Je me souviens, quand j'étais petit à la maison, le plus difficile, c'était la fin du mois. Surtout les 30 derniers jours. Parce qu'à cette époque-là, mon père, il travaillait à mi-temps, comme il disait. Il travaillait 12 heures par jour. Le reste du temps, il faisait ce qu'il voulait. Il allait bosser avec son vélo, il revenait de bosser avec son vélo, il glaçait son vélo, déglaçait son pantalon, il faisait ce qu'il voulait. À cette époque-là, il y avait beaucoup de boulot pour les ouvriers. Ils n'étaient pas beaucoup payés, mais il y avait beaucoup de boulot. Maintenant, ils sont mieux payés, les ouvriers. Et c'est fini, il n'y a plus de boulot. Et circuler, il n'y a rien à voir. Allez,

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23h59 à temps.

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2: Il est 7h à Paris, 5h en temps universel.
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2: RFI Matin commence, bonjour à vous, bienvenue, ravi de vous retrouver. Le programme est chargé ce matin, à 8h20 vous retrouvez notre grand invité international Ousmane Sonko et également ce matin des pages spéciales avec des invités et nos experts maison pour décrypter ensemble ce protocole d'accord approuvé par les États-Unis et l'Iran. Que dit-il? Pourquoi maintenant? On en parle d'abord dans votre journal. Martin Guez, bonjour.
4: Bonjour Andréane Mélard, bonjour à toutes et à tous.
2: C'était donc imminent, ça y est, c'est acté, un protocole d'accord donc entre Washington et Téhéran, validé.
4: Une cérémonie pour l'entériner, même prévue ce vendredi à Genève, un protocole d'accord annoncé par le médiateur pakistanais, confirmé ensuite par les États-Unis comme par l'Iran, un accord qui englobe aussi le Liban. Nous serons dans ce journal à Téhéran, à Beyrouth et avec Nathanaël Vitran du service économie de RFI. Beaucoup de questions restent toutefois en suspens, plusieurs sujets sont source de tensions et d'hostilité depuis des décennies entre les États-Unis et l'Iran. Il y aura donc besoin de beaucoup de temps pour finaliser les détails techniques, décryptage, juste après ce journal avec vos invités Andréane Mélard. Vous entendrez aussi dans cette édition Ousmane Sonko, le désormais ex-premier ministre sénégalais qui revient sur son divorce politique avec le président Bassirou Diomaye Faye. Avant-goût de la longue interview accordée par le président de l'Assemblée nationale du Sénégal à RFI et à France 24. Interview à retrouver en intégralité à 6h15, temps universel. Et puis enfin, festival de buts durant cette nuit américaine. Une nuit prolifique pour l'Allemagne et la Suède. Un seul petit but suffit en revanche au bonheur de la Côte d'Ivoire, vainqueur 1-0 de l'Équateur pour son entrée dans le mondial.
2: 4 mois de guerre et finalement un accord.
4: Annoncé avec insistance ces derniers jours, un protocole d'accord enfin approuvé par les États-Unis comme par l'Iran. Annonce du médiateur pakistanais confirmée par les deux belligérants. Un grand pas salué de toutes parts, une étape cruciale, souligne l'ONU. Un accord qui met immédiatement fin à la guerre, déclare Téhéran. Un protocole qui ouvre la voie à des pourparlers dans un délai de 60 jours, ce qui doit permettre dans un deuxième temps de parvenir à un accord définitif. Et on retrouve à Téhéran notre correspondant en Iran, Siavash Ghazi. Quel sentiment prédomine ce matin dans la capitale iranienne?
5: C'est un sentiment de très large victoire ici à Téhéran. Les négociations se sont poursuivies jusqu'à la dernière minute. Téhéran a obtenu notamment la fin du blocus immédiatement et pas dans 30 jours, comme cela était prévu au départ. Ensuite, le cessez-le-feu concerne tout le Liban, avec le respect de l'intégrité territoriale du Liban, ce qui signifie qu'à terme, l'armée israélienne devra quitter le sud du Liban. L'Iran gardera également le contrôle sur le détroit d'Hormuz et percevra des droits de service, c'est-à-dire pour assurer la sécurité du trafic maritime, mais aussi la protection de l'environnement. Il y aura aussi déblocage d'une partie des avoirs iraniens. Le Qatar versera à l'Iran, avant même la signature vendredi de l'accord, quelque 12 milliards de dollars. Enfin, en ce qui concerne le dossier nucléaire, le programme nucléaire iranien, Téhéran reste ferme puisqu'il y aura des négociations à terme, pas dans l'immédiat. Et Téhéran veut garder son programme d'enrichissement d'uranium, ce que les États-Unis ont accepté selon Donald Trump. Et aussi, pas question d'envoyer à l'étranger les stocks d'uranium enrichi, notamment les fameux 450 kg enrichis à 60%. La seule chose que l'Iran pourrait faire éventuellement, c'est de diluer le niveau d'enrichissement à 20%, mais pas à moins de ce niveau-là.
4: Merci Siavash Ghazi, correspondant de RFI à Téhéran. Une cérémonie pour acter cet accord et elle est prévue à Genève ce vendredi, après le sommet du G7 qui débute ce soir à Évian, cérémonie à laquelle doit participer le vice-président américain J.D. Vance. Que le pétrole coule à flot, c'est lui féliciter Donald Trump. Le protocole d'accord prévoyant une réouverture progressive du détroit d'Hormuz, ainsi que la levée immédiate du blocus naval américain. La mission maritime internationale initiée par Paris et Londres, et elle prête à accompagner la réouverture du détroit d'Hormuz, vient de déclarer le président français Emmanuel Macron. Le Royaume-Uni, la France, l'Allemagne et l'Italie qui se sont dit prêts à lever certaines sanctions visant l'Iran. Un accord, on l'a compris, qui doit aussi englober un arrêt des combats au Liban, où une nouvelle guerre entre le Hezbollah et Israël a éclaté le 2 mars dernier. Un protocole d'accord menacé jusqu'au dernier moment par ces nouvelles frappes israéliennes sur la banlieue sud de Beyrouth, bastion du mouvement chiite pro-iranien. Des frappes qui ont fait 3 morts hier. L'Iran qui avait prévenu Israël que viser la capitale libanaise constituerait une ligne rouge, une attaque qui n'aurait pas dû avoir lieu, a vivement réagi Donald Trump sur son réseau social. Téhéran qui avait annoncé son intention de riposter. Riposte qui n'aura finalement pas lieu. Et on retrouve notre correspondant à Beyrouth, Paul Khalife. Paul, comment la nouvelle de cet accord est accueillie au Liban ?
6: Martin, la presse libanaise estime dans son ensemble que l'accord sur la fin de la guerre est défavorable à Israël, qui a essayé jusqu'à la dernière minute de le torpiller, ou du moins d'imposer sa propre interprétation du texte. C'est dans ce cadre que s'inscrit la dernière frappe dimanche sur la banlieue sud de Beyrouth, qui a eu lieu clairement sans le feu vert américain, provoquant la colère de Donald Trump. Le quotidien francophone L'Orient Le Jour, résolument hostile au Hezbollah, écrit que Benjamin Netanyahou perçoit l'accord irano-américain comme le prélude à une défaite politique et électorale, surtout s'il est contraint de mettre fin à ses opérations militaires au Liban. Effectivement, l'annonce de la fin de la guerre intervient alors que l'armée israélienne était engagée dans une course contre la montre pour essayer d'encercler la ville de Nabatieh et d'atteindre les collines Ali Taher, un des principaux bastions du Hezbollah dans le sud du Liban. Le cessez-le-feu a brutalement interrompu cette vaste offensive. Le quotidien Al-Akhbar, proche du Hezbollah, croit savoir que l'Iran a accepté d'annuler sa riposte en contrepartie de concessions supplémentaires de dernière minute de la part de Washington. Téhéran aurait ainsi obtenu la fin des opérations militaires sur l'ensemble du champ de bataille libanais et non pas seulement l'arrêt des frappes sur Beyrouth.
4: Merci beaucoup Paul Khalife, en direct de Beyrouth sur RFI. Le Liban, on le rappelle, l'opération militaire israélienne a fait plus de 3700 morts depuis le 2 mars. Une annonce de protocole qui fait réagir également les chancelleries et qui fait réagir les bourses. Le cours du pétrole a chuté après l'annonce de la future réouverture du détroit d'Ormuz. Les bourses asiatiques ont, elles, bondi ce matin à l'ouverture. Bonjour Nathanaël Vitran.
7: Bonjour Martin.
4: Journaliste au service économie de RFI. Nathanaël, le pétrole chute, les marchés flambent.
7: Oui, le cours du baril de Brent, l'indice de référence pour le pétrole, perd 4% ce matin. Le baril qui repasse sous la barre des 85. Quant aux bourses asiatiques, effectivement, elles s'envolent, plus 5% pour le Nikkei au Japon, plus 6% en Corée du Sud. Une envolée qui reflète l'enthousiasme et aussi le soulagement des milieux d'affaires asiatiques. Rappelons qu'en dehors du Moyen-Orient, l'Asie, c'est la région du monde qui a été le plus durement touchée sur le plan économique par ce conflit. 90% du pétrole importé au Japon transite par exemple par le détroit d'Ormuz. Maintenant, attention, on ne le répétera jamais assez, les variations à court terme des marchés reflètent l'humeur des investisseurs, pas forcément la réalité du moment. Tous les experts le disent, même si rien ne vient perturber le cessez-le-feu, même si il faudra des mois avant un retour à la normale. Rouvrir le détroit, ça peut aller très vite. Retrouver la confiance des armateurs, réparer les infrastructures pétrolières et gazières bombardées, ça, ce sera de toute façon beaucoup plus long.
4: Merci beaucoup, Nathanaël Vitran. Un protocole d'accord sur lequel nous reviendrons très longuement ce matin sur RFI, notamment juste après ce journal. Édition spéciale à suivre autour d'André de Mélard.
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4: RFI 5h08 à Dakar. L'autre grand temps fort de votre matinale sur notre antenne, ce sera cette grande interview exclusive d'Ousmane Sonko. À retrouver également sur France 24, l'ancien Premier ministre sénégalais, désormais président de l'Assemblée nationale et réélu il y a peu à la tête du PASTEF. Il reviendra notamment sur sa rupture politique fracassante avec le président Bassirou du Maïfaï. C'était il y a un peu moins d'un mois, un divorce consommé entre les deux anciens compagnons de lutte au sein du PASTEF. Une rupture qu'il faut désormais surmonter, nous dit Ousmane Sonko, extrait choisi.
8: Cette affaire appartient désormais à l'histoire politique du Sénégal. Un homme politique, c'est une trajectoire. Et cette séparation sur le plan institutionnel n'est pas l'aspect le plus marquant de ma carrière politique en réalité. Le Sénégal est plus grand que les divergences politiques que nous pouvons avoir. Pour assurer tout le monde qu'il n'y aura pas de déchirure, il peut y avoir des divergences politiques programmatiques, mais pas de déchirure du pays. Le peuple sénégalais est plus grand que cela. Et je pense qu'aujourd'hui, je dois remercier d'abord le peuple sénégalais d'avoir porté la confiance sur un candidat que moi-même j'ai désigné. Et ensuite d'avoir renouvelé cette confiance en nous donnant cette majorité écrasante à l'Assemblée nationale et par anticipation en me désignant à la tête de cette institution désormais. Mes énergies vont être concentrées à donner à cette institution-là le rôle et la place qui est la sienne.
4: Ousmane Sonko qui répond aux questions de Léa Lisa Vesterov pour RFI et de Marc Perelman de France 24. Interview exclusive à retrouver en intégralité dans un peu plus d'une heure sur notre antenne et sur nos réseaux sociaux. L'actualité africaine également marquée par cette nouvelle flambée des cas d'Ebola dans l'est de la RDC. La province de l'Ituri concentre 95% des cas enregistrés selon Médecins Sans Frontières et 72 nouveaux cas ont été confirmés en 24 heures, ce qui porte le total à 782 cas confirmés pour 180 décès liés à la maladie, selon le dernier bilan des autorités congolaises. L'actualité internationale marquée également cette nuit par ces nouvelles frappes russes sur Kiev, des bombardements qui ont fait au moins 9 morts et qui ont endommagé l'un des joyaux de la capitale ukrainienne, à savoir la cathédrale de la Dormition de la Lourdes des Grottes, célèbre complexe orthodoxe qui est en feu. L'édifice est classé au patrimoine mondial de l'UNESCO. Un incendie s'est déclenché sous les toits de l'édifice, c'est ce qu'a déclaré le maire de Kiev, Vitali Klitschko. Sur le territoire russe, cette fois-ci, une attaque de drones ukrainiens a fait 3 morts dans la région de Toula, à 200 km au sud de Moscou, selon le gouverneur régional. Une actualité décidément très riche ce lundi matin qui éclipserait presque la Coupe du Monde de football. Heureusement, Cédric d'Oliveira est là pour une petite séance de rattrapage des matchs de la nuit. Bonjour Cédric.
9: Bonjour Martin.
4: Merci d'avoir gardé les yeux ouverts pour nous. Ça aurait quand même été dommage de rater le retour des éléphants en Coupe du Monde après 12 ans d'absence. Des éléphants qui ont repris leur marche en avant face à l'Équateur tout à l'heure.
9: Et oui, dans un match très accroché face à l'Équateur qui a touché 2 fois la barre en première période avant de tomber sur un Yaya Fofana, le gardien ivoirien, très solide. Mais les éléphants ont mieux fini le match dans le sillage de l'insaisissable Yann Diomandé, homme de la rencontre. Mais c'est Amad Diallo, remplaçant, qui a marqué le but décisif à la 90e minute. 1-0 donc, c'est bien parti Martin pour les Ivoiriens qui joueront l'Allemagne samedi à Toronto. La Mannschaft qui a étrié les pauvres joueurs de Curaçao 7-1, c'était hier. Dans le groupe F, autre carton pour la Suède qui n'a laissé aucune chance à la Tunisie, 5-1. Alexander Isak et Gyökeres ont marqué, mais le grand monsieur de ce match, c'est Yassine Ayari, 22 ans, auteur d'un doublé qui aurait pu jouer pour les Aigles de Carthage puisque sa mère est tunisienne. Il n'a pas célébré ses buts, Yassine Ayari. La Suède prend la tête du groupe après le match nul spectaculaire entre les Pays-Bas et le Japon, 2-2. Match nul logique entre les deux équipes.
4: Merci beaucoup Cédric d'Oliveira. Cédric d'Oliveira, on vous retrouve dans 1h30 pour les échos de la Coupe. Et puis un dernier petit mot pour vous dire que les épreuves du baccalauréat débutent aujourd'hui en Côte d'Ivoire comme en France. En France, plus de 500 000 élèves vont plancher ce matin sur leur copie de philosophie. La France, où le ministre de l'Éducation affirme qu'il ne souhaite plus que les épreuves du bac soient organisées l'après-midi en raison du réchauffement climatique. Voilà, c'est la fin de ce journal. Je vous laisse avec André Mélard pour RFI Matin.
2: Merci beaucoup Martin Guèze, RFI à Paris. Il est 7h11, prochain journal dans 20 minutes et à la une, le 4e épisode de l'enquête Mozambique expose de signer RFI avec un consortium de journalistes, le tout coordonné par Forbidden Stories. C'était écouté dans le journal aujourd'hui. On parle violence d'État, persécution politique et une impunité totale dénoncée par les organisations de la société civile. Comme d'habitude, vous retrouvez aussi cet épisode sur notre site rfi.fr. Et n'oubliez pas également ce matin notre grand invité international, Ousmane Sonko, ex-premier ministre sénégalais, actuel président de l'Assemblée nationale. Ce sera à écouter à 6h20, heure de Dakar, 8h20, heure de Paris. D'abord, revenons sur ce protocole d'accord approuvé par l'Iran et les États-Unis. C'était cette nuit annoncé donc par le Premier ministre pakistanais, un protocole d'accord qui doit encore être signé vendredi le 19 et donner lieu ensuite à des négociations sur 60 jours. Un accord de paix définitif, c'est ce qu'il y aura à la fin de ces négociations. Normalement, en tout cas, tout cela après 4 mois de guerre entre Iran, États-Unis, mais aussi Israël et Liban. Et après un week-end de meurtrier, de nouvelles menaces, voilà tout cela. On en parle très largement ce matin avec Abla Jounaïdi du service international d'RFI. Bonjour Abla.
10: Bonjour.
2: Et avec Sébastien Boussois, notre invité, chercheur spécialiste du Moyen-Orient à l'Institut géopolitique européen de Bruxelles. Il sera avec nous dans quelques minutes, également avec nous pour nous livrer son éclairage et sa connaissance des États-Unis. Guillaume Nodin, bonjour Guillaume.
11: Bonjour Andréane.
2: Merci d'être avec nous ce matin. 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Rendez-vous sur notre live en une d'RFI.fr.
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2: Alors après le week-end qui vient de s'écouler, même après ces dernières semaines dures à suivre avec tous ces signaux contradictoires des États-Unis qui évoquaient un accord imminent, le retour des frappes aussi, Abla, on semblait encore très loin d'imaginer qu'un début de dénouement était possible. On l'a attendu, hein, ce protocole d'accord.
10: Oui, 100 fois annoncé depuis le début de la guerre et jamais concrétisé. Il était encore sur le point de s'effondrer hier, au moment où l'armée israélienne frappait une cible du Hezbollah à Beyrouth et menait énième bombardement dans le sud du Liban. Colère de Donald Trump, le président américain, qui espérait pouvoir faire une annonce digne d'un faiseur de paix le jour même de son 80e anniversaire. Hier, l'Iran, qui avait promis de riposter contre Israël, n'en a rien fait. C'est finalement ce lundi donc que le Pakistan, le principal médiateur de la crise, a annoncé l'issue de ces longues semaines où, aux côtés des autres médiateurs, dont le Qatar, ils ont négocié péniblement le texte. Les responsables qatariens étaient d'ailleurs en Iran encore hier pour en peaufiner les derniers éléments, Andréane.
2: Et alors justement, Abla, qu'est-ce qu'on sait de ce texte? Qu'est-ce qu'on sait des différents points soulevés?
10: Alors, aucune version officielle du protocole d'accord n'a encore été rendue publique, c'est important de le préciser. Ce que prévoit le texte, d'après le médiateur pakistanais, c'est la fin des hostilités sur tous les fronts, y compris le Liban, un front que les États-Unis souhaitaient jusqu'ici mettre à part des discussions avec l'Iran. On rappelle que rien que pour le Liban, plus de 3700 personnes ont été tuées depuis mars dernier. Le détroit d'Hormuz est l'autre point important. Le corridor stratégique serait rouvert dès vendredi prochain, annoncé le président américain. Reste à en définir les détails techniques dans les jours qui viennent, disent les médiateurs. Enfin, les points les plus épineux, l'avenir du programme nucléaire iranien, le sort des stocks d'uranium hautement enrichi. Pour le vice-président américain J.D. Vance, l'Iran renonce à l'arme nucléaire et c'est en fonction du respect de ses promesses que les sanctions visant le régime seront levées.
11: Number one.
13: Premièrement, il y a l'ouverture immédiate du détroit d'Hormuz et par conséquent, la levée du blocus naval que nous imposions à l'Iran. Deuxièmement, l'accord signifie que l'Iran ne disposera jamais de l'arme nucléaire. Il stipule explicitement que le pays ne cherchera ni à en acquérir, ni à en acheter une. Enfin, le troisième point, et cela ne se concrétisera que si l'Iran tient ses promesses, car l'approche repose sur la vérification et l'octroi d'avantages réels à mesure que l'Iran honorera ses engagements. Le troisième point est que si les Iraniens respectent cet accord, le Moyen-Orient sera fondamentalement transformé pour les 50 prochaines années. Cela mettra fin à la guerre. Cela rendra le Moyen-Orient plus attractif pour les investissements. Cela se traduira par une grande prospérité et une baisse des prix de l'énergie pour le peuple américain.
10: On l'entend, hein, Washington est désireux de mettre en avant les gains économiques pour l'Iran qui ploie sous l'effet des sanctions et des conséquences de la guerre initiée par les États-Unis et Israël. Mais le plus dur en réalité commence. Une phase diplomatique de 60 jours s'ouvre où tous les détails techniques devront être négociés. On se souvient que les précédentes négociations sur le nucléaire iranien avaient pris des années. En 60 jours, beaucoup de choses peuvent encore se passer. En Iran comme en Israël, les acteurs qui ont intérêt à faire capoter l'accord sont légion. On rappelle qu'un cessez-le-feu est censé être en vigueur

0: avait besoin, c'est une question de crédibilité. 39 fois depuis le début du conflit, il avait annoncé un accord imminent. La 40e aura donc été la bonne. C'est une question politique aussi. Il a des sondages en berne pour les Républicains à cause de cette guerre infinie, hein, qu'il avait promis pendant sa campagne de sortir des guerres infinies, et il en a déclenché une autre, et de l'inflation qui en a suivi après la fermeture du détroit d'Ormuz. Et puis il y a son image de deal maker, pour être un concluant d'affaires, un concluant de marché. Son image est renforcée, ça flatte son ego évidemment. Le jour de son 80e anniversaire, c'est arrivé quelques minutes seulement avant le début de la soirée de MMA qui était organisée à la Maison Blanche. Mais en fait, la vraie négociation, elle commence maintenant, comme le disait Abdelhadi à l'instant. Les ennuis aussi. Il faudra encore qu'il en sorte ou qu'il apparaisse comme le vainqueur de ces négociations et qu'il maîtrise son allié israélien, ce qui n'est pas du tout évident. Les occasions de rupture et d'échec seront extrêmement nombreuses, à la fois dans les négociations et dans les discussions, notamment autour du nucléaire iranien et dans l'attitude israélienne. Ce sera la grande difficulté pour Donald Trump. Il va devoir montrer une fois encore qu'il est apte à maîtriser ces négociations et à conclure des accords.
1: Et un tout petit mot, Guillaume, aussi du calendrier, peut-être, puisque voilà, l'annonce de ce protocole d'accord arrive alors que ce soir s'ouvre à Évian le G7 en France, donc.
0: Oui, il va arriver en grand triomphateur auprès de
1: ses
0: partenaires. Il arrive ce soir, effectivement, son arrivée est prévue vers 17h heure française, et on imagine bien qu'on va discuter de toute la mise en œuvre, notamment de la réouverture du détroit d'Ormuz. Vous savez que la France et la Grande-Bretagne, notamment le Royaume-Uni, ont monté une coalition pour garantir la libre circulation dans le détroit d'Ormuz par des moyens militaires si nécessaire dès la réouverture de ce détroit. Donc on imagine évidemment que ça va être un point clé des discussions de ce G7 qui commence ce soir à Évian.
1: Il y a déjà eu quelques réactions internationales, bien sûr, après l'annonce de ce protocole d'accord, notamment le Royaume-Uni, vous en parliez, Keir Starmer, qui félicite Donald Trump et les médiateurs, tout en soulignant que le plus difficile commence, comme vous le disiez, Guillaume Nodin. Voilà, le plus difficile, ce sont les négociations, et elles démarrent maintenant. Ces réactions internationales, on en reparlera dans les prochaines minutes, peut-être avec Ablajounaïdi. Charlotte de Rouen, on jette avec vous un œil sur la presse internationale, évidemment, qui se fait l'écho de ce protocole d'accord. D'abord, les États-Unis, Charlotte, le Washington Post ne mâche pas ses mots à l'égard du président américain.
2: Oui, Trump cherchait à briser le régime iranien. Il s'est contenté de rouvrir le détroit d'Ormuz, titre le quotidien. L'accord qui se dessine met fin à une guerre coûteuse, mais laisse le pouvoir iranien en place et son avenir nucléaire toujours sujet à négociation. Un retour au statu quo, bien loin des objectifs initiaux d'un effort de guerre qui avait débuté par la promesse de venir en aide aux manifestants iraniens descendus dans la rue pour dénoncer leur régime, écrit l'un des correspondants du journal à la Maison Blanche. En promouvant un accord qui met fin au combat, Trump et ses collaborateurs ont affirmé que l'Iran s'était engagé à ne pas se doter de l'arme nucléaire. Cependant, les dirigeants iraniens, qui ont pris des engagements similaires à maintes reprises depuis des décennies, ont laissé entendre dimanche que les discussions difficile concernant ce programme était encore à venir. L'un des journalistes du New York Times, lui, a pu s'entretenir directement avec le président américain par téléphone, Donald Trump, qui insiste, lui, sur le fait que si l'Iran ne parvenait pas à trouver un accord avec les États-Unis, eh bien, il relancerait les attaques militaires contre Téhéran ou ferait des États-Unis le gardien du Moyen-Orient en échange de 20% des revenus de la région. Alors, bien que ces détails de l'accord n'aient pas encore été publiés, le New York Times arrive également à la même conclusion. Donald Trump se félicite d'un retour au statu quo.
1: Un tout petit mot, Charlotte, du Moyen-Orient et des quelques réactions que suscite ce protocole d'accord.
2: Eh bien, pas de commentaires hein, pour le moment sur la presse israélienne. Seule l'annonce d'un accord et ses grandes lignes sont reprises. L'annonce d'un cessez-le-feu sur tous les fronts, y compris au Liban, reprend le Jérusalem Post. De son côté, en Iran, l'Iran International salue cet accord et note qu'il est également salué par plusieurs leaders internationaux. On parlait à l'instant de Keir Starmer, par exemple, au Royaume-Uni.
1: Merci beaucoup Charlotte Drouin. On vous retrouve tout à l'heure pour une revue de presse un tout petit peu plus détaillée sur cette réaction, ces réactions dans le monde entier après ce protocole d'accord annoncé. Alors Sébastien Boussois, vous êtes en ligne avec nous. Bonjour, merci de répondre aux questions d'RFI ce matin. Je rappelle que vous êtes spécialiste du

0: Moyen-Orient. D'abord, j'aimerais avoir votre ressenti un petit peu. Est-ce que vous êtes surpris, Sébastien Boussois, du déblocage de la situation, de l'annonce ces dernières heures de ce protocole d'accord après de multiples revirements? On a pu en parler il y a quelques minutes.
1: Bah écoutez, je ne parlerai pas en tant que tel de revirement. On savait que le dossier iranien était compliqué. C'est un dossier avec multiples tiroirs. Et que ce soit Donald Trump ou pas Donald Trump, la situation et la République islamique et sa résistance telle qu'elle le définit ont quand même surpris plus d'une personne. Je crois que beaucoup ont voulu rêver de l'effondrement de la République islamique en quelques jours, comme Donald Trump l'avait d'ailleurs espéré à partir du moment où Benjamin Netanyahu avait enfin réussi à convaincre un président américain d'intervenir contre Téhéran. Donc je pense qu'à un moment il faut être effectivement pragmatique et qu'à partir du moment où on a commencé à sentir la véritable divergence de stratégie des États-Unis et d'Israël, on devait de toute façon à terme s'acheminer vers un accord. Qu'est-ce qu'on va faire en fait? Sinon on va continuer une guerre qui va durer des années comme en Russie et avec l'Ukraine. On voit bien aujourd'hui qu'il n'y aura de toute évidence, vu la capacité d'action et de réaction du régime iranien par son armée conventionnelle, par les différents outils non conventionnels qu'il a développés, on voit bien qu'il a la capacité de tenir encore des mois et des mois, voire plus. Donc tout ça a des conséquences majeures sur nous. Trump est un pragmatique et dans la réelle politique. Il considère finalement qu'il a essayé, mais qu'il n'a pas réussi. C'est une forme, effectivement, d'aveu d'échec, mais il dira quand même qu'il a affaibli durablement l'Iran et qu'il aura décroché un engagement de l'Iran à ne pas poursuivre le programme nucléaire. Ça, effectivement, entre triple guillemets, ça reste à voir.
0: Alors pour l'instant, nous sommes sur un protocole d'accord. Les négociations, on le disait, commencent maintenant, Sébastien Boussois. Mais déjà, est-ce qu'on peut souligner un pays plus qu'un autre qui sort victorieux de ce cycle de discussion de cette guerre aussi qui a duré près de 4 mois?
1: Écoutez, si demain il y a aussi un protocole d'accord entre la Russie et l'Ukraine, qui pourra-t-on désigner comme vainqueur? C'est très difficile aujourd'hui dans les conflits qui sont les nôtres, ces guerres asymétriques, c'est très difficile de désigner un vainqueur en tant que tel. Bien sûr, la bataille des récits joue à plein. Donc Donald Trump considérera qu'il a éliminé Ali Khamenei, qu'il a éliminé les grandes têtes du régime, qu'il a affaibli durablement l'Iran, qu'il a fait peur à ce régime et en même temps le régime est toujours là. Et les Iraniens sont les premières victimes de ce régime chaque jour avec une répression, avec des exécutions capitales. Et puis du côté de l'Iran, il y a différentes tendances. Globalement, l'Iran va considérer qu'il a gagné parce qu'il est toujours là, ce fameux régime. Et vous avez à l'intérieur des tendances qui considèrent que ceux qui sont en train de négocier sont des traîtres à la cause qu'il va falloir abattre parce qu'il était hors de question de négocier avec les Iraniens. En tout cas, il y a un grand perdant à ce stade-là, c'est Benjamin Netanyahou et Israël. Au-delà de l'insécurité générée par les proxys du régime iranien, Benjamin Netanyahou n'a pas réussi son pari. Il a réussi le pari d'embarquer le président américain. Il n'a pas réussi le pari d'abattre la République islamique. Et ça, c'était quelque part un peu prévisible.
0: Et pour l'instant, aucune réaction d'Israël après un week-end particulièrement meurtrier des frappes israéliennes, notamment sur Beyrouth, qui ont fait beaucoup de morts. Sébastien Boussois, qu'est-ce qu'on doit imaginer justement du côté d'Israël et du côté du Liban aussi plus largement hein, le Hezbollah va-t-il suivre ce protocole d'accord d'après vous hein?
1: Bah, en tout cas, je pense que l'Iran a plus de capacité de pression et d'influence sur le Hezbollah que n'en a Donald Trump sur Benjamin Netanyahou. Donc la situation, évidemment, elle est glissante à tout moment. En tout cas, on ne pouvait pas exclure le dossier du Sud-Liban et du Liban en général dans l'ensemble du grand dossier, évidemment, qui concerne la République islamique. Maintenant, la question, elle reste évidemment entière. Si on demande au Hezbollah de se taire, ça va pas plus loin que ça. Le Hezbollah sera toujours là. Or, le projet, évidemment, de Tsahal et du gouvernement israélien, c'était de d'éradiquer définitivement le Hezbollah pour l'intérêt en premier d'Israël, mais aussi pour l'intérêt de l'État libanais et du Liban. Il est clair que l'État libanais est un État failli aujourd'hui qui n'est pas parvenu à faire rentrer dans le rang le Hezbollah, soit à le détruire, soit à le désarmer, soit à l'intégrer dans l'armée régulière. Et ça, de toute façon, je pense que c'est une bombe à retardement qui va directement concerner le Liban, une fois que les regards se seront détournés de la République islamique qui va continuer à ronronner en l'état et à mon avis pour encore un bon bout de temps.
0: Et un mot, Sébastien Boussois, d'un des points de ce protocole d'accord qui concerne le nucléaire iranien, qui fait partie, qui est même peut-être l'argument principal qui avait été avancé au moment du début des opérations américano-israéliennes sur l'Iran. C'était donc le 28 février. C'était empêcher finalement Téhéran de se doter de l'arme nucléaire. Que pensez-vous des dispositions concernant le nucléaire prévues dans ce protocole d'accord?
1: Mais écoutez, c'est compliqué parce que Donald Trump a déchiré à son arrivée à la Maison Blanche en 2016 ce fameux JCPOA, l'accord qui avait été négocié par Obama. Il l'avait plus déchiré quelque part parce que c'était Obama qui l'avait signé, qu'il n'avançait l'idée que l'accord n'était pas suffisamment contraignant. Je pense qu'il faudrait qu'on ait un retour de l'agence onusienne de l'AIEA. Maintenant, effectivement, l'Iran a de nombreuses reprises menti sur ses véritables volontés, sur le suivi de cet uranium. Donc il faudrait qu'il y ait un véritable accord cadre sur le nucléaire, soit pour l'abandon du programme, soit pour effectivement la rétrocession ou la destruction des 440 kilos d'uranium enrichi. On est dans une bataille des récits. Donald Trump nous dit que l'Iran a renoncé définitivement. Peu y croient, bien évidemment. Et du côté de l'Iran, on est à peu près dans la même stratégie, je dirais, de communication politique qui va faire qu'il va falloir suivre de près ce qu'il va se passer pendant les 60 jours de négociations à venir sur effectivement le cœur du réacteur, si je puis dire, qu'est ce programme nucléaire iranien.
0: Et on va suivre ça, bien sûr, ces 60 jours qui suivront. Donc la signature de ce protocole d'accord, ce sera vendredi. Merci à vous, Sébastien Boussois.
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0: Écoute d'RFI, il est 7h30 à Paris, 5h30 en temps universel. L'heure du journal avec vous, Mathis Slimano, bonjour.
6: Bonjour Andréane, bonjour à tous.
0: À la une, un retour plus que réussi après 12 ans d'absence.
6: Oui, celui de la Côte d'Ivoire à la Coupe du Monde. Les éléphants victorieux de l'Équateur, 1-0 grâce à un but inscrit dans les toutes dernières minutes de la rencontre. La Tunisie, elle, s'est pris les pieds dans le tapis, étriée par la Suède, 5-1. On refait le match dans un instant avec Cédric de Oliveira. La suite de notre enquête Mozambique Exposed, des investigations sur la répression des opposants politiques au Mozambique, en collaboration avec Forbidden Stories. À suivre aussi le contexte anti-migrant en Afrique du Sud. Plus de 2700 étrangers expulsés du pays ces derniers jours, alors qu'une nouvelle journée de mobilisation anti-migrant est prévue le 30 juin prochain. 782 cas confirmés, dont 181 décès. C'est le dernier bilan de l'épidémie d'Ebola dressé par les autorités congolaises. Et puis nous évoquons cette nouvelle polémique au Gabon sur la non-prise en charge de patients victimes d'erreurs médicales. La Coupe du Monde aux États-Unis, beaucoup de matchs. Cette nuit, la Côte d'Ivoire a donc battu in extremis l'Équateur 1-0 pour bien lancer son aventure. En revanche, c'est mal parti pour la Tunisie. Bonjour Cédric de Oliveira.
7: Bonjour Mathis.
6: Les Aigles de Carthage ont complètement été balayés par la Suède 5-1.
7: Il fallait voir la tête de Sabri Lamouchi, pardon, au coup de sifflet final. Abattu, le sélectionneur tunisien par le scénario de cette entrée en lice catastrophique pour ses joueurs. Dépassé par la classe et le talent des Suédois. Alors il y a eu des buts d'Alexander Isak et de Victor Gyökeres, les célèbres attaquants suédois, ça on s'y attendait, mais c'est Yacine Ayari, 22 ans, qui a été le grand bonhomme de ce match, auteur d'un doublé et qui aurait pu jouer pour les Aigles de Carthage. Sa mère est tunisienne, il n'a pas célébré ses buts, Yacine Ayari. La Tunisie qui a cru un instant revenir dans la partie avec un but d'Omar Rekik juste avant la pause, une tête décroisée sur un centre d'Hannibal Mejri. Il y avait 2-1 à la mi-temps. Mais derrière, la défense tunisienne a donc été dépassée par les Suédois qui ont marqué par Gyökeres, Vanberg et donc Yayari. Ça fait 5-1 pour les Tunisiens qui vont devoir cravacher pour se qualifier pour les 16e de finale dans cette Coupe du Monde, parce que les Tunisiens en grande difficulté vont devoir se frotter au Japon puis aux Pays-Bas. Voilà les deux prochains adversaires des Tunisiens.
6: Ça commence mal. Merci Cédric De Oliveira. Et plus tôt dans la nuit, je le disais, la Côte d'Ivoire a fait plier l'Équateur 1-0. Premier match et première victoire donc pour des éléphants qui font leur grand retour au Mondial après 12 ans d'absence. Dans le journal de 6h, temps universel, vous entendrez la joie des Ivoiriens dans les rues d'Abidjan. À noter aussi l'entrée en lice du Cap-Vert. Ce lundi, les requins bleus auront fort à faire face à l'armada espagnole. Coup d'envoi 16h, temps universel. Puis à 19h TU, Belgique, Égypte, au Lumenfield de Seattle.
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6: La suite de notre série de reportages dans le cadre de l'enquête Mozambique Exposed, menée par un consortium de journalistes coordonné par Forbidden Stories et dont RFI fait partie. Notre volet du jour évoque la répression politique qui sévit au Mozambique. Pour rappel, fin 2024, un mouvement de contestation avait secoué le pays suite aux élections générales d'octobre. Les organisations de la société civile avaient alerté quant à la répression qui avait fait plus de 400 victimes et plus d'un an et demi après ces événements. Gaël Alex, les persécutions politiques continuent.
8: Un soir d'avril, alors qu'Amilcar Franciscu rentre chez lui dans la banlieue de Maputo, une voiture banalisée s'approche. 6 hommes en sortent brutalement.
9: Ils m'ont poussé dans la voiture, m'ont mis une cagoule sur la tête et ont attaché une corde autour de mon cou et de mes mains. Puis ils m'ont conduit sur un terrain vague où ils m'ont frappé avec des barres de fer. Ils m'ont dit « Tous les membres de ton organisation vont finir comme ça. »
8: Amilcar Franciscu est membre du parti d'opposition Anamola. Il soupçonne ses agresseurs d'appartenir à la police. Les forces de l'ordre mozambicaines ont un lourd passif d'exactions. Alex Barga, poète et éditeur, en a fait l'expérience durant la contestation post-électorale. Avec des amis, il a passé 9 mois en détention sans procès après avoir été arrêté par la police.
10: Ils m'ont désigné, toi, tu es l'écrivain, c'est toi qui écris ces choses qui ridiculisent notre gouvernement. Ils estimaient que l'on devait payer. Alors ils nous ont torturés. Puis ils nous ont jetés dans une cellule maculée de sang frais.
8: Malgré des plaintes déposées par Anamola et la société civile, presque aucun policier n'a pour l'heure rendu de compte auprès de la justice. Carlos Quembo, chercheur pour Amnesty International, dénonce une situation d'impunité.
11: Il y a 15 jours, deux policiers ont été condamnés à Beta pour usage abusif de la force contre des manifestants. Mais ces officiers ont été mutés, leurs commandants prétendent ne pas savoir où ils se trouvent. Donc, il n'y a aucune justice.
8: En mai, deux cadres d'Anamola ont été assassinés à leur domicile. Gaël Alex, de retour de Maputo, Nairobi, RFI.
6: À 8h35 à Nairobi, une heure de moins à Johannesburg, le gouvernement sud-africain annonce avoir expulsé dans leur pays plus de 2700 étrangers en situation irrégulière ces derniers jours, alors que la nation arc-en-ciel connaît une nouvelle vague de manifestations et de violences xénophobes. Au moins 2 ressortissants mozambicains ont été tués, tandis qu'à Durban, 4e ville du pays, des milliers de citoyens du Malawi se sont regroupés dans un camp de fortune afin de fuir ces violences. Et pendant que des pays comme le Ghana ou le Nigeria organisent le rapatriement de leurs ressortissants, le chef de l'État Cyril Ramaphosa a promis il y a quelques jours un durcissement de la lutte contre l'immigration illégale. La politique du gouvernement en la matière qu'a défendu hier devant la presse la ministre de la Justice Mamoloko Kubayi, alors qu'une nouvelle journée de mobilisation anti-migrants est prévue le 30 juin prochain.
12: Nous tenons à rassurer tous les Sud-Africains. Le gouvernement maîtrise parfaitement la situation et gère activement le problème de l'immigration clandestine. L'autorité de gestion des frontières a mis au point des technologies de pointe telles que des drones et des caméras thermiques. À la suite du discours du président dimanche dernier, une campagne de sensibilisation à la lutte contre la corruption a été lancée afin de s'attaquer de manière efficace aux problèmes de corruption aux frontières. Nous tenons également à rappeler que les droits constitutionnels s'accompagnent d'obligations et de responsabilités. L'une d'entre elles consiste à manifester pacifiquement et à éviter la violence et l'anarchie dans l'exercice de ses droits. Nous avons constaté avec inquiétude que certains citoyens s'obstinent à procéder à des contrôles d'identité et à d'autres mesures de contrôle de l'immigration. Ces agissements sont illégaux et doivent cesser immédiatement. Toute marche ou manifestation prévue doit se dérouler dans le respect respect de la loi.
6: La ministre de la Justice sud-africaine Mamoloko Koubei au micro RFI de Valentin Hugues. En République démocratique du Congo, ce nouveau bilan de l'épidémie d'Ebola dressé hier par les autorités congolaises. 782 cas ont été confirmés à ce jour, dont 181 décès. Une épidémie qui continue de s'étendre. 29 zones de santé situées dans 3 provinces sont désormais touchées. Le virus qui progresse le long des frontières et des axes de déplacement de population. L'Ouganda a décidé de fermer ses postes frontières officiels avec la RDC, mais selon l'Organisation internationale pour les migrations, cette fermeture n'a fait que déplacer les mouvements de population vers des voies non contrôlées. Le lac Albert en fait partie, Patient Ligaudi.
13: Dès le 20 mai, une note d'alerte était mise depuis les points d'entrée ougandais des Ntoroko. Des Congolais qui vivent en Ouganda reviennent assister à des deuils en RDC au bord du lac Albert. Les deuils sont l'un des principaux vecteurs de transmission de cette épidémie. Le 6 juin, les points d'entrée lacustres de Mahagi Port, côté congolais, sur ces mêmes lacs, est fermé par les équipes de riposte. 3 jours plus tard, le 9 juin, Chomia est touché. Chomia, c'est une localité riveraine du lac Albert, à 60 km de Bunia, point de passage pour le commerce et la pêche entre les deux pays. L'OIM documente ce que la fermeture des frontières officielles ougandaises produit. Les mouvements ne s'arrêtent pas. Il se déplace vers de voies irrégulières non contrôlées. Le lac Albert, axe de commerce et de pêche entre les deux pays et précisément ces types de voies. Côté congolais, au 10 juin, 17 points de contrôle sur 35 planifiés sont activés. Les points qui fonctionnent trouvent des malades, parfois des corps. Il faut noter que le même jour, deux nouvelles zones sont touchées au nord Kivu côté RDC, Masereka et Vuhovi, dans les territoires de Lubero, au sud de Butembo.
6: Patient Ligaudi est dans le journal de 6h, temps universel, le reportage de notre envoyé spécial à Bunia, capitale régionale de l'Ituri, province de RDC la plus touchée par l'épidémie d'Ebola. Une femme enceinte de 8 mois qui meurt avec son bébé faute de personnel soignant. Des opérations sous anesthésie interrompues par des coupures d'électricité. Les témoignages illustrant la faillite du système de santé au Gabon sont légion. Autre illustration, cette mère de famille en lutte depuis 13 ans contre l'administration et la justice. Elle attend de savoir si elle pourra embarquer cette semaine pour Paris où une intervention chirurgicale vitale est programmée pour son fils, victime en 2013 d'une erreur médicale à Libreville. Une affaire qui est remontée jusqu'au sommet de l'État. Des instructions auraient été données, mais à quelques jours de l'opération, les fonds nécessaires pour l'évacuation sanitaire n'ont toujours pas été débloqués. Le récit de François Mazet.
14: Pour Noah, le cauchemar a commencé par l'ablation non justifiée d'un rein, puis la pose défectueuse d'une sonde alors qu'il n'avait pas 2 ans. 13 ans après, conséquence physique de ses erreurs, il doit impérativement subir une opération du cœur. Sa mère, Livia, a mené le combat devant les tribunaux et les administrations sans jamais parvenir à obtenir une réelle réparation ou prise en charge.
15: Pour moi, je veux que l'État gabonais prenne ses responsabilités. Je me bats afin que l'État puisse restaurer la dignité de mon fils qui vit aujourd'hui avec un rein et une sténose de l'urètre. J'ai mené des actions pour me faire entendre parce que je suis épuisée. Les ordres ont été donnés par le vice-président du gouvernement afin que l'enfant soit pris en charge, mais jusque-là, on se retrouve face à un mur et on me demande des prêts financiers.
14: Missionné par le réseau des défenseurs des droits humains en Afrique centrale, son avocat, maître Calvin Kevis Odunga Leyumongoy, explique avoir de nombreuses procédures en cours pour des erreurs médicales.
16: Ce qui se passe pour Dame Livia, ça arrive à beaucoup de personnes. On parle de sécurité sociale, mais aussi de dysfonctionnement un petit peu de la justice. Il y a beaucoup d'erreurs que les médecins commettent et il y a une forme d'impunité qui a été mise en place.
14: Une impunité qui, selon le rédac, s'accompagne souvent de pression sur les familles afin de les dissuader de faire valoir leurs droits.
6: Et jointe par RFI, les autorités gabonaises n'ont pas apporté de précision sur le sujet. Une mission du Fonds monétaire international attendue à partir d'aujourd'hui à Dakar. Objectif, faire le point sur la dette du pays qui représente 132% du PIB. Des discussions qui étaient interrompues depuis le mois de février et qui reprennent dans un contexte politique mouvementé après le limogeage de l'ex-premier ministre Ousmane Sonko par le président Bassirou Diomaye Faye. Ousmane Sonko qui a depuis été élu président de l'Assemblée nationale, le président du PASTEF, qui sera d'ailleurs l'invité tout à l'heure de RFI et France 24. Entretien écouté à partir de 6h15, temps universel. Et puis en Tunisie, une trentaine d'associations et d'organisations de défense des droits de l'homme vont debout contre le racisme racisme et la violence que subissent les migrants subsahariens. Réaction après la publication d'une vidéo, on y voit des individus rentrer de force au domicile d'une famille de migrants, armes blanches à la main. Ils profèrent des menaces de viol à l'encontre d'une femme enceinte. Une violence instrumentalisée par l'État tunisien, dénonce ces organisations. Beiti en fait partie, sa fondatrice Sana Benachour.
17: Les agressions contre les migrants et les migrantes subsahariens ont commencé en 2023, suite au discours du président de la République dans lequel il a traité ces migrants de hordes sauvages, de criminels et de personnes qui répondent à un complot contre la configuration démographique de la Tunisie pour qu'elle change. Donc il y a eu comme un feu vert, comme une sorte de banalisation du discours raciste que les gens prennent pour une simple opinion ou une simple liberté d'expression, ne sachant pas que c'est un délit. On a essayé de se rassembler pour faire porter notre voix le plus haut possible, de pouvoir manifester au moins une solidarité et alerter et dire notre indignation et de revenir à chaque fois à la charge.
6: Sana Benachour de l'association Beiti avec Ouda Ibrahim. 6h43 à Tunis, 5h43, temps universel, RFI Matin, c'est avec vous Andréane Mélard.
0: Merci Mathis Slimano, à suivre sur RFI, le journal des sports.
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0: Et oui, c'est même le journal de la Coupe du Monde. Bonjour Babacar Diarra.
19: Bonjour Andréane.
0: Le compteur de victoire, ça y est débloqué Babacar pour le continent africain.
19: Gloire à la Côte d'Ivoire et sa réussite immense face à l'Équateur. Victoire 1-0 à Philadelphie pour les éléphants qui ont pourtant subi trois poteaux sur des tentatives sud-américaines avant de finalement être délivrés en toute fin de match par l'attaquant de Manchester United, Amad Diallo, servi par le défenseur Wilfried Tsingo. Pour tous les joueurs ivoiriens, il s'agissait d'une première au mondial, parmi eux justement le buteur Amad Diallo.
20: On savait que ça allait être un match difficile parce qu'on connaît voilà, les joueurs équatoriens, ils sont forts physiquement, on ne devait pas rentrer dans les jeux, on devait imposer nos jeux et c'est ce qu'on a essayé de faire. Ils nous ont mis en difficulté bien évidemment, mais voilà, on est resté lucide, on est resté focus et en fin du compte on a gagné 3 points. Maintenant il faut se focaliser pour les deux prochains matchs. On avait besoin de ça, on sait qu'on est venu ici pour écrire l'histoire. C'est la première compétition de chacun de nous et on est ici super motivés et on est très, très heureux de cette victoire, mais ça ne s'arrête pas là. Il y a deux prochains matchs qu'on doit entamer avec la même mentalité et essayer de gagner.
19: La Côte d'Ivoire a déjà consolidé ses chances de franchir la phase de poule pour la première fois de son histoire. Confirmation peut-être samedi soir à 22h. Pour la suite, ce sera face à l'Allemagne au Toronto Stadium.
0: À l'inverse de la Côte d'Ivoire, Babacar, la Tunisie a réalisé des débuts qu'on peut qualifier de désastreux cette nuit.
19: 5-1, c'est le tarif infligé par la Suède aux Aigles de Carthage sur la pelouse mexicaine de Guadalupe. Une gifle avec un doublé du milieu d'origine tunisienne justement, Yacine Ayari. Et un but pour chacune des stars de la Première Ligue, Victor Gyökeres et Alexander Isak. Pour espérer survivre à la phase de poule, les Tunisiens devront absolument se relever dimanche matin contre le Japon.
0: Alors à noter quand même que la moitié des équipes en lice n'a pas encore fait son entrée dans la compétition. Place notamment au groupe H, c'est celui de l'Espagne de Lamine Yamal.
19: Une certitude à Atlanta, l'attaquant du Barça ne débutera pas face au Cap-Vert. La star de 18 ans n'a pas joué depuis le 22 avril en raison d'une blessure à la cuisse. Son club l'avait préservé justement en vue de la Coupe du Monde. En face, les requins bleus vont vivre, eux, un moment historique. Victor Missistrano.
21: Il y a de quoi se sentir tout petit au moment d'entrer, comme l'ont fait hier Ryan Mendes et ses coéquipiers en repérage dans ce gigantesque stade futuriste. Là où ils vont affronter l'une des meilleures équipes de la planète dans l'arène des compétitions de football. À 36 ans, le capitaine et légende du foot capverdien va sans doute disputer le plus grand match de sa carrière.
22: Peut-être sûrement, ouais, parce que c'est pour l'histoire en fait. C'est la première fois que mon pays participe aussi à une Coupe du Monde et moi je suis là à 36 ans. J'en ai fait des matchs, j'ai fait des matchs de Ligue des Champions, de Ligue Europa, mais là, ça sent quelque chose de bien différent. Donc il va falloir profiter, quoi.
21: Profiter et tenter bien sûr de créer de nouveaux exploits afin de faire rêver les très nombreux supporters des requins bleus au Cap-Vert et partout dans le monde, à l'image de Kelvin qui se promène drapeau sur le dos dans la fan zone d'Atlanta.
23: Moi j'adorerais qu'on gagne 2-1, je sais que c'est un vœu pieux mais nous sommes là pour ça, soutenir notre équipe, soutenir notre pays et on ne sait jamais ce qui peut arriver, c'est juste un autre tournoi.
21: L'objectif n'est pas uniquement sportif selon le sélectionneur Boubista, il est aussi culturel, musical les Cap-Verdiens sont venus montrer leur pays au monde entier. Victor Missistrano, Atlanta, RFI.
19: Espagne-Cap-Vert, coup d'envoi 16h temps universel, à suivre en direct et en intégralité sur l'antenne africaine de RFI. Et à noter aussi que l'Égypte fera son entrée en lice dans le groupe G face à la Belgique sur la pelouse de Seattle.
0: Babacar Diarra pour ce journal de la Coupe du Monde. On vous retrouve tout à l'heure à 9h42, Babacar. On va y revenir bien sûr dans le journal de 8h et dans une nouvelle page spéciale tout à l'heure sur RFI entre 9h10 et 9h30. Ce protocole d'accord approuvé par l'Iran et les États-Unis, c'est l'info de la nuit. Bonjour Guillaume Nodin.
1: Bonjour Andréane.
0: On en parle bien sûr dans la Fabrique du Monde ce matin. Voilà, c'est le Premier ministre du Pakistan, médiateur clé dans ce conflit, qui a annoncé ce protocole d'accord cette nuit. Il doit être signé officiellement vendredi à Genève et il prévoit, rappelons-le, un arrêt complet des hostilités sur tous les fronts, y compris au Liban, Guillaume, et l'ouverture de négociations pour un accord de paix d'ici à 60 jours.
1: Oui, c'est donc à la fois une fin et un début. La fin d'une guerre déclenchée par l'attaque israélo-américaine contre l'Iran le 28 février dernier et d'une campagne de bombardement massif à laquelle l'Iran a répliqué par de nombreux tirs de missiles balistiques et de drones contre les intérêts israéliens et américains dans de nombreux pays de la région. Et c'est le début d'une négociation qui s'annonce ardue. Elle va porter sur 4 dossiers principaux, selon le vice-ministre iranien des Affaires étrangères. La levée des sanctions contre l'Iran, la question du nucléaire, la reconstruction et le développement économique du pays et la mise en place d'un mécanisme de suivi des engagements pris. Ce sont autant d'occasions de blocage et de risques de reprise du conflit.
0: En attendant, chaque camp revendique bien sûr la victoire.
1: Oui, c'était un enjeu politique que chacun puisse ressortir de cette affaire en vainqueur. L'état-major iranien affirme dans un communiqué diffusé par la télévision d'État que l'Iran a imposé sa volonté divine et d'acier à des ennemis américains et sionistes. Cela désigne Israël. Triomphalisme également de Donald Trump qui, à quelques mois des élections de mi-mandat, faisait tout pour en sortir le plus vite possible. Dans une publication sur son réseau social personnel, il écrit qu'il autorise pleinement la réouverture du détroit d'Ormuz sans droit de passage et parallèlement la levée immédiate du blocus naval américain. Il triomphe d'autant plus que cet accord intervient le jour de son 80e anniversaire, juste avant sa grande soirée d'arts martiaux mixtes à la Maison-Blanche pour fêter l'événement et juste avant le sommet du G7 qui débute ce soir à Évian, en France, où la mise en œuvre de la réouverture du détroit d'Ormuz sera discutée.
0: Presque partout ailleurs, c'est une forme de soulagement qui s'exprime.
1: Ah oui, les pays européens de l'E4, France, Allemagne, Royaume-Uni et Italie se disent prêts à lever certaines sanctions qui pèsent sur l'Iran si le pays s'engage à ne jamais posséder l'arme nucléaire et si des mesures iraniennes claires et vérifiables vont dans ce sens. La levée des sanctions est une question clé. Selon des informations non communiquées, non confirmées d'une agence de presse iranienne, l'accord prévoit le déblocage de 24 milliards de dollars iraniens bloqués, dont 12 dès la signature vendredi. Soulagement également des marchés financiers avec des cours du pétrole en baisse de près de 5% et des bourses attendues en forte hausse à l'ouverture un peu partout dans le monde.
0: Et il y a un pays, Guillaume, qui ne triomphe pas en revanche, c'est Israël.
1: Oui, parce que Donald Trump a clairement forcé la main à Benjamin Netanyahou. Il lui a même fait savoir sa frustration après des frappes sur la banlieue sud de Beyrouth qui auraient pu faire tout capoter hier. Cela fait toujours peser un risque sur la signature et sur les négociations à venir. Pour l'État hébreu, le succès tactique du 28 février et la frappe qui a tué le guide suprême se transforment en échec stratégique. Le régime iranien est toujours là et de nouveaux leaders ont même émergé.
0: Guillaume Nodin pour la Fabrique du Monde, ce sujet, ce protocole d'accord annoncé donc cette nuit. On en reparle bien sûr dans le prochain journal. On sera à New York, à Jérusalem, mais aussi à Évian en France où le G7 démarre donc ce soir. Notez aussi notre page spéciale tout à l'heure avec invité et expert maison. Ce sera entre 9h10 et 9h30. Et puis notre live à retrouver bien sûr en une d'RFI.fr.
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0: 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Parlons ensemble de la pomme, le fruit le plus consommé au monde avec la banane et les agrumes. Le premier producteur mondial de pommes, c'est l'Argentine et on en parle ce matin avec Aurélien Devernois. Bonjour.
3: Bonjour, bonjour à tous.
0: Alors Aurélien, la pomme est aussi une star de l'industrie agroalimentaire à travers son dérivé, le concentré. Or, ce marché, Aurélien, est en pleine mutation.
3: Vous le consommez sans le savoir dans de nombreux plats, des soupes industrielles, des sauces, des vinaigrettes où il est utilisé comme adoucissant. Et bien sûr, dans les jus, les pâtisseries, les yaourts ou encore de nombreux snacks, des millions de tonnes de concentrés de pommes sont produits chaque année partout sur la planète pour fournir l'industrie agroalimentaire en particulier celle des États-Unis, principale importatrice.
0: Or, les filières d'approvisionnement sont donc en pleine révolution.
3: Depuis son entrée dans l'Organisation mondiale du commerce et jusqu'en 2020, la Chine s'était imposée comme le grand fournisseur mondial de concentrés. Il faut dire que plus de la moitié des quelques 80 millions de tonnes de pommes récoltées chaque année le sont sur le sol chinois. Pendant deux décennies, la production de concentrés a été une priorité, car facile à exporter dans une période où la Chine avait besoin de devises étrangères. Ce n'est plus le cas aujourd'hui, car la demande intérieure en concentré, mais aussi en fruits frais, a fortement augmenté chez les Chinois. Les producteurs locaux misent donc sur le marché intérieur et ont massivement investi sur les chambres froides. Résultat, les exportations de concentrés chinois se sont écroulées, passant de 1 million de tonnes en 2007 à moins de 300 000 en 2023.
0: La demande mondiale restant forte, Aurélien, de nouveaux acteurs émergent.
3: Avec en premier lieu la Pologne, devenue première exportatrice mondiale de concentrés de pommes. La filière polonaise s'est structurée ces 10 dernières années en investissant sur son infrastructure de transformation et elle a aussi bénéficié de mauvaises récoltes en Turquie, par exemple en 2025. Cette diversification du marché pourrait également offrir des opportunités à d'autres pays et notamment en Afrique. L'Égypte, l'Afrique du Sud et le Maroc sont en effet dans le top 20 mondial des producteurs de pommes, avec un avantage pour le royaume chérifien, l'existence d'une industrie de transformation et surtout d'un accord de libre-échange avec les États-Unis.
0: Aurélien Devernois pour la chronique Matières Premières. Aujourd'hui, 15 juin, c'est la journée mondiale contre la faim, un fléau qui persiste selon l'ONU. 811 millions de personnes dans le monde en souffrent et ces chiffres déjà terribles s'ajoutent à un contexte de plus en plus préoccupant, notamment en Afrique, avec une baisse continue des financements internationaux, un dérèglement climatique qui s'accentue et aussi des conflits qui se multiplient. Pour en parler, notre grand invité Afrique ce matin est la directrice régionale du Programme alimentaire mondial, le PAM, pour l'Afrique de l'Ouest et l'Afrique centrale. Kaïndé Samba répond aux questions de Sidi Yansané.
4: Bonjour Kaïndé Samba.
5: Bonjour Sidi.
4: Pourriez-vous nous dresser un tableau général de la situation de la faim en Afrique de l'Ouest et en Afrique centrale?
5: Merci beaucoup. La situation est très préoccupante. On peut déjà dire qu'on est dans une crise chronique qui est en train de devenir une crise beaucoup plus difficile à contenir à cause de plusieurs facteurs qui s'accélèrent en même temps. On parle des conflits dans le Sahel, dans le Lake Tchad Basin, les chocs climatiques, les pressions économiques et les déplacements de population. La région dont je couvre abrite plus de 52 millions de personnes en situation d'insécurité alimentaire sévère, où la faim, l'instabilité et l'insécurité sont étroitement liées.
4: Il y a un an, le PAM annonçait suspendre son aide alimentaire nutritionnelle vitale au Sahel central et au Nigeria, et ce à cause d'un manque de financement urgent. 2 millions de bénéficiaires directement impactés, notamment les réfugiés soudanais au Tchad, maliens en Mauritanie, et puis bien sûr les populations vulnérables au Burkina Faso et au Niger. Madame Samba, un an plus tard, où en est la situation de ces aides dans ces zones?
5: La situation reste toujours difficile. On est toujours en train de vivre une contrainte financière qui a impacté pas seulement des activités nutritionnelles, hein. Il y a d'autres activités qui ont été impactées. Si on parle concrètement pour cette année, on va réduire le nombre de personnes qui vont bénéficier des assistances. Par exemple, au Cameroun, plus de 500 000 personnes risquent de perdre l'accès à une assistance alimentaire et nutritionnelle. Au Mali aussi, on est contraint à une réduction de 25% des bénéficiaires en 2026 comparé à 2025 et jusqu'à 55% par rapport au niveau historique récent. Et si on parle de Nigeria spécifiquement, dont vous avez fait référence, nous ne pouvons aujourd'hui atteindre qu'une fraction des besoins. Nous prévoyons d'assister un peu moins d'un million de personnes dans un pays où plus de 34 millions de personnes sont en situation d'insécurité alimentaire.
4: Le PAM estimait d'ailleurs avoir besoin de 620 millions de dollars pour poursuivre l'apport de cette aide nutritionnelle. Est-ce que vous êtes encore loin de cet objectif?
5: Oui, on est loin de cet objectif parce que si on voit dans notre propre région, pour cette année, on a besoin de à peu près 1 milliard. Et pour le moment, on a mobilisé que 25% de ça. Donc, on est loin de ce chiffre. C'est une baisse globale, comme vous avez dit. Ce qui se traduit en termes de nombre de personnes qu'on peut pouvoir assister, le PAM n'a pu assister que 7,6 millions de personnes dans le cadre de la réponse urgence en 2025. Donc, une partie importante a reçu des rations réduites. Aujourd'hui, ce que l'on observe dans le Sahel, c'est une véritable point de bascule. Donc, si on parle de 2026, le nombre de bénéficiaires prévus pour la réponse d'urgence a été revu à la baisse, passant de 6,9 millions en 2025 à 5,4 millions en 2026. Et j'avais dit au début que la région abrite plus de 52 millions de personnes en situation d'insécurité alimentaire.
4: Un point de bascule, vous dites, hein, notamment dû à la coupe drastique de l'aide américaine qui affecte des programmes humanitaires dans le monde entier, dont les vôtres. Dans quelle proportion votre budget a-t-il diminué et comment vous êtes-vous réorganisé?
5: Ça ne concerne pas que les États-Unis et les Américains. Hein. C'est une tendance beaucoup plus large avec une baisse globale de contributions. Au Sahel, les financements humanitaires ont chuté de près de 41% en 2025 et certains pays étaient beaucoup plus affectés que d'autres. Donc, on a eu priorisé drastiquement nos opérations, allant jusqu'à ce que notre directrice exécutive avait l'habitude de dire, abandonner ceux qui ont faim pour nourrir les plus affamés. Donc, des analyses menées dans plusieurs pays montrent que les résultats sont préoccupants. Les ménages bénéficient des rations complètes, sont nettement mieux protégés contre la faim que ceux qui reçoivent des rations réduites. J'avais parlé du fait qu'on avait dû, pour certains, réduire nos rations. Donc, la priorisation s'est fortement renforcer et s'appuie davantage sur des données probantes, avec une concentration des ressources sur les populations les plus vulnérables, les plus à risque et les zones de plus fort impact.
4: Vous dites que ce n'est pas uniquement dû aux coupes américaines, c'est plus global. Vous voulez dire qu'il y a peut-être un désintérêt de plus en plus croissant de la part des donateurs, on peut dire ça comme ça?
5: Oui, et depuis des années. Hein.
4: On est à la mi-juin, c'est le début de la période de soudure dans de nombreuses régions que vous couvrez. Comment faites-vous face aux urgences de cette période de soudure qui va durer 3 mois?
5: Il y a des pays où le gouvernement, je peux citer la Mauritanie, couvre plus que 80% des besoins, qui est très, très important. Donc, c'est ça un des avantages de cette coupe de financement. Les gouvernements sont en train de prendre plus la responsabilité de répondre à ces situations.
4: Merci beaucoup, Kaïn Desamba.
0: La directrice régionale du PAM pour l'Afrique de l'Ouest et l'Afrique centrale. Un entretien avec Sidi Yonsané. RFI Matin, vous restez à 8h13. Notre grand invité international, Ousmane Sonko, sur RFI. Mais d'abord, le journal.
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12: Bonjour à toutes et à tous, vous êtes sur Radio Libre en Périgord, il est 8h et on se retrouve pour une nouvelle heure d'actu. On va parler du 2 juin dernier où le maire de Périgueux, Michel Cadet, a rassemblé les acteurs culturels pour une conférence de presse sur les activités à faire durant l'été à Périgueux. À la fin de la conférence, le maire a annoncé que Périgueux ne candidaterait pas cette année à la ville patrimoine gastronomique de l'UNESCO.
13: Je ne suis pas sûr qu'il faille à nouveau candidater. Nous ne recandidaterons pas cette année, en tous les cas. Nous ne sommes pas prêts. On va laisser passer 2-3 années. On va monter un peu en puissance tout ce qu'on veut faire. Et peut-être que à l'intérieur de tout ça, on aura des éléments nouveaux qui nous permettront de remporter, parce qu'en fait, on ne remplissait pas toutes les grilles.
12: Nous continuerons ensuite avec un deuxième gros interview concernant la 4e édition du festival Joséphine Baker, qui se tiendra les 27 et 28 juin prochains au château d'Emilande. Cette édition se déroulera sous le signe des valeurs de la République avec un concert le 26 à Sarlat représentant 3 styles musicaux bien distincts. Mais évidemment, ce n'est pas que ça. Et nous parlerons avec Angélique Delabarre, la propriétaire et gérante du château d'Emilande, pour nous présenter cette édition du 4e festival Joséphine Baker.
14: C'est assez émouvant pour moi parce que le 3 juin c'est l'anniversaire de Joséphine, de leur maman. Moi, je suis très touchée de voir que ce festival est bien ancré maintenant. La LICRA a choisi le château d'Emilande, la LICRA a surtout choisi Joséphine Baker. On disait tout à l'heure que Joséphine s'est investie énormément, elle donnait des conférences partout dans le monde et la première conférence qu'elle a donnée contre le racisme justement c'est au Emilande en 1957.
12: Et on commence donc cette heure d'actu avec la présentation par Michel Cadet, maire de Périgueux, et Bruno Dunoyer pour ce qu'il y a à faire comme activité durant l'été à Périgueux.
25: 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Le 2 juin, à la mairie de Périgueux, s'est tenue une conférence de presse sur les activités culturelles de l'été à Périgueux. C'était avec Michel Cadet et Bruno Dunoyer, le 7e adjoint en charge du commerce et de la gastronomie. Avant d'écouter Bruno Dunoyer sur les nuits gourmandes qui vont reprendre, les manifestations qui sont organisées par la ville de Périgueux cet été sont nombreuses. Il y a toujours, bien sûr, la fête de la musique. Il y aura Mimos, Macadam Jazz, la journée Dedans Dehors du Sans Réserve. Il y aura aussi MNOP, le festival de musique de Nouvelle-Orléans. Il y aura aussi les visites des toits de la cathédrale. Donc des choses qui sont habituelles pour l'été à Périgueux. Mais comme nouveauté, c'est bien sûr le Tour de France le 11 juillet. Il y a aussi des fanzones qui sont organisées pour les quarts, demi et finales de la Coupe du Monde de foot. On écoute les meilleurs moments de cette conférence de presse juste après quelques interviews avec les deux intervenants. Et on commence avec Bruno Dunoyer. Bonjour Bruno Dunoyer.
15: Bonjour.
25: Vous êtes 7e adjoint de la ville de Périgueux en charge du patrimoine gastronomique. Et vous êtes donc, on l'a appris à la conférence de presse, l'organisateur des Nuits Gourmandes à Périgueux qui vont se situer les jeudis sur la place de la Clôtre et sur la place de l'ancien hôtel de ville.
15: Oui, entre autres parce que les Nuits Gourmandes vont retrouver la configuration d'avant qu'elles avaient à partir de 2014, c'est-à-dire qu'elles vont se dérouler sur davantage de places. Alors nous allons faire appel à nouveau aux associations sportives, à des jeux pour les enfants, aux associations de danse, ce qui générera forcément et qui nous imposera de donner un peu plus d'espace et un peu plus de densité aux nuits gourmandes. C'était ça l'esprit des nuits gourmandes, c'était pas seulement des marchés gourmands, mais quelque chose de beaucoup plus intense, qui est de nature à satisfaire toutes les classes d'âge, c'est-à-dire que les enfants y trouvent satisfaction avec notamment des jeux en bois, la famille également, les personnes âgées également, je pense par exemple aux associations sportives, ça peut initier à un sport. Pour ces associations, ça leur donne une vitrine, parce que parfois elles ne sont pas toujours visibles. Les nuits gourmandes, c'est ça, et bien entendu c'est de la musique. De la musique d'ailleurs qui va se remettre à durer, puisque les dernières nuits gourmandes, ça s'arrêtait à 22h30. Là aujourd'hui, ça sera, à partir de cette année, ça sera 23h30, 24h. Ce qui évitera d'ailleurs aux gens de partir trop tôt et qui permettra, je pense, aux restaurateurs et à tous les ambulants qui seront là de mieux travailler. Et alors, cette année, nous n'avons pas pu rétablir le mercredi, donc cette année, ce sera encore le jeudi soir, mais nous envisageons très sérieusement de rétablir au mercredi soir. D'ailleurs, c'est également un souhait partagé des restaurateurs qui déjà travaillaient le jeudi soir et beaucoup moins le mercredi. Donc ça, c'est une question d'équilibre et nous souhaitons rétablir le mercredi comme avant.
25: Au niveau des producteurs et puis des restaurateurs qui seront présents, est-ce que vous allez garder les mêmes ou est-ce que vous avez des nouvelles candidatures ?
15: Non, on a de nouvelles candidatures. Moi, pour ma part, j'ai beaucoup insisté sur les producteurs. J'ai voulu limiter les burgers, les pizzas, etc. J'espère que ça donnera satisfaction. Bon, vous savez que nous avons pris le train en marche puisque nous avons été élus il n'y a pas longtemps. Mais déjà, nous avons essayé de donner notre empreinte aux Nuits Gourmandes 2026.
6: Trois dates en juillet, le 16, le 23 et le 30. Trois dates en août, le 6, le 13 et le 20. De 19h à 23h30.
25: Eh bien, merci Bruno Dunoyer. Merci pour ces quelques réponses.
15: Merci à vous.
25: Michel Cadet, vous êtes maire de Périgueux. J'ai posé la question à Bruno Dunoyer, mais vous êtes le mieux placé pour répondre. Est-ce que vous allez candidater à l'UNESCO pour le patrimoine gastronomique de Périgueux et du Périgueux ?
16: Alors, je suis toujours un peu méfiant pour les labels. D'abord, ce n'est pas un label, c'est appartenir à un réseau de villes. Pour l'instant, il y a une seule autre ville en France qui fait partie de ce réseau. Donc, ça va être un réseau, si on avait gagné, ça aurait été un réseau à deux villes. Donc, franchement, je ne suis pas sûr que la valeur ajoutée de cette affaire soit si importante que ça. C'est un label, enfin, pardon, ce n'est pas un label, mais c'est un nom particulier et une façon de rendre l'attractivité peut-être. Je ne suis pas sûr qu'il faille à nouveau candidater. Nous ne recandidaterons pas cette année, en tous les cas. Nous ne sommes pas prêts. On va laisser passer 2-3 années. On va monter un peu en puissance tout ce qu'on veut faire. Et peut-être que à l'intérieur de tout ça, on aura des éléments nouveaux qui nous permettront de remporter, parce qu'en fait, on ne remplissait pas toutes les grilles. Et moi, ce que j'aurais aimé, c'est que ça soit non pas une ville, mais je pense que je ne suis pas dans la légalité, c'est que ça soit un territoire entier qui concourt à ce réseau, parce que franchement, la ville de Périgueux seule, dans ce contexte-là, n'est pas suffisante. On peut parler de la truffe, on peut parler du foie gras, on peut parler du caviar, on peut parler de la noix, on peut parler du cognac, puisqu'on a des communes de Dordogne qui sont en fine champagne de cognac. Donc on a d'autres richesses sur le territoire, le CEP, on a d'autres richesses qui ne sont pas exploitées. Je pense qu'on aurait une pertinence à présenter un territoire, mais je crains que ça ne soit pas possible. Aussi, moi, vous savez, je ne suis pas très... Je ne cours pas forcément après les labels. Le label 4 ou 5 fleurs, ce n'est pas forcément ça qui m'intéresse. Ce qui m'intéresse, c'est que la ville soit fleurie, qu'il y ait des vivaces partout, qu'on a l'impression que la ville est beaucoup plus végétalisée. Alors que si on se contente de chercher un label, on va fleurir, on va arracher les fleurs, on va en planter d'autres parce que c'est la saison qui vient de passer. Et je trouve que c'est pas très écologique tout ça. Et donc moi, je ne cours pas après les labels, sauf si le label nous rapporte vraiment quelque chose. Et je crois qu'en l'occurrence... Bon, c'est un dossier, quoi. On remplit un dossier supplémentaire, on y passe beaucoup de temps pour remplir tous les critères. Je suis pas sûr que le jeu en vaille la chandelle.
25: Vous avez donné des pistes, parce que vous avez dit que dans 2-3 ans, vous allez mettre en place des actions. Est-ce qu'on peut en savoir un peu plus ? Vous avez des idées ?
16: Non, mais c'est dans le cadre de Périmeux, c'est dans le cadre du Festival du Livre Gourmand. Il y a des choses qu'on peut porter avec la Chambre d'Agriculture, avec le monde agricole, le monde paysan. On a l'idée d'une ferme pédagogique. On a des tas d'autres idées, territoire zéro chômeur de longue durée en lien avec la ferme pédagogique. Toutes ces idées-là, ça peut valoriser la mise en réseau de la ville en termes de gastronomie, en termes d'agriculture. Vous savez, le plan alimentaire territorial, il n'est pas porté ni par la ville ni par l'agglo, il est porté par le Pays de Lille. Donc, en fait, c'est tout un territoire entier qui devrait candidater pour ça, parce qu'on a une richesse en termes agricoles, en termes de patrimoine naturel, en termes de gastronomie, qui se supporte à l'échelle même du territoire et non pas à l'échelle d'une ville de 10 km².
17: monde.
18: Merci Michel Cadet. On espère que votre place de premier vice-président de l'agglomération du Grand Périgueux va aider que la ville de Périgueux soit cet étendard de tout le Périgord autour.
16: Bon. Ah mais j'espère bien, et je pense que c'est pas un hasard si je suis premier vice-président en charge de la transition écologique, de la biodiversité. Vous savez, on vient de réaliser un document exceptionnel, on vient de réaliser l'ABC de la biodiversité à l'échelle intercommunale. On est probablement une des rares intercommunalités à avoir porté ce dossier-là. C'est un gros travail qui a été fait par nos services et notamment par certains de nos agents. On a rendu deux tomes qui font 500 pages chacun, dans lesquels on répertorie tous les taxons, toutes les espèces de biodiversité, champignons, etc. qu'on a sur notre territoire. On n'a pas encore étudié tous les taxons, mais on en a déjà fait beaucoup. On n'a pas étudié tout le territoire, mais on en a fait beaucoup. Et ça va nous permettre même de concourir. Alors pour le coup, tout à l'heure, on parlait de label. Là, ça va nous permettre de concourir au plus beau plan ABC de la biodiversité de France. Et il y a un concours national et dont la finale a lieu en décembre à Marseille. Et on va concourir au niveau de l'agglo, je parle. On va concourir à ce prix-là parce que franchement, c'est un énorme travail qui va beaucoup nous servir. Vous savez qu'on est en train de travailler sur le plan local d'urbanisme intercommunal. Donc, est-ce qu'une zone est un intérêt de biodiversité, un intérêt pour la construction, un intérêt patrimonial, etc. Cet ABC de la biodiversité à l'échelle des 43 communes est un document essentiel qui se feuillette avec plaisir parce que vous avez une iconographie, vous avez des tas d'études qui sont faites sur des espèces que vous ne soupçonnez même pas. Vous savez, par exemple, que sur Razac, nous avons une espèce de champignon unique au monde, qui ne se trouve que dans le bois de Prayssac. Eh bien, voilà, ça, peu de Périgourdins le savent, mais ça a été authentifié.
18: Comment il s'appelle ?
16: Ah non, là, vous m'en demandez trop. C'est une espèce non comestible. C'est un petit champignon qui a été trouvé par un grand expert que nous avons en Périgord, d'ailleurs, un expert mycologique qui a identifié cette espèce qui n'existe nulle part ailleurs dans le monde.
18: Merci Michel Cadet pour ces informations complémentaires.
16: Merci.
25: Écoutons maintenant les meilleurs moments de la conférence de presse qui s'est tenue le 2 juin à la mairie de Périgueux en présence de Bruno Dunoyer, l'adjoint au commerce et à la gastronomie, mais aussi de Michel Cadet, maire de Périgueux.
6: Bonjour à toutes et tous. Merci aux élus, aux présidents et aux membres d'Asso, représentants de l'Odyssée, du Sans Réserve, des structures privées, des galeries, d'être présents et bien sûr aux journalistes, puisque le but c'était de faire une petite présentation de la saison estivale. Donc on a réduit la volume puisque d'habitude ça a été à Vézuna, mais on fait quelque chose de plus sobre. C'est un programme qui en partie a été concocté par la précédente municipalité et puis en partie par nous. On est dans la continuité de ce qui s'est toujours fait au travers des différentes mandatures. Alors on a été un peu chargé parce que il y aura à la fois Mimos, MNOP, le passage du Tour de France, l'intensification des nuits gourmandes, enfin bref, donc il y en aura pour tous les goûts. On commence le 21 juin avec la fête de la musique qui est un dimanche, je crois, cette année. Donc on commencera la fête de la musique dès 15h. C'est d'ailleurs un challenge pour nous, c'est d'aménager une animation permanente, et particulièrement les dimanches, et notamment sur la place de la Clôtre. Deux rendez-vous après les thés de Louis cet hiver, c'est les bals de Louis, qui verront le jour le dimanche 28 juin et le dimanche 30 août. Encore, ce sont des dimanches, ce sont deux rendez-vous apprécier les Périgourdins qui nous les réclament. Ils nous ont même réclamé beaucoup plus. Ces rendez-vous, pour l'instant, il n'y en aura que deux cet été, mais l'idée, c'est quand même aussi d'augmenter leur nombre. Donc dimanche 28 juin et dimanche 30 août, parce qu'il y a une grosse demande. Et certaines personnes qui aiment danser font des kilomètres et des kilomètres pour aller chercher un endroit propice pour ça. Ils adorent. Je les ai vus donc à la visitation pour cet hiver au thé de Louis, mais les bals de Louis ont tout à fait leur place, et le premier des deux, c'est un bal traditionnel occitan. Le gros point de l'été, c'est la 43e édition du festival Mimos. On l'a déjà présenté, une trentaine de compagnies entre le in et le off, 140 représentations. Et le moment fort dont on vous a parlé, qui est toujours la cérémonie d'ouverture, une création originale autour du clocher de Saint-Franc. Ça aura lieu place Montaigne. C'est une construction qui fait plus d'un tas de mètres de haut en carton. avec un grimpeur qui va monter jusqu'au sommet du clocher. Voilà, ça sera un temps fort, ça aura lieu le soir, c'est le 30 juin à 21h30. Donc la création a été imaginée par Olivier Grostet, entre autres. Voilà. Alors je me rends compte que j'ai commencé bien en tête et que je n'ai pas commencé par le début. On m'avait dit qu'il faut parler du visuel. Effectivement, c'est ce visuel-là. Tous les ans, nous faisons appel à un artiste. Là, c'est Maya Azulena, qui est une jeune illustratrice bordelaise, qui nous a proposé cette illustration de Périgueux, qui est assez bucolique. C'est exceptionnel cette année que le festival Mimos ait lieu aussi tôt. C'est à cause du passage de la Grande Boucle, le 11 juillet, qui fait que nous avons décalé nos dates. Donc le festival de Mimos, il aura lieu du 30 juin au 4 juillet. Et c'est là que le temps s'accélère un peu, avec un été sur les quais qu'on a souhaité débuter la veille du passage du Tour de France. Donc ça sera, un été sur les quais commencera le 10 juillet, et là pour le coup, les enfants seront en vacances, jusqu'au 23 août. Ça sera la 6e édition d'un été sur les quais, avec quelques surprises supplémentaires. Donc on peut améliorer, à mon sens, avec peut-être la possibilité de baignade, non pas dans la rivière, mais dans une piscine mobile, la possibilité de faire du bateau électrique, enfin d'autres possibilités que vous n'aurez pas cette année, parce qu'on n'a pas le temps matériel de se lancer sur ce projet. On accompagne quelque chose qui a déjà été lancé. Le samedi 11 juillet, c'est le rendez-vous dont tout le monde parle, c'est la 8e étape du Tour de France, Périgueux-Bergerac. On aura le championnat de cyclocross de quartier, on aura une grande randonnée Périgueux-Bergerac qui se mettra aussi en

pas un public captif, hein, qui se renouvelle tous les ans sur une musique aussi populaire que celle de la Nouvelle-Orléans. Je trouve que c'est assez réconfortant de voir ça. Il y a aussi les fanzones à la Coupe du Monde. La fanzone sera à Gamençon. On est parti plutôt sur les quarts, les demi et la finale. Tout dépend aussi de la position de la France. Tout dépend des horaires des matchs. C'est très compliqué à gérer. C'est très compliqué en termes de sécurité, en termes d'organisation. Vous avez vu l'autre soir, on peut vite être amené à être, non pas débordé, mais en tous les cas, il faut être très vigilant sur la façon dont ces jeunes publics peuvent se déplacer, peuvent utiliser ou pas du matériel public. Donc il faut qu'on soit très vigilant là-dessus et on a encore des réunions de calage à faire avec la préfecture et avec la police nationale et notre police municipale pour organiser tout ça. En tous les cas, il est très vraisemblable qu'il y aura au moins 3 fan zones. Tant que je parle des rues, nous aurons aussi un plan de pavoisement. J'ai vu dans la presse que quelqu'un trouvait que ça n'allait pas assez vite, je ne sais plus si c'est Sud-Ouest ou DL, que ça n'allait pas assez vite au niveau du pavoisement, que Cadet avait annoncé que la ville serait pavoisée et que ce n'est pas le cas. Oui. On va moins vite que la presse. Ça va être le cas, rassurez-vous. C'est pour l'été de toute façon. Alors, vous avez une petite canicule qui vous a laissé penser que nous étions arrivés en été. Mais l'été, c'est au mois de juin. C'est le 21 juin. Donc, nous n'y sommes pas encore. Donc, oui, bien sûr, ça sera pavoisé. C'est Sud-Ouest, je crois, qui m'a envoyé un scud. On a une thématique très claire dans la tête. Pour nous, c'est essentiel, la décoration des rues. Ça fait partie de l'attractivité. Et il faut que le touriste ait un petit effet waouh quand il se balade. Et il faut que ça soit assez surprenant. On aura d'autres projets qui mettront un peu plus de temps, notamment sur les illuminations qui n'ont pas été complètement prévues cette année. Qui n'ont pas été prévues comme nous on le pensait. Donc il y aura des choses à faire sur les illuminations des bâtiments, de la cathédrale en extérieur. Et j'espère pour l'année prochaine un grand spectacle intérieur dans la cathédrale, un peu comme ce qui se fait dans certaines villes. On a repris, à la demande de Fred, on a repris Macadam Jazz qui avait été un peu oublié. Donc on a pu trouver 3 dates. 3 dates, le 21 juillet, le 4 août et le 11 août. Donc 3 soirées musicales sur 3 places emblématiques. Le 19 août, c'est la fête de la libération de Périgueux. Ça sera les 82 ans de la libération. Alors c'est une fête, même si on vient commémorer des fusillés et des morts. Je pense que pour la ville de Périgueux, c'est un moment fort. C'est un moment fort qui s'associe aussi à un grand bal populaire, Place de la Clotte, qui sera animé par Bordeaux Guinguette. En tous les cas, je vous invite, même si c'est pas très festif, je pense que c'est un moment important en termes de mémoire, à vous retrouver. Ça doit être vers 11h, je pense, au mur des fusillés. Donc pour ça, c'est à côté de Péribus, à Saint-Georges. C'est un moment de recueillement qui fait partie de la vie de notre cité. Si j'étais chauvin, parce que je le suis un peu... Oui, je vais le dire, ça. Si j'étais un peu chauvin, je dirais qu'il y a une page que j'ai bien vérifié qu'elle y soit. C'était la page du club de canoë-kayak de Périgueux, ça ne vous étonnera pas. Donc avec toujours une terrasse éphémère et puis avec des descentes de l'île, des descentes au flambeau notamment, qui sont des descentes historiques où on monte en bateau depuis le moulin de Sainte-Claire jusqu'à Barnabé et qu'on raconte l'histoire de Périgueux en montant et en descendant. On fait une petite descente au flambeau. Dans ces périodes de canicule, c'est un moment très agréable. Parfois avec quelques moustiques, mais globalement très agréable. Je vous invite à faire ça. Alors il y a un plan canicule qui n'a pas encore été complètement activé parce que, certes, il a fait très chaud la semaine, mais d'abord on n'a pas eu d'alerte préfectorale nous disant qu'il fallait prendre des mesures draconiennes. Je viens de franchir un cap, j'ai 64 ans, mais je n'en ai pas encore 65, et j'ai reçu mon petit... On voit de la mairie me disant « Monsieur Cadet, il faut penser à vous rafraîchir, à prendre l'air, etc. » Ça m'a fait un choc. Ça m'a fait un choc émotionnel. Je n'ai pas là. Je pensais en parler au conseil municipal de vendredi. Mais...

C'est la canicule, c'est pas encore la canicule. Ça nous a permis en tous les cas de roder un peu nos systèmes. Donc on a envoyé ce courrier à 6 000 ou 7 000 personnes de plus de 65 ans pour leur rappeler les bons gestes. On a sensibilisé nos services sociaux et le CCAS. On a voulu relancer les brumisateurs, mais le temps qu'on les relance, la canicule avait disparu et il nous manquait une pièce, ça tombait bien. Donc voilà, donc les brumisateurs, ils seront prêts pour la prochaine fois. Nos personnels sont passés momentanément en horaire d'été. Ils vont revenir en horaire normal, mais je me dis qu'une fois qu'on est passé en horaire d'été, une fois qu'on a eu un premier coup de chaleur, je pense qu'il vaut mieux y rester en horaire d'été. Ça facilite le travail de tout le monde, mais ça a des conséquences. C'est-à-dire, je vous cite un exemple, si vous passez tous vos personnels en horaire d'été, c'est-à-dire s'ils embauchent plus tôt, ils terminent plus tôt. Or, dans notre programme de rafraîchissement des salles de classe, puisque là on n'est pas au mois de juillet et août, il y a encore des scolaires, il y a une consigne de rafraîchissement et d'ouverture des salles de classe la nuit, aux étages, de façon à rafraîchir les pièces. Or, si nos personnels ne travaillent pas parce qu'on a avancé leurs horaires, forcément, ils ne vont pas pouvoir ouvrir et fermer les salles de classe. C'est un exemple, mais c'est dire qu'il y a quelques petits ajustements, mais en tous les cas, le plan canicule a été en partie réactivé. Bon, il faut rester encore modeste, hein. On a eu 4 jours, les nuits étaient fraîches, donc tout le monde pouvait se rafraîchir la nuit. Et donc, pour les parcs, je n'ai pas l'information précise, mais je pense que... Les parcs, oui, on a changé un peu les horaires. Déjà, le but, c'était de remettre en place les brumisateurs. Certains sont au parc des Arènes, d'autres sont sur les boulevards, du côté de Dieppe-Périgueux, là, vous en avez. Ça n'use pas beaucoup d'eau, contrairement aux détracteurs que je vois sur les réseaux en nous disant « Oh là là, c'est une grosse consommation d'eau ». Non, c'est une petite consommation d'eau. C'est pareil pour les fontaines. On a souhaité que les fontaines reprennent un peu d'ampleur. C'est en train de se faire vérifier parce que certaines étaient réduites au maximum. Et c'est des circuits fermés. Certes, il y a une évaporation, certes, il y a une vaporisation d'eau dans l'atmosphère. Mais franchement, on fait bien pire en termes de bilan carbone et de dépenses d'eau que ces quelques fontaines qui sont en ville pour 30 000 ou 40 000 personnes l'été. Remettre en perspective aussi les armoiries de la ville. Vous avez vu qu'elles sont sur Mataguère, qu'elles sont sur l'Amérique, vous les retrouverez aussi dans nos rues. C'est redonner du sens à notre histoire. Ces armoiries, c'est pas parce que... Bon, alors celles-ci sont un peu erronées, puisque vous voyez une fleur de lys. En fait, c'est une couronne, normalement. Bon, vous allez me dire, entre la fleur de lys et la couronne. Mais en tous les cas, c'est pas tout à fait nos armoiries. Je pense que il faut remplacer la fleur de lys par une couronne. Mais en tous les cas, c'est redonner une identité à notre ville. Et on travaille avec le service de patrimoine et avec l'adjoint au patrimoine, notamment pour... réussir à ressortir des œuvres, notamment des œuvres gallo-romaines, de nos stocks et les exposer dans la ville en permanence pour qu'on puisse les voir. Soit donc ça sera les originaux, si on a l'autorisation, si c'est pas l'originaux, on fera une copie, on a un atelier de facsimilé du côté de l'ASCO, et puis maintenant avec les imprimantes 3D, vous arrivez, ou les moulages, vous arrivez à faire des reproductions. Le but, c'est que quand on se balade dans Périgueux, on sache que c'est une ville qui a un passé gallo-romain, médiéval, renaissance, belle époque, et que voilà, ça donne envie à nos visiteurs de découvrir l'intégralité de nos musées. Je vous rappelle d'ailleurs que Vésuna est à nouveau ouvert à tarif plein. Bon, enfin, il n'est pas très cher, hein. Mais on avait fait un demi-tarif pour des raisons de fuite d'eau. Et donc on l'a réouvert là, non pas que les fuites soient complètement réparées, mais voilà, le musée peut se visiter en toute sécurité. Merci à vous.

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2: Ce lundi 1er juin à 11h30 à Périgueux, à l'hôtel du département, que Aïda De Gex, notre reporter de choc, ainsi que Pascal de Liberté FM, notre cher compatriote, a décidé de se rendre pour mettre en valeur la 4e édition du festival de Joséphine Baker, qui aura lieu les 27 et 28 juin. 2026, bien sûr, au château des Milandes à Castelnau-la-Chapelle. Cette présentation s'est déroulée dans la meilleure des convivialités. Nous pourrons écouter en premier lieu la gérante du château des Milandes. En second, nous aurons Monsieur Perrault avec Monsieur Ranou au nom du comité départemental de la Dordogne. Et nous aurons aussi Jean Bonnefond qui nous présentera le spectacle qui se passera à Sarlat. Mais commençons tout d'abord par la gérante du château.
3: Le château donc des Milandes, dont vous êtes la propriétaire, accueille ce nouveau rendez-vous, ce nouveau festival. Qu'est-ce que vous ressentez? Parce qu'on sait que vous êtes toujours en relation avec les enfants, certains enfants de Joséphine.
4: Oui, je suis en relation avec presque tous les enfants, ceux qui sont en France en tout cas, et qui ont à cœur de venir rendre hommage à leur maman. Alors les autres aussi à l'étranger, ils aimaient tellement leur maman. Et ce matin, je disais justement que j'ai eu Marianne Bouillon-Becker au téléphone, qu'elle a sorti un livre que j'ai reçu en plus ce matin même. C'est assez émouvant pour moi, parce que le 3 juin, c'est l'anniversaire de Joséphine, de leur maman. Moi, je suis très touchée de voir que ce festival est bien ancré maintenant. La LICRA a choisi le château des Milandes. La LICRA a surtout choisi Joséphine Baker. On disait tout à l'heure que Joséphine s'est investie énormément. Elle donnait des conférences partout dans le monde, et la première conférence qu'elle a donnée contre le racisme, justement, c'est au Milandes en 1957. Et ses enfants ont à cœur aujourd'hui de transmettre son message de fraternité. On ressent chez eux cette envie, ce besoin aussi de transmettre. Voilà, la transmission aujourd'hui aux jeunes générations, je pense que c'est fondamental.
3: Est-ce que vous discutez avec les visiteurs? Qu'est-ce qu'ils viennent chercher dans ce château des Milandes? La nostalgie de l'artiste, de la résistance, puisqu'il y a une salle qui est dédiée à cette époque-là aussi dans ce château.
4: Les visiteurs viennent pour un ensemble. Déjà, ils veulent passer un bon moment dans un lieu, sans vouloir être trop contente de moi. Je crois que le lieu est beau. Je crois qu'aujourd'hui, il y a une beauté qui se dégage de cet endroit, comme à l'époque de Joséphine Baker. Alors, je dirais pas que c'est de la nostalgie, c'est l'envie de voir des belles choses, parce que il me semble que la beauté rend les gens meilleurs. La beauté, c'est quelque chose qui permet de se sentir mieux, et si on arrive à élever nos enfants dans des belles choses et à leur expliquer la fraternité, la tolérance, qu'il peut y avoir toujours des différences, je pense que ça nous fera avancer pour que les nouvelles générations appréhendent mieux les problèmes de demain, parce qu'on est confronté à de futurs problèmes. Mais je crois que notre génération, cette petite génération là, j'ai un enfant de 14 ans, une autre de 20 ans, et ils ont besoin qu'on leur transmette à travers donc l'école publique dans laquelle nous on a été. Moi, j'ai été dans l'école publique, et c'est important que les professeurs aujourd'hui transmettent. On a de plus en plus d'ailleurs d'écoles au château, des écoles primaires, des collégiens, quelques lycéens, et ils viennent chercher, en fait ils ont un petit peu entendu parler de Joséphine avec la panthéonisation, et ils viennent voir où elle habitait. Ils n'imaginent pas qu'elle habitait en Périgord. Ça, c'est amusant aussi. Ils viennent voir évidemment la résistante aussi, et c'est ce qui m'a permis de la faire mieux connaître, toute cette partie qui est passionnante sur la résistance. En 2011, j'inaugure la salle de la résistance, et c'est ça qui a permis petit à petit aux journalistes, aux gens, de comprendre tout ce qu'elle a fait, cet engagement exceptionnel pendant la guerre. Et ce livre dont on parlait de Catherine Monroy, qui sera au festival, m'a beaucoup émue. Je l'ai lu ce week-end. Elle parle de Joséphine Baker, c'est son dernier personnage. Et toutes ces femmes ont ce lien assez extraordinaire d'avoir donné leur vie à la France, sans savoir qu'elles le donnaient finalement. Pour elles, c'était logique de se donner à leur pays. leur nouveau pays pour Joséphine d'ailleurs. Et la plupart des résistantes dont on parle dans le livre de Catherine Monroy sont des résistantes qui ne sont pas nées en Périgord et qui sont étrangères d'ailleurs et qui se battent pour notre pays, ce qui est merveilleux.
3: Il va y avoir un biopic sur Joséphine, va-t-il se tourner au château des Milandes?
4: Je n'ai pas encore le scoop à vous donner, mais je suis en contact avec la production et pour l'instant c'est en cours de négociation.
5: Voilà. L'ouvrir ce site pour le festival, qu'est-ce que ça vous engendre, qu'est-ce que ça vous implique?
4: Alors je vous avoue très sincèrement que si je l'ai fait, c'est pour Joséphine Baker parce que c'est son château toujours, donc elle a son mot à dire encore. C'est pas vraiment mon château, je vais le transmettre à mes enfants, mais c'est le château de Joséphine, c'est aussi encore le château de ses enfants, et puis je le fais aussi pour Claude-Pierre Bloch, parce que il me l'a si gentiment demandé. Pour moi c'était logique d'ouvrir à tout le monde pour que les gens en fait rencontrent aussi des auteurs passionnants. Et voilà, donc beaucoup d'émotions de me dire que j'essaie à ma petite échelle de continuer l'œuvre de Joséphine Baker.
5: Vous citez beaucoup Joséphine Baker, mais peut-être il y a une phrase, un fait qui vous guide, qui vous accompagne au quotidien en gérant ce site.
4: Alors oui, j'ai une phrase depuis toujours qui est pour moi primordiale, c'est malgré les ennuis, malgré les soucis, sourire, toujours sourire. Ça, c'est ce qu'elle chantait dans une de ses dernières chansons en 1975 au théâtre de Bobino. Pour moi, c'est ce que j'ai dans la tête en permanence parce que la vie n'est pas toujours facile et que j'aime à écouter cette phrase, oui, importante.
2: Nous continuons dès à présent la présentation avec Claude-Pierre Bloch, qui est le président du festival.
6: Monsieur Pierre Bloch, vous avez lancé il y a 4 ans déjà le festival du livre Joséphine Baker, c'est sa 4e édition, pouvez-vous nous en parler ?
7: Eh bien, d'en parler de ce pari que j'ai fait. Pour vous dire la vérité, quand je suis parti dans cette idée, je ne savais pas où j'allais. J'ai lancé comme ça, en sortant d'un salon du livre, où deux auteurs me parlent de Joséphine Baker et de mon père, car ils étaient très amis ensemble depuis 1936. Donc, en rentrant chez moi, en voiture, j'ai dit, tiens, pourquoi pas, j'appelle Jean Bonnefond, j'appelle un tel. Ah, c'est une idée géniale. Donc, pendant un moment, je me suis pris pour un génie. Parce que 3, 4, ah, génial, génial ton idée. Mais je suis vite retombé. Hein. Premier étonné, qu'on est à la 4e année. Et très étonné d'apprendre l'année dernière, par une maison d'édition, qui me dit, vous savez, monsieur Pierre Bloch, entre éditeurs, on note les salons. On commence à noter au 5e. Vous êtes déjà au 3e, mais vous êtes noté parmi les festivals qui vendent du livre. Et vous savez recevoir les auteurs. Quand les auteurs reviennent, ils nous disent comment on est reçu, quelle gentillesse, que des compliments. Je ne sais pas pourquoi, je les prends.
3: Ça vient des partenaires peut-être aussi.
7: Quels partenaires?
3: Les partenaires comme les foie gras du Périgord par exemple.
7: Je plaisante. Non, merci de me rappeler. De rappeler ça, c'est vrai. J'ai oublié parce que ce matin j'avais autre chose dans la tête parce que je m'attendais à certaines attaques de questions, car moi-même je me pose la question et à la LICRA on se pose la question sur cet auteur que je connais pas physiquement, que j'ai défendu quand elle était en prison, même la lettre.
3: Son sale.
7: Oui, merci, parce que je prononce toujours mal son nom. L'année dernière, on lui a rendu hommage. En tant que vice-président national de l'ICRA et président du comité d'auteurs, j'ai fait voter pendant un congrès de la LICRA qu'il soit membre d'honneur de la LICRA quand il était en prison. J'espère pour moi qu'il restera toujours membre de la LICRA.
3: Il y a un doute puisqu'il a été reçu par le maire de Perpignan, qui est un maire RN aujourd'hui.
7: Alors il dit, quand je suis invité, j'y vais. Jusqu'à maintenant, il n'a jamais dit qu'il était proche du Front National. Les contacts que j'ai par personne interposée, trouvez-moi quand j'ai dit que je suis proche du Front National, jusqu'à maintenant, j'écoute ses déclarations. J'entends rien de ça. On lui reproche avec De Villiers, la photo. Mais dit, c'était un cocktail de remerciements que mon comité qui m'a défendu pour que je sorte de prison, il était là. Il m'a demandé une photo comme d'autres personnes m'ont demandé une photo. Lui, il l'a publié, c'est pas moi qui l'ai publié.
8: Vous pensez qu'on se sert de son image aujourd'hui ?
7: Moi, je pense qu'ils veulent essayer de le récupérer. Et il a répondu à quelqu'un, à un journaliste, pour me récupérer, il faut se lever tôt. J'espère qu'il est toujours dans cette optique.
8: Et que vous le recevrez donc au Château des Milandes.
7: Bienvenue. S'il n'y a pas d'autre doute, ça c'est un seul doute, je ne peux pas combattre le Front National. Et je combats le Front National, je combats LFI, donc... S'il y a un doute, merci monsieur.
8: Même si c'est un maire, par exemple, qui a été élu démocratiquement.
7: Un maire, vous me parlez de quel maire ?
8: Le maire, monsieur Alliot.
7: Non, il a été invité par un salon. Il a été reçu par un salon, parce que j'ai regardé. À Perpignan, dont le maire est du Front National, il se le cache pas, lui. Il le dit très fort. Il est même vice-président. Donc il a été reçu dans ce salon, dans cette ville. Ça ne veut pas dire qu'il est... Est-ce que vous avez entendu qui dit « Bravo, je suis avec vous »
5: Ah non. Vous avez dit pendant votre conférence de presse que vous ne voulez pas ni extrême droite ni extrême gauche dans ce festival. Donc, expliquez-nous.
7: C'est porte ouverte, ce festival. Libre à tout le monde. Mais si un élu, que ce soit du Front National... Je dis toujours moi Front National, hein, parce que pour moi c'est toujours pareil. L'extrême gauche, ils ne seront pas invités à monter sur la tribune, c'est un citoyen pour moi. Moi ici, à chaque manifestation, je refuse de leur serrer la main. Vous voyez les recevoir sur la tribune de mon festival ? Je crois pas.
5: Merci.
7: Je suis net là-dessus. Mes combats, même qui m'ont insulté dernièrement, hein, une responsable qui s'est bien dit, annoncée, est responsable de LFI, car vous pensez que Nora Busini, qui a écrit un livre et qui sera au festival, qui a eu il y a 2 ans le prix Joséphine Baker, à Valence, cette semaine, la police lui a dit « N'allez pas à votre conférence, on n'est pas sûr pouvoir vous protéger à notre époque. » Et les filles interdit les gens à parler.
8: Vous craignez pour la sécurité des visiteurs ou des invités lors de ces salons ?
7: Écoutez, moi je fais confiance à la police, je fais confiance à notre République de défendre les libertés. Il y a certains auteurs qui sont protégés 24 heures, 24. Il y en a une qui est protégée depuis 11 ans, car son mari a été assassiné à Charlie Hebdo. Elle-même devait être là ce jour-là, mais elle était à un rendez-vous à la banque. Et elle vit depuis 11 ans avec des policiers autour d'elle.
6: Pour terminer, quelle est votre opinion sur les guerres, qu'on pourrait presque dire de religion, qui se déroulent actuellement au Moyen-Orient ?
5: Comme président de festival.
7: On ne fait pas de politique au festival. Hein. Je ne demande pas à un auteur s'il est de droite ou de gauche. Je pense que mes amis qui suivent, qui choisissent les auteurs, les choisissent bien, parce que je ne suis pas seul. Hein. Je ne suis pas le génie que certains pensent que je suis.
6: Ma question, c'était sur votre opinion personnelle.
7: Je vous redis, je suis pour 2 États. Un État palestinien, un État israélien. Et je condamne ce gouvernement israélien. Et je félicite le peuple israélien qui fait des manifestations tous les jours contre leur premier ministre. Et surtout d'un excité, d'un ministre, je ne sais pas d'où il est ce ministre, qui a encore balancé des choses. Il vit dans quel siècle celui-là ?
8: Tous les ans, un membre de la famille princière de Monaco est présent. Est-ce que ce sera encore le cas cette année ?
7: Non, non, je le regrette parce qu'ils sont pris. Au départ, Germinal peut vous le dire, car le prince Albert avait dit à Germinal personnellement quand il est venu pour l'ASCO à Monaco, Germinal s'est dérangé, il a dit je serai là cette année pour le festival. Et là, à aujourd'hui, il sera pas là, malheureusement. Et il avait dit, je viendrai avec mes enfants qui adorent la Dordogne, qui ont fait du canoë sur la Dordogne. Je reviendrai avec eux, je reviendrai avec mes sœurs. Mais malheureusement, cette année, ils ne sont pas là.
6: Merci beaucoup, Monsieur Pierre Bloch.
2: Nous pouvons enchaîner directement avec Germinal Perrault et Monsieur Ranou du Conseil départemental de la Dordogne.
6: Monsieur Perrault, quatrième édition du festival du livre Joséphine Baker.
9: Oui, exactement. Ce sera la quatrième année que ce festival est organisé en partenariat avec la LICRA et en partenariat avec le département de la Dordogne, avec le soutien de la région, avec le soutien de la commune, mais aussi avec le soutien de nombreux amis, et notamment d'amis de la presse, mesdames, messieurs, qui sont en activité ou qui sont retraités, mais qui sont autour de Claude-Pierre Bloch pour faire vivre ce festival et faire vivre les valeurs qui nous animent.
6: C'est une volonté politique du département ?
9: Oui, absolument, j'ai eu l'occasion de le dire il y a un instant. C'est une volonté politique dans la mesure où on ne fait pas de la politique pour passer le temps. Je ne sais pas si vous vous souvenez de la chanson de Jean Ferrat, « Je ne chante pas pour passer le temps », mais nous, on ne fait pas de la politique pour passer le temps. On fait de la politique parce qu'on défend des valeurs et qu'on essaie de traduire ces valeurs en actes. Et ces valeurs, ben, ça s'appelle la liberté, ça s'appelle la solidarité, ça s'appelle la fraternité, ça s'appelle le respect des autres, etc., etc. Et le département s'est inscrit dans l'organisation du festival parce que notre département soutient les valeurs que Joséphine Baker a soutenues toute sa vie. D'abord en tant que femme, parce qu'il fallait vraiment être une féministe convaincue pour se produire en tant qu'artiste comme elle s'est produite, elle. Souvenez-vous de la ceinture de banane et du choc artistique que ça a provoqué, mais aussi les valeurs qu'elle a exprimées en étant une résistante de la première heure, et puis les valeurs d'humanisme qu'elle a développées en adoptant 12 enfants d'origines différentes et en créant ce qu'elle a appelé un village du monde. C'est sa façon, elle, de lutter contre le racisme, mais je vous rappelle aussi qu'en 1963, autour de Martin Luther King, c'est la seule femme qui a pris la parole pour défendre ces valeurs-là. Donc, si vous voulez, la vie de Joséphine Baker, elle a inspiré la Dordogne, elle inspire beaucoup de monde dans le monde, elle a inspiré le président de la République, qui, je lui en sais gré, j'en suis très heureux, a pu la faire rentrer au Panthéon à partir des personnages illustres de notre pays. Mais ces valeurs-là, ce sont les nôtres. Et quand je dis que c'est une action politique, c'est en ce sens. Il ne s'agit pas de politique politicienne. Il s'agit de la politique au sens noble du terme. Nous, on défend des valeurs et on essaie de les transmettre dans notre action au quotidien. Donc notre rôle et notre travail, c'est de soutenir des gens qui, comme le fait Claude-Pierre Bloch et ses amis, eh bien, mettent en valeur ces valeurs à travers le Festival du Livre Joséphine Baker.
5: Pendant la conférence de presse, vous avez parlé aussi de la situation d'aujourd'hui. Donc vous avez dit qu'il faut surtout aujourd'hui mettre en avant ces valeurs, oui, et être assez vigilant.
9: J'ai dit ce que je pense. J'ai beaucoup de mal à ne pas dire ce que je pense. Mais là, j'ai dit ce que je pensais, à savoir que ces valeurs-là, peut-être que c'est plus important qu'à un autre malheur, à un autre moment, de les défendre. La vie de chacun est marquée par l'histoire de nos familles. Dans ma famille, on a souffert du nazisme. J'ai un oncle qui a été déporté pendant 3 ans en Allemagne. Et on a souffert de la dictature franquiste, puisque mes grands-parents étaient d'origine espagnole et que mon propre père, à l'âge de 10 ans, a été chassé par le régime de Péguin, reconduit à la frontière, et a vécu 7 ans, de 10 ans à 17 ans, en résidence obligatoire sous Franco. Donc, si vous voulez, il y a des sujets qui me touchent particulièrement. Et je crois qu'aujourd'hui, on est peut-être à la veille d'une catastrophe démocratique dans notre pays, parce que je vois aujourd'hui que ce ne sont pas les valeurs de fraternité qui sont mises en avant par ceux qui s'apprêtent peut-être à gouverner la France, mais comme ils ont gouverné la Hongrie, comme on les retrouve au Chili aujourd'hui, en Argentine ou au Brésil, comme on les retrouve en Italie, comme on les retrouve puissamment avec un parti qui s'appelle Vox en Espagne, etc., etc. Ben c'est exactement le contraire. Tous les gens d'extrême droite dans le monde sont réunis autour d'une seule chose essentielle, la haine des autres. La haine des étrangers, la haine des immigrés. C'est ça leur point commun. Vous pouvez les prendre dans n'importe quel pays du monde, eh bien, ils ont trouvé un point commun. Et tous les sociologues vous expliqueront qu'il est plus facile d'être contre que d'être pour. moi-même en tant qu'élu, je le vis. C'est plus facile de s'opposer et de critiquer que d'être positif et de faire avancer les choses, vous le savez bien, dans tous les domaines. Eh bien, aujourd'hui, ce qu'on a à combattre, ce sont les valeurs que porte le Rassemblement National, qui sont les valeurs de l'exclusion. Et c'est pour ça que j'ai partagé, moi, sur Facebook, le repas des fachos avec le canon français. Oui, je l'ai partagé plusieurs fois, et j'ai dit raconter à mes collègues ce matin combien j'avais eu du mal, et je pense que j'ai été blacklisté par Facebook, moi, et qu'on m'a freiné, que j'ai pas pu le dire. J'ai pas pu, on voyait bien, puisque j'ai plusieurs milliers de personnes qui me suivent, et j'ai bien vu que ça n'arrivait pas à sortir. Alors que si je vous parle du dernier concours de pétanque, là, il n'y aura pas de problème, on va le traduire. Donc moi, je suis persuadé qu'aujourd'hui, les gens de bonne volonté, les humanistes, je ne dis pas que ça n'a rien à voir avec nos convictions politiques, mais je ne veux pas mélanger des convictions politiques et politiciennes à travers ça. Moi, j'ai des amis de droite, ce sont des humanistes. Chez les amis de gauche, ce sont des humanistes. Ils sont radicalement contre les idées du Front National, parce que ce n'est pas les idées humanistes qui nous portent au Front National, c'est les idées de la haine et de l'exclusion. Je crois que là, il y a un combat aujourd'hui qui est la réalité d'aujourd'hui. Et ça me fait mal au cœur de voir des gens de mon village ou des gens de mon département se jeter dans les bras du RN, en vérité sans savoir ce que ça va leur amener. Si ce n'est qu'ils croient que leur situation personnelle va s'améliorer parce qu'ils ont redésigné un bouc émissaire. C'est totalement absurde, mais il n'empêche que c'est la réalité qui avance à grands pas dans notre pays et j'en suis très malheureux.
3: Comme vous avez la compétence collège, oui. Vous intéressez, il est important pour le conseil départemental que les jeunes qui sont en collège apprennent cette période-là.
9: Absolument, c'est très important. Et d'ailleurs, celui qui est chargé du devoir de mémoire dans le département va vous en parler de suite. Il s'appelle Jacques Ranoux.
10: Alors, non, Germinal vient d'expliquer le président pourquoi je suis fait partie aujourd'hui de la majorité départementale autour de lui, parce que tout ce qu'il a énoncé, je ne peux que le partager par mon histoire, par ma culture et aussi par rapport aux valeurs qu'on a envie de défendre et de porter. Et aujourd'hui, d'ailleurs, le président souhaite mettre l'accent aussi là-dessus. On veut se battre aussi sur nos valeurs, parce qu'il faut revenir sur ses fondamentaux. Voilà.
6: Alors vous êtes intervenu justement au conseil départemental junior à ce sujet.
10: Alors oui, j'ai eu le bonheur et la chance, on m'a demandé d'ouvrir ce conseil départemental junior des jeunes, et pour moi ça a été quelque chose d'intéressant, parce que la découverte de la citoyenneté, elle passe par là, par cette prise de conscience des enjeux qu'il y a derrière, ce qu'on défend, de tout ce qu'on peut porter, et en même temps de comprendre comment fonctionne aussi une institution comme le département, et c'est pas rien. Donc je trouve que c'est important, et ça permet, il y a une commission aussi au sein de ce conseil départemental des jeunes, une commission mémoire et citoyenneté, qui va nous permettre de revenir un peu sur ce qu'on a évoqué là, et de faire le lien entre l'histoire, qui n'est pas si ancienne, et les problématiques qu'on rencontre aujourd'hui. C'est-à-dire nourrir leur esprit critique, leur donner les moyens d'avoir un regard un petit peu critique sur cette histoire et rappeler que ceux qui se sont battus, ils étaient guère plus vieux qu'eux. Hein. Donc c'était pour les mêmes raisons. Donc ça, il faut continuer ce combat-là. Ça, c'est consubstantiel à la démocratie. Voilà. Il faut se battre, et il faut se battre. Et la notion de résistance, eh bien, elle est dans le temps, elle est inscrite comme une garantie pour nos démocraties qui aujourd'hui, il faut bien le dire, comme l'évoquait le président, sont en grand danger parce que partout, elles reculent. Partout, elles reculent.
6: Cette volonté de mémoire, elle rentre tout à fait dans le cadre du festival du livre Joséphine Baker.
10: Ah ben complètement, et surtout par rapport à la figure de proue qu'est Joséphine Baker. Je disais tout à l'heure que je l'avais rencontrée étant tout jeune, mais c'est une formidable figure de proue parce qu'elle résume à elle toute seule ses engagements, ses valeurs, il n'y a aucun souci là-dessus. Donc nous, on est porté par des personnes comme ça, par l'exemple qu'elle a donné, et moi j'insistais tout à l'heure aussi sur le travail qu'on fait au niveau des femmes de l'ombre. Des femmes de l'ombre, parce que les femmes, elles ont été omniprésentes dans la résistance, elles ont payé un lourd tribut, elles ont été déportées, elles se sont battues, et puis voilà, faut pas les oublier, parce qu'elles font partie de cette population périgourdine qui a une histoire et qui a envie de la poursuivre.
3: D'où cette exposition qui va être présentée là, au château.
10: Tout à fait, et alors, pour préciser un petit peu, il y aura à peu près 40, un peu plus de 40 portraits de femmes. C'est Jean-Paul Bedouin qui travaille avec nous, le président de l'ANACRE, et Dominique Boucharel, et on va aussi éditer un ouvrage où il y aura, je crois, plus de 200 portraits de femmes à qui on veut redonner vie, à qui on veut, qu'on veut réhabiliter. On va faire le tour du département, parce que dans l'idée, c'est d'aller sur les cantons pour dire, voyez, sur votre secteur, vous aviez telle et telle femme qui s'est battue, qui a porté, voilà, leur rendre hommage et s'en servir aujourd'hui comme exemple pour les jeunes filles et puis les jeunes gens qui sont, c'est forcément indispensable, quoi.
3: On aura peut-être l'occasion de féminiser certaines rues.
10: Complètement. Je partage, j'ai ma mère qui était agent de liaison. Ma mère était agent de liaison, elle a rencontré mon père à la libération de Périgueux. Elle a vu ce grand bonhomme, elle a dit, il lui a plu. Mais il lui a plu par son engagement. Elle lui a toujours dit, parce qu'elle appelait son grand, parce qu'il faisait 1m80 et quelques, 90, voilà, pas loin. Mon grand, il n'y a pas que toi, il n'y a pas que vous qui vous êtes battu, nous aussi. Elle a revendiqué tout le temps ce rôle-là, quoi, de combattante de la liberté, quoi. Hein.
6: Merci beaucoup, monsieur Ranou.
10: Bah, avec plaisir.
2: Et nous pouvons terminer cette présentation avec Jean Bonnefond qui va nous présenter le spectacle qui se déroulera à Sarlat.
5: Dites-nous quelques mots sur ce concert, cette représentation culturelle qui s'insère dans le festival de Joséphine Baker cette année.
11: Alors le 26 juin, c'est-à-dire pour l'ouverture du festival Joséphine Baker LICRA, il y aura un concert exceptionnel à Sarlat, dans un endroit absolument génial. C'est le Jardin des Enfeux à Sarlat, c'est derrière la cathédrale. Moi je suis musicien, j'ai joué quelques fois là, c'est le plus bel endroit où j'ai jamais joué de ma vie, c'est fabuleux. Et donc il y aura un concert qui fera l'ouverture du festival LICRA Joséphine Baker, donné sous la direction artistique de Elios Azoulay. Elios Azoulay, c'est un musicien, il est clarinettiste, enfin il est multi-instrumentiste, mais surtout clarinettiste. Il a enregistré beaucoup d'albums, il est directeur artistique, il écrit des romans. Enfin, c'est un type assez génial, joyeux, il est très marrant, mais c'est vraiment un surdoué. Et il a imaginé, c'est une commande quasiment du festival, il a imaginé un concert qui mélangera trois musiques au pluriel, trois musiques enracinées, la musique juive, la musique manouche et la musique flamenca, des gitans d'Andalousie. Ces trois peuples qui ont été soumis à des tortures, à des inquisitions, enfin c'est des peuples, comme disait la chanson, le peuple qui ont beaucoup souffert, voilà. Et donc, Elios Azoulay a composé pour trois orchestres, en gros, sera des groupes de deux, trois musiciens à chaque fois, a composé une œuvre générale qui s'appelle La Grande Traversée. La Grande Traversée, c'est la traversée du siècle qu'on a passé, et ça terminera par de la danse flamenca, où tous les musiciens vont jouer pendant qu'il y aura des danseurs flamencas, et donc tout ça sur la scène des Enfeux. Mais ça sera réellement un événement musical important, et pour le public, de l'ouverture de ce festival qui est dédié donc à la tolérance, à l'humanité, à l'antiracisme, à l'amitié, ça sera vraiment une ouverture formidable.
3: Autant dire que c'est le concert ou le spectacle de la tolérance.
11: Ah oui, tout à fait, et du partage et de l'échange entre les cultures. Alors moi, après, je traduis ça en disant que toutes ces musiques-là, c'est le blues. Les Américains ont traduit ça par le blues. Le blues, c'est la musique issue de la souffrance, du spleen, comme disait Baudelaire. Bon, et bien là, ces trois cultures, ces trois musiques, c'est du blues, chacun dans sa façon. Les gitans, les manouches, les musiques juives d'Europe centrale. Donc ça va être formidable.
3: C'est symbolique que la ville de Sarlat aussi participe cette année ce festival Joséphine Baker.
11: Alors la ville de Sarlat a déjà participé, mais pas à Sarlat. Ils étaient partenaires, ils ont beaucoup aidé le festival, mais c'était au Milan. Tandis que là, l'ouverture se fera à Sarlat et le festival lui-même au château des Milan. Mais moi qui suis un vieux sarladais, là vous êtes en train de m'invoquer des trucs, quoi. Je revois Joséphine Baker dans les rues de Sarlat quand j'étais gamin, dans les années 65-66, voilà. Joséphine venait à Sarlat avec tous les gamins autour, elle allait faire les courses, elle les amenait dans le magasin pour s'habiller, voilà. Et moi, c'est ces souvenirs qui me reviennent. Donc, que la ville de Sarlat soit partenaire du festival Joséphine Baker, c'est... Alors, c'est marrant d'ailleurs parce que Jean-Jacques de Peretti, l'ancien maire, a lancé le partenariat et il est poursuivi par le nouveau maire, Basile Fagnier. Là, il y a une continuité de la politique sarladaise auprès de Joséphine, et c'est très bien.

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1: Bonjour à toutes et à tous, vous êtes sur Radio Libre en Périgord et nous nous retrouvons pour l'agenda quotidien présenté par l'équipe RLP. Venez assister à la fête de la musique solidaire le vendredi 19 juin à 18h à Bourgnac en Dordogne, à la guinguette de l'Au-delà, pour soutenir les AESH de Mussidan. Au programme, le groupe de punk rock Snappy Days, le groupe Non Dwarf, un groupe de chansons folkloriques, et Ginette Rebelle de la compagnie Virus, du punk accordéon. L'entrée est à prix libre, avec en plus une adhésion de 2 euros minimum. Les fonds récoltés seront reversés à la caisse de solidarité des accompagnants d'élèves en situation de handicap de Mussidan. Ce sera donc la fête de la musique solidaire, vendredi 19 juin à 18h. À la guinguette de l'Au-delà, à Bourgnac.
2: L'association Respire Jazz organise une soirée exceptionnelle le samedi 20 juin à La Baye, depuis Pérou, près de Montmoreau. Au programme, le quartet d'Eli Martin Charrière, précédé par l'atelier du Conservatoire de Grand Angoulême. La soirée se poursuivra avec une jam session ouverte à tous les musiciens, dans l'esprit estival et convivial, qui fait la réputation de Respire Jazz, une belle occasion de retrouver l'ambiance du festival autour d'une soirée placée sous le signe du partage et de la musique live.
1: Du 15 au 20 juin, participez au festival Juniversel 2026, l'archipel des autonomies, qui aura lieu dans une ferme en permaculture, la piraterie des Galinous. Je vous donne quelques exemples d'activités qui vous seront proposées sur place. Le premier jour, le lundi 15 juin à 17h, vous pourrez visiter les lieux en parlant permaculture et plantes sauvages. Puis à 18h, propulser la solidarité monétaire, un débat mouvement et action populaire. Un autre exemple, le jeudi 18 juin à 18h, Géo-Abondance. Il s'agit de géolocaliser les bons plans pour les partager entre camarades. Et un autre exemple, le samedi 20 juin de 10h à minuit. Et le samedi 20 juin, à partir de 10h, un marché avec des exposants de talent, puis plusieurs concerts et une scène ouverte avec buvette, restauration locale, des jeux, du maquillage et des ateliers divers. Tout le long du festival, vous pourrez participer à des ateliers paysans autonomes, des échanges de biens et services en june, une monnaie libre. Pour toute la durée du festival, vous pourrez camper sur place, c'est tout à fait possible. Il y aura des ateliers paysans autonomes et aussi tout échange de biens et de services pourra se passer en june, une monnaie libre ou alors avec bien sûr d'autres devises. Je vous rappelle donc le festival Juniversel du 15 au 20 juin à la piraterie des Galinous.
2: Une exposition intitulée « Le reste, c'est bonus » est à découvrir du 7 mai au 20 juin 2026 à la salle de lecture du Saint-Irex La Perche. Cette exposition présente les publications de l'École européenne supérieure de l'image d'Angoulême autour de la création artistique contemporaine. Le vernissage aura lieu le 7 mai de 18h à 20h, une occasion de découvrir un travail original autour du livre d'artiste et de l'image.
3: Le 20 juin à Saint-Germain-du-Salambre, c'est Cagette en fête. C'est pour fêter le passage à l'été, un petit temps festif et réflexif et convivial, et organisé sur le lieu de distribution à Saint-Germain de Cagette.net, c'est la scierie de Saint-Germain-du-Salambre. Il y aura donc de la musique, des food trucks aussi, des restaurants Les Singuliers et Pana à Saint-Astier. Et avant une visite de ferme l'après-midi, sur la pause du midi, sera évoquée des initiatives comme l'épicerie solidaire du Cabas de Mussidan. qui sera présente d'ailleurs ce jour-là à Cagette en fête le 5 juin.
2: L'association Andaluna Flamenca présentera son spectacle de fin d'année Origen le samedi 20 juin à 20h au centre départemental Joséphine Baker. Cette création mettra à l'honneur les origines du flamenco à travers les prestations de 48 danseuses, enfants, adolescentes et adultes accompagnées d'une chanteuse. Un voyage artistique au cœur de la culture flamenca entre danse, musique et tradition. Ouverture des portes à 19h30, une buvette et une petite restauration seront proposées durant l'entracte. Renseignements 06 29 94 44 53.
1: Merci d'avoir suivi l'agenda du jour sur RLP. Restez avec nous pour la suite de nos programmes.
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6: Les rayons et les ombres. Le roman de l'abjection. Il n'y a pas grand-chose à jeter dans la filmographie de Xavier Giannoli. Depuis 2002 et Les corps impatients jusqu'à 2021 et Les illusions perdues, en passant par À l'origine, Marguerite ou L'apparition. Cette fois, il consacre 195 minutes, mazette, à un drame historique basé sur des faits réels. Pendant la Deuxième Guerre mondiale, l'histoire vraie de Jean et Corinne Luchère, un père et sa fille pris dans l'engrenage de la collaboration. Un très grand film qui ose s'attaquer à une des grandes zones grises de notre histoire. Il fallait un sacré culot pour oser, dans une période aussi fébrile, sortir un film aussi ambitieux sur un sujet beaucoup trop d'actualité. Giannoli l'a fait, merci à lui. Car, à part Louis Malle et son très polémique La Combe Lucien, et dans une moindre mesure L'Uranus de Claude Berry, la collaboration est un des grands impensés du cinéma français. Il est tellement plus confortable pour nous d'honorer les héros et d'oublier les salauds. Et voilà une douloureuse piqûre de rappel qui a l'audace de mettre en avant un personnage réel broyé dans l'engrenage nazi. On ne sort pas indemne de cette fresque, techniquement admirable, rythmée et documentée comme rarement. Non, on n'en sort pas indemne après avoir écouté le réquisitoire du procureur, excellent Philippe Torreton, qui nous met tous face à nos contradictions. La première qualité du film est de tirer parti de sa longueur et de s'en tenir au sujet premier en se concentrant autour de l'histoire vraie d'un trio, un journaliste pacifiste, sa fille comédienne et leur ami allemand et francophile devenu ambassadeur d'Allemagne à Paris. Il ausculte l'histoire à travers les destinées individuelles, tentant de disséquer les voies par lesquelles les idéalistes se fourvoient. Giannoli a toujours été fasciné par les usurpateurs. Tous ces personnages tentent de franchir les lignes morales et légales pour parvenir. Les rayons et les ombres ne font pas exception, en tentant de comprendre les mobiles d'une trajectoire qui mène à l'indignité nationale. Prenons du recul et regardons de plus près notre pays dans cette période où l'on fabrique la désinformation, où l'on prône la division de la population pour mieux la manipuler par l'idéologie extrémiste d'une poignée. Tout le portrait de notre inquiétante époque résumé par cette sentence définitive « Les mots des salauds arment les bras des imbéciles ». Ce film est un must, pas seulement sur un plan cinématographique, mais la force de son message moral et politique. Évidemment, il fallait un casting à l'image de l'ambition du film. Et là, c'est au-delà de toutes les espérances. Jean Dujardin est tout simplement extraordinaire, d'une sobriété sans égale. Il nous fait partager les débats intérieurs qui habitent son personnage, entraîné dans l'engrenage de la collaboration. On le regarde avec fascination et dégoût, s'enfoncer, verre de champagne à la main, dans un vertige doré dont il ne mesure pas l'abîme. Mais la grande découverte de ce film reste bien la jeune Nastia Golubeva, la fille de Léos Carax, qui prouve qu'elle a tout pour faire une immense carrière, en commençant peut-être par un César de la révélation féminine dans un an. Présence, beauté et justesse de jeu, je le répète, elle a tout. Bien sûr, comme ce drame est un triangle, n'oublions pas le troisième sommet avec Auguste Dill, qui ne m'a jamais déçu. Ajoutons à cette liste Vincent Colombe, Anna Prochniak et André Martin. Ce film, qui fait le pari de la lenteur et de l'ambiguïté, traque durant 3h15 ce qui se passe dans la tête d'un homme qui a choisi le mauvais camp. Giannoli ne nous dit pas « voilà le monstre ». Il laisse les questions ouvertes et signe une œuvre qui a déjà la patine des classiques. Abasourdi par ce film, on trouvera une lueur d'espoir grâce au grand Victor Hugo, dont le poème éponyme donne son titre à ce film, quand il écrit « Si nous n'avions que de tels hommes, juste Dieu comme avec douleur, le poète au siècle où nous sommes irait criant « malheur, malheur ».
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3: Lundi 8 juin 2026, une manifestation s'est organisée à Périgueux ainsi qu'à Bergerac pour demander aux parlementaires de rédiger une loi intégrale, comme on le dit. C'est une loi qui est en complément à la loi Betarame qui a été déjà votée par le Parlement contre les violences faites aux enfants et pour protéger généralement les enfants. Une loi intégrale est demandée par pas mal de parlementaires et pas mal d'associations pour être vraiment complémentaire de la prévention, du soin, du point de vue judiciaire sur toutes les violences qui concernent les enfants, les femmes dans la société. Pour parler de ce sujet, Florence Métain, vous êtes présidente de l'association Les Yeux Grands Ouverts, avec qui on avait déjà enregistré à la caravane Move Enfants, qui, rappelez-vous, était passée à Boulazac et à Vert en 2025. Vous étiez présente lors de cette manifestation ?
7: Oui, merci. Donc, la manifestation du 8 juin, 19h, était déjà pour rendre hommage à Liana, cet enfant de 11 ans qui a été tué par un pédocriminel, serial pédocriminel, à Fleurance, dans le Gers. Donc, c'était ça déjà. L'appel était lancé par Andrea Bescon, activiste, comédienne, metteur en scène, Move Enfants, l'association, et le collectif enfantiste. Ça, c'était au niveau national. Donc, en ce qui me concerne, j'ai co-organisé avec Nous Toutes 24 le rassemblement de Bergerac, effectivement. Donc, hommage à Liana. Et en fait, depuis... l'idée est de lancer tous les lundis soirs dans tout. Alors donc le résultat déjà du 8 juin, c'est en fait pas 60 000 personnes comme a été annoncé le lendemain, mais 150 000 personnes étaient dans les rues avec plus de 250 villes concernées. Ça c'est la réalité des chiffres, non pas par la police. Voilà. Et donc maintenant, on est à 4 jours après. L'idée, on continue la lutte. On continue la pression sur le gouvernement pour effectivement obtenir cette loi intégrale, la loi cadre intégrale concernant les violences sexuelles sur les femmes et sur les enfants. Donc cette loi cadre, elle a été conçue par 120 députés, ou 116 députés précisément. Elle a été déposée le 24 novembre 2025 avec également l'aide et l'approbation de 150 associations. Donc c'est énorme, il y a 300 personnes, la moitié politique, la moitié association, qui se sont mobilisées pour la co-créer, cette loi intégrale, qui, comme vous l'avez dit, a quatre piliers, la prévention, la formation, le soin, les soins et la justice. Et en fait, c'est le fait de dire que, en lien avec la loi Betarame, mais pas que, la loi Betarame, c'était par rapport aux violences dans le monde de l'école. Ça a été adopté pour l'instant qu'au Parlement. Elle doit passer au Sénat. Donc, cette loi intégrale que l'on réclame à partir de lundi 15 juin, tous les soirs à 19h devant tous les tribunaux de France, que les citoyens viennent pour se mobiliser, pour la réclamer avec nous les assos et en tant que simples citoyens, citoyennes. Puisqu'on ne va pas lâcher. Clairement, on a une vague aujourd'hui qui est basée sur la sidération après la découverte de ce crime odieux dans le Gers. Donc, oui, je pense que la situation est grave. Un enfant toutes les 3 minutes est victime de viol et d'agression sexuelle et ou d'agression sexuelle. Un enfant meurt tous les 5 jours sous les coups de ses parents. 240 000 femmes sont victimes d'agressions ou de viols en France chaque année. Donc on est vraiment dans un problématique systémique et les gouvernements successifs sont totalement dans l'omerta et dans le fait de ne pas changer quoi que ce soit au niveau politique de protection. Donc la loi intégrale qu'on appelle de nos voeux et pour laquelle on va se battre tous les lundis soirs, entre autres en faisant des plaidoyers aussi à l'Assemblée nationale, cette loi intégrale, elle est vraiment pour une protection, elle coûte 2,3 milliards qu'on demande pour pouvoir la mettre en place. Pour l'instant, le président et le ministre de la Justice écartent cette loi, alors que nous, la société civile et associative et de défense des victimes, on rentre dans un rapport de force qui n'est pas de même nature. Mais en tout cas, c'est le peuple qui se dresse.
3: Donc une loi intégrale de 2,3 milliards qui... Pour rappeler, hein, le ministère de la Justice est un des moins financés de l'Union européenne. C'est, j'ai regardé hier, entre 70 et 80 euros par habitant. Donc pour le PIB, c'est entre 0,2 et 0,3. Et pour l'Allemagne, par comparaison, c'est plus que deux fois plus. C'est la Roumanie, où ils sont à 0,5% du PIB. Mais en Allemagne, c'est 140 euros. Dans les autres pays, généralement, il y a beaucoup plus d'argent qui est investi Et en fait, on le voit avec toutes les affaires médiatiques dont malheureusement, à RLP, on n'a pas eu le temps de citer. Donc, Betaram, c'est le nom d'une loi, hein, justement, on en a parlé. Mais il y a aussi l'affaire Squarneck, il y a l'affaire Mazan qui en est un gros exemple parce que la honte a changé de camp partir de ce moment-là, parce que l'affaire a été rendue officielle quand le huis clos a été arrêté. Donc, il faut qu'il y ait de plus en plus de monde, et on l'a vu déjà avec les premières manifestations, il y a eu beaucoup plus de monde qu'annoncé. Et c'est un peu un nouveau MeToo. Un MeToo qui s'amplifie, il faut vraiment que cette loi intégrale passe. Et pour ça, il faut que toutes et tous soient mobilisés pour le prochain lundi. Quelle date alors, à partir du 15 juin?
7: Oui, à partir du 15 juin et tous les lundis à 19h. L'idée, c'est... Il n'y a pas forcément... Il n'y a pas de mot d'ordre, il n'y a pas de discours à faire. C'est des rassemblements. C'est l'union fait la force. C'est de faire du bruit. Parce que Emmanuel Macron a dit deux choses absolument aberrantes. C'est que ce n'est pas un problème de moyens pour la justice, alors que bien évidemment tous les avocats et procureurs aujourd'hui, enfin un grand nombre, s'insurgent contre ces paroles-là, parce qu'ils le vivent au quotidien et ils sont noyés, sans moyens. Trois procureurs au lieu de 12 en Allemagne, justement. Et puis, donc ça c'est les moyens. Et puis il a dit également, pas de cri. Alors que nous, on va justement crier à partir de maintenant. Il faut faire entendre nos voix. C'est vraiment, vraiment essentiel, parce que ce gouvernement est donc non seulement dans l'omerta et dans la non-volonté de mettre des moyens, donc d'arriver à une politique de protection des femmes et des enfants, alors que c'est urgentissime aujourd'hui. On a été même mis en accusation par la Cour européenne des droits de l'homme à ce niveau-là. La France a été vraiment blacklistée et épinglée sur le non-prise en charge et développement d'une politique de protection. Et c'est vraiment ça. C'est vraiment la

0: possible. Mais en tout cas, là, il y a une pression de ouf sur tout le personnel, dont certains, la magistrature, et même sur les policiers, les gendarmes, hein, parce que dans le Gers, c'est aussi ça. Mais je veux dire, ils sont étranglés à tous les niveaux. Il y a l'omerta, il y a le non-intérêt de la défense du droit des enfants, de ce que vivent, sont exposés les enfants à des risques, clairement. Bon, les pédocriminels sont partout. Partout où il y a des enfants, il y a des risques d'agression. Et voilà, donc il y a un gros boulot. Il y a tout le périscolaire où il va y avoir également des lois qui vont sortir, on l'espère. Il faut refondre aussi ça, pas qu'à Paris, un peu partout sur le territoire national. Le périscolaire, l'école, par exemple, sur la loi Betarame, espérons qu'au Sénat, elle va passer pour valider tout le travail qui a été fait de la commission. Il y a aussi eu la commission d'enquête sur l'inceste parental et les mères protectrices. Ils vont rendre leur commission début juillet. Maud Petit, Christian Matisse, qui ont fait un travail remarquable au niveau de l'Assemblée nationale. Et même Darmanin a reconnu ça. Par exemple, une autre chose qu'on demande, qui va être, je pense, dans la loi intégrale, ou alors en dehors, mais en tout cas, l'imprescriptibilité des crimes sur mineurs. Ça fait longtemps qu'il y a une demande des victimes et de leur défense pour obtenir cela. Ça, c'est très important aussi. Donc, il y a énormément de travail, et pour l'instant, donc c'est pour ça, 2,3 milliards, quand on voit l'argent qui est mis contre le narcotrafic, contre le terrorisme, pour la défense de militaire, ben 2,3 milliards, ils peuvent le faire.
1: Il y a plus prioritaire. Donc c'est à quelle heure qu'on vous rejoint, lundi 15 juin ?
0: 19h, devant tous les tribunaux de France.
1: À 19h alors, ben soyons nombreux. Merci Florence Mettin.
0: Merci Radio Libre Périgord.
1: L'association Les Yeux Grands Ouverts et Femmes Solidaires, bien sûr.

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1: Ce lundi 1er juin à 11h30 à Périgueux, à l'hôtel du département, que Aïda De Gex, notre reporter de choc, ainsi que Pascal de Liberté FM, notre cher compatriote, a décidé de se rendre pour mettre en valeur la 4e édition du festival de Joséphine Baker, qui aura lieu les 27 et 28 juin. 2026, bien sûr, au château d'Emilande à Castelnau-la-Chapelle. Cette présentation s'est déroulée dans la meilleure des convivialités. Nous pourrons écouter en premier lieu la gérante du château d'Emilande. En second, nous aurons Monsieur Perrault avec Monsieur Ranou au nom du comité départemental de la Dordogne. Et nous aurons aussi Jean Bonnefond qui nous présentera le spectacle qui se passera à Sarlat. Mais commençons tout d'abord par la gérante du château.
2: Le château donc d'Emilande, dont vous êtes la propriétaire, accueille ce nouveau rendez-vous, ce nouveau festival. Qu'est-ce que vous ressentez? Parce qu'on sait que vous êtes toujours en relation avec les enfants, certains enfants de Joséphine.
3: Oui, je suis en relation avec presque tous les enfants, ceux qui sont en France en tout cas, et qui ont à cœur de venir rendre hommage à leur maman. Alors les autres aussi à l'étranger, ils aimaient tellement leur maman. Et ce matin, je disais justement que j'ai eu Marianne Bouillon-Becker au téléphone, qu'elle a sorti un livre que j'ai reçu en plus ce matin même. C'est assez émouvant pour moi parce que le 3 juin, c'est l'anniversaire de Joséphine, de leur maman. Moi, je suis très touchée de voir que ce festival est bien ancré maintenant. La LICRA a choisi le château d'Emilande. La LICRA a surtout choisi Joséphine Baker. On disait tout à l'heure que Joséphine s'est investie énormément. Elle donnait des conférences partout dans le monde et la première conférence qu'elle a donnée contre le racisme, justement, c'est au Emilande en 1957. Et ses enfants ont à cœur aujourd'hui de transmettre son message de fraternité. On ressent chez eux cette envie, ce besoin aussi de transmettre. Voilà, la transmission aujourd'hui aux jeunes générations, je pense que c'est fondamental.
2: Est-ce que vous discutez avec les visiteurs? Qu'est-ce qu'ils viennent chercher dans ce château d'Emilande? La nostalgie de l'artiste, de la résistance, puisqu'il y a une salle qui est dédiée à cette époque-là aussi dans ce château.
3: Les visiteurs viennent pour un ensemble. Déjà, ils veulent passer un bon moment dans un lieu, sans vouloir être trop contente de moi. Je crois que le lieu est beau. Je crois qu'aujourd'hui, il y a une beauté qui se dégage de cet endroit, comme à l'époque de Joséphine Baker. Alors, je dirais pas que c'est de la nostalgie, c'est l'envie de voir des belles choses, parce que il me semble que la beauté rend les gens meilleurs. La beauté, c'est quelque chose qui permet de se sentir mieux. Et si on arrive à élever nos enfants dans des belles choses et à leur expliquer la fraternité, la tolérance, qu'il peut y avoir toujours des différences, je pense que ça nous fera avancer pour que les nouvelles générations appréhendent mieux les problèmes de demain. Parce qu'on est confronté à de futurs problèmes, mais je crois que notre génération, cette petite génération, là, j'ai un enfant de 14 ans, une autre de 20 ans, et ils ont besoin qu'on leur transmette à travers donc l'école publique dans laquelle nous on a été. Moi j'ai été dans l'école publique et c'est important que les professeurs aujourd'hui transmettent. On a de plus en plus d'ailleurs d'écoles au château, des écoles primaires, des collégiens, quelques lycéens, et ils viennent chercher, en fait ils ont un petit peu entendu parler de Joséphine avec la panthéonisation et ils viennent voir où elle habitait. Ils n'imaginent pas qu'elle habitait en Périgord. Ça, c'est amusant aussi. Ils viennent voir, évidemment, la résistante aussi. Et c'est ce qui m'a permis de la faire mieux connaître, toute cette partie qui est passionnante sur la résistance. En 2011, j'inaugure la salle de la résistance. Et c'est ça qui a permis petit à petit aux journalistes, aux gens, de comprendre tout ce qu'elle a fait, cet engagement exceptionnel pendant la guerre. Et ce livre dont on parlait, de Catherine Monroy, qui sera au festival, m'a beaucoup émue. je l'ai lu ce week-end. Elle parle de Joséphine Baker, c'est son dernier personnage. Et toutes ces femmes ont ce lien assez extraordinaire d'avoir donné leur vie à la France sans savoir qu'elles le donnaient. Finalement, pour elles, c'était logique de se donner à leur pays. Leur nouveau pays pour Joséphine, d'ailleurs. Et la plupart des résistantes dont on parle dans le livre de Catherine Monroy sont des résistantes qui ne sont pas nées en Périgord et qui sont étrangères, d'ailleurs, et qui se battent pour notre pays, ce qui est merveilleux.
2: Mais il va y avoir un biopic sur Joséphine. Va-t-il se tourner au Château des Milandes?
3: Je n'ai pas encore le scoop à vous donner, mais je suis en contact avec la production. Et pour l'instant, c'est en cours de négociation. Voilà.
4: D'ouvrir ce site pour le festival, qu'est-ce que ça vous engendre? Qu'est-ce que ça vous implique?
3: Alors, je vous avoue très sincèrement que si je l'ai fait, c'est pour Joséphine Baker. Parce que c'est son château, toujours. Donc, elle a son mot à dire, encore. C'est pas vraiment mon château. Je vais le transmettre à mes enfants, mais c'est le château de Joséphine. C'est aussi encore le château de ses enfants. Et puis, je le fais aussi pour Claude-Pierre Bloch, parce qu'il me l'a si gentiment demandé. Pour moi, c'était logique d'ouvrir à tout le monde pour que les gens en fait rencontrent aussi des auteurs passionnants. Et voilà, donc beaucoup d'émotions de me dire que j'essaie à ma petite échelle de continuer l'œuvre de Joséphine Baker.
4: Vous citez beaucoup Joséphine Baker, mais peut-être il y a une phrase, un fait qui vous guide, qui vous accompagne au quotidien en gérant ce site.
3: Alors oui, j'ai une phrase depuis toujours qui est pour moi primordiale, c'est malgré les ennuis, malgré les soucis, sourire, toujours sourire. Ça, c'est ce qu'elle chantait dans une de ses dernières chansons en 1975 au théâtre de Bobino. Pour moi, c'est ce que j'ai dans la tête en permanence, parce que la vie n'est pas toujours facile et que j'aime à écouter cette phrase, oui, importante.
1: Nous continuons dès à présent la présentation avec Claude-Pierre Bloch, qui est le président du festival.
5: Monsieur Pierre Bloch, vous avez lancé il y a 4 ans déjà le festival du livre Joséphine Baker, c'est sa 4e édition, pouvez-vous nous en parler?
6: Eh bien, d'en parler de ce pari que j'ai fait. Pour vous dire la vérité, quand je suis parti dans cette idée, je ne savais pas où j'allais. J'ai lancé comme ça, en sortant d'un salon du livre, où deux auteurs me parlent de Joséphine Baker et de mon père, car ils étaient très amis ensemble depuis 1936. Donc, en rentrant chez moi, en voiture, j'ai dit, tiens, pourquoi pas, j'appelle Jean Bonnefond, j'appelle un tel. Ah, c'est une idée géniale. Donc pendant un moment, je me suis pris pour un génie. Parce que 3, 4, ah, génial ton idée. Mais je suis vite retombé. Hein. Premier étonné, qu'on est à la 4e année. Et très étonné d'apprendre l'année dernière, par une maison d'édition, qui me dit, vous savez, monsieur Pierre Bloch, entre éditeurs, on note les salons. On commence à noter au 5e. Vous êtes déjà au 3e, mais vous êtes noté parmi les festivals qui vendent du livre, et vous savez recevoir les auteurs. Quand les auteurs reviennent, ils nous disent comment on est reçu, quelle gentillesse, que des compliments. Je sais pas pourquoi, je les prends.
2: Ça vient des partenaires peut-être aussi?
6: Quels partenaires?
2: Les partenaires comme les foie gras du Périgord, par exemple.
6: Je plaisante. Non, merci de me rappeler. De rappeler ça, c'est vrai. J'ai oublié, parce que ce matin, j'avais autre chose dans la tête, parce que je m'attendais à certaines attaques, des questions, car moi-même, je me pose la question. Et à la LICRA, on se pose la question sur cet auteur que je ne connais pas physiquement, que j'ai défendu quand elle était en prison, même la lettre. Oui, merci, parce que je prononce toujours mal son nom. L'année dernière, on lui a rendu hommage. En tant que vice-président national de l'ICRA et président du comité d'auteurs, j'ai fait voter pendant un congrès de la LICRA qu'il soit membre d'honneur de la LICRA quand il était en prison. J'espère pour moi qu'il restera toujours membre de la LICRA.
2: Il y a un doute puisqu'il a été reçu par le maire de Perpignan, qui est un maire RN aujourd'hui.
6: Alors il dit, quand je suis invité, j'y vais. Jusqu'à maintenant, il n'a jamais dit qu'il était proche du Front National. les contacts que j'ai par personne interposée, trouvez-moi quand j'ai dit que je suis proche du Front National. Jusqu'à maintenant, j'écoute ses déclarations. J'entends rien de ça. On lui reproche avec De Villiers la photo. Mais dit, c'était un cocktail de remerciements que mon comité qui m'a défendu pour que je sorte de prison, il était là. Il m'a demandé une photo comme d'autres personnes m'ont demandé une photo. Lui, il l'a publié, c'est pas moi qui l'ai publié.
7: Vous pensez qu'on se sert de son image aujourd'hui ?
6: Moi, je pense qu'ils veulent essayer de le récupérer. Et il a répondu à quelqu'un, à un journaliste, pour me récupérer, il faut se lever tôt. J'espère qu'il est toujours dans cette optique.
7: Et que vous le recevrez donc au Château des Milandes.
6: Bienvenue. S'il n'y a pas de doute, ça c'est un seul doute, je ne peux pas combattre le Front National. Et je combats le Front National, je combats LFI, donc s'il y a un doute, merci monsieur.
7: Même si c'est un maire par exemple qui a été élu démocratiquement.
6: Un maire, vous me parlez de quel maire ?
7: Le maire, monsieur Alliot.
6: Non, il a été invité par un salon. Il a été reçu par un salon parce que j'ai regardé. À Perpignan, dont le maire est du Front National, il se le cache pas lui. Il le dit très fort. Il est même vice-président. Donc il a été reçu dans ce salon. Dans cette ville, ça ne veut pas dire qu'il est... Est-ce que vous avez entendu qu'il dit « Bravo, je suis avec vous »
4: Vous avez dit pendant votre conférence de presse que vous ne voulez pas ni extrême droite ni extrême gauche dans ce festival. Donc, expliquez-nous.
6: C'est porte ouverte, ce festival, libre à tout le monde. Mais si un élu, que ce soit du Front National... Je dis toujours moi Front National, hein, parce que pour moi c'est toujours pareil. L'extrême gauche, ils ne seront pas invités à monter sur la tribune, c'est un citoyen pour moi. Moi ici, à chaque manifestation, je refuse de leur serrer la main. Vous voyez les recevoir sur la tribune de mon festival ? Je ne crois pas.
4: Merci.
6: Je suis net là-dessus. Mes combats, même qui m'ont insulté dernièrement, hein, une responsable qui s'est bien dit, annoncée, est responsable de LFI, car vous pensez que Nora Busini, qui a écrit un livre et qui sera au festival, qui a eu il y a 2 ans le prix Joséphine Baker, à Valence, cette semaine, la police lui ai dit, n'allez pas à votre conférence, on n'est pas sûr pouvoir vous protéger. À notre époque, LFI interdit les gens à parler.
7: Vous craignez pour la sécurité des visiteurs ou des invités lors de ces salons ?
6: Écoutez, moi je fais confiance à la police, je fais confiance à notre République de défendre les libertés. Il y a certains auteurs qui sont protégés 24 heures, 24. Il y en a une qui est protégée depuis 11 ans, car son mari a été assassiné à Charlie Hebdo. Elle-même devait être là ce jour-là, mais elle était à un rendez-vous à la banque. Et elle vit depuis 11 ans avec des policiers autour d'elle.
5: Pour terminer, quelle est votre opinion sur les guerres qu'on pourrait presque dire de religion qui se déroule actuellement au Moyen-Orient.
4: Comme président de festival.
6: On ne fait pas de politique au festival. Hein. Je ne demande pas à un auteur s'il est de droite ou de gauche. Je pense que mes amis qui suivent, qui choisissent les auteurs, les choisissent bien parce que je ne suis pas seul. Hein. Je ne suis pas le génie que certains pensent que je suis.
5: La question, c'était sur votre opinion personnelle.
6: Je vous redis, je suis pour 2 États. Un État palestinien, un État israélien, et je condamne ce gouvernement israélien. Et je félicite le peuple israélien qui fait des manifestations tous les jours contre leur premier ministre. Et surtout d'un excité, d'un ministre, je ne sais pas d'où il est ce ministre, qui a encore balancé des choses. Il vit dans quel siècle celui-là ?
7: Tous les ans, un membre de la famille princière de Monaco est présent. Est-ce que ce sera encore le cas cette année ?
6: Non, non, je le regrette parce qu'ils sont pris. Au départ, Germinal peut vous le dire, car le prince Albert avait dit à Germinal personnellement quand il est venu pour l'ASCO à Monaco, Germinal s'est dérangé, il a dit je serai là cette année pour le festival. Et là, à aujourd'hui, il ne sera pas là, malheureusement, et il avait dit je viendrai avec mes enfants qui adorent la Dordogne, qui ont fait du canoë sur la Dordogne. Je reviendrai avec eux, je reviendrai avec mes sœurs, mais malheureusement, cette année, ils sont pas là.
5: Merci beaucoup, monsieur Pierre Bloch.
1: Nous pouvons enchaîner directement avec Germinal Perrault et monsieur Ranou du conseil départemental de la Dordogne.
5: Monsieur Perrault, quatrième édition du festival du livre Joséphine Baker.
8: Oui, exactement, ce sera la quatrième année que ce festival est organisé en partenariat avec la LICRA et en partenariat avec le département de la Dordogne, avec le soutien de la région, avec le soutien de la commune, mais aussi avec le soutien de nombreux amis, et notamment d'amis de la presse, mesdames, messieurs, qui sont en activité ou qui sont retraités, mais qui sont autour de Claude-Pierre Bloch pour faire vivre ce festival et faire vivre les valeurs qui nous animent.
5: C'est une volonté politique du département ?
8: Oui, absolument. J'ai eu l'occasion de le dire il y a un instant. C'est une volonté politique dans la mesure où on ne fait pas de la politique pour passer le temps. Je ne sais pas si vous vous souvenez de la chanson de Jean Ferrat, « Je ne chante pas pour passer le temps », mais nous, on ne fait pas de la politique pour passer le temps. On fait de la politique parce qu'on défend des valeurs et qu'on essaie de traduire ces valeurs en actes. Et ces valeurs, ben, ça s'appelle la liberté, ça s'appelle la solidarité, ça s'appelle la fraternité, ça s'appelle le respect des autres, etc., etc. Et le département s'est inscrit dans l'organisation du festival parce que notre département soutient les valeurs que Joséphine Baker a soutenues toute sa vie. D'abord en tant que femme, parce qu'il fallait vraiment être une féministe convaincue pour se produire en tant qu'artiste comme elle s'est produite, elle. Souvenez-vous de la ceinture de banane et du choc artistique que ça a provoqué, mais aussi les valeurs qu'elle a exprimées en étant une résistante de la première heure, et puis les valeurs d'humanisme qu'elle a développées en adoptant 12 enfants d'origines différentes et en créant ce qu'elle a appelé un village du monde. C'est sa façon, elle, de lutter contre le racisme. Mais je vous rappelle aussi qu'en 1963, autour de Martin Luther King, c'est la seule femme qui a pris la parole pour défendre ces valeurs-là. Donc, si vous voulez, la vie de Joséphine Baker, elle a inspiré la Dordogne, elle inspire beaucoup de monde dans le monde, elle a inspiré le président de la République, qui, je lui en sais gré, j'en suis très heureux, a pu la faire rentrer au Panthéon à partir des personnages illustres de notre pays. Mais ces valeurs-là, ce sont les nôtres. Et quand je dis que c'est une action politique, c'est en ce sens. Il ne s'agit pas de politique politicienne. Il s'agit de la politique au sens noble du terme. Nous, on défend des valeurs et on essaie de les transmettre dans notre action au quotidien. Donc notre rôle et notre travail, c'est de soutenir des gens qui, comme le fait Claude-Pierre Bloch et ses amis, eh bien, mettent en valeur ces valeurs à travers le Festival du Livre Joséphine Baker.
4: Pendant la conférence de presse, vous avez parlé aussi de la situation d'aujourd'hui. Donc vous avez dit qu'il faut surtout aujourd'hui mettre en avant ces valeurs, oui, et être assez vigilant.
8: J'ai dit ce que je pense. J'ai beaucoup de mal à ne pas dire ce que je pense. Mais là, j'ai dit ce que je pensais, à savoir que ces valeurs-là, peut-être que c'est plus important qu'à un autre malheur, à un autre moment, de les défendre. La vie de chacun est marquée par l'histoire de nos familles. Dans ma famille, on a souffert du nazisme. J'ai un oncle qui a été déporté pendant 3 ans en Allemagne. Et on a souffert de la dictature franquiste, puisque mes grands-parents étaient d'origine espagnole et que mon propre père, à l'âge de 10 ans, a été chassé par le régime de Péguin, reconduit à la frontière, et a vécu 7 ans, de 10 ans à 17 ans, en résidence obligatoire sous Franco. Donc, si vous voulez, il y a des sujets qui me touchent particulièrement. Et je crois qu'aujourd'hui, on est peut-être à la veille d'une catastrophe démocratique dans notre pays, parce que je vois aujourd'hui que ce ne sont pas les valeurs de fraternité qui sont mises en avant par ceux qui s'apprêtent à gouverner la France, mais comme ils ont gouverné la Hongrie, comme on les retrouve au Chili aujourd'hui, en Argentine ou au Brésil, comme on les retrouve en Italie, comme on les retrouve puissamment avec un parti qui s'appelle Vox en Espagne, etc., etc. Ben c'est exactement le contraire. Tous les gens d'extrême droite dans le monde sont réunis autour d'une seule chose essentielle, la haine des autres. La haine des étrangers, la haine des immigrés. C'est ça leur point commun. Vous pouvez les prendre dans n'importe quel pays du monde, eh bien, ils ont trouvé un point commun. Et tous les sociologues vous expliqueront qu'il est plus facile d'être contre que d'être pour. moi-même en tant qu'élu, je le vis. C'est plus facile de s'opposer et de critiquer que d'être positif et de faire avancer les choses, vous le savez bien, dans tous les domaines. Eh bien, aujourd'hui, ce qu'on a à combattre, ce sont les valeurs que porte le Rassemblement National, qui sont les valeurs de l'exclusion. Et c'est pour ça que j'ai partagé, moi, sur Facebook, le repas des fachos avec le canon français. Oui, je l'ai partagé plusieurs fois. Et j'ai dit, raconté à mes collègues ce matin combien j'avais eu du mal. Et je pense que j'ai été blacklisté par Facebook, moi. Et qu'on m'a freiné, que j'ai pas pu le dire. J'ai pas pu. On voyait bien, puisque j'ai plusieurs milliers de personnes qui me suivent. Et j'ai bien vu que ça n'arrivait pas à sortir. Alors que si je vous parle du dernier concours de pétanque, là, il n'y aura pas de problème, on va le traduire. Donc moi, je suis persuadé qu'aujourd'hui, les gens de bonne volonté, les humanistes, je ne dis pas que ça n'a rien à voir avec nos convictions politiques, mais je ne veux pas mélanger des convictions politiques et politiciennes à travers ça. Moi, j'ai des amis de droite, ce sont des humanistes. J'ai des amis de gauche, ce sont des humanistes. Ils sont radicalement contre les idées du Front National, parce que ce n'est pas les idées humanistes qui nous portent au Front National, c'est les idées de la haine et de l'exclusion. Je crois que là, il y a un combat aujourd'hui qui est la réalité d'aujourd'hui. Et ça me fait mal au cœur de voir des gens de mon village ou des gens de mon département se jeter dans les bras du RN, en vérité sans savoir ce que ça va leur amener. Si ce n'est qu'ils croient que leur situation personnelle va s'améliorer parce qu'ils ont redésigné un bouc émissaire. C'est totalement absurde, mais il n'empêche que c'est la réalité qui avance à grands pas dans notre pays et j'en suis très malheureux.
2: Comme vous avez la compétence collège, oui. Vous intéressez, il est important pour le conseil départemental que les jeunes qui sont en collège apprennent cette période-là.
8: Absolument, c'est très important. Et d'ailleurs, celui qui est chargé du devoir de mémoire dans le département va vous en parler de suite. Il s'appelle Jacques Ranoux.
9: Alors, non, Germinal vient d'expliquer le président pourquoi je suis fait partie aujourd'hui de la majorité départementale autour de lui, parce que tout ce qu'il a énoncé, je ne peux que le partager par mon histoire, par ma culture et aussi par rapport aux valeurs qu'on a envie de défendre et de porter. Et aujourd'hui, d'ailleurs, le président souhaite mettre l'accent aussi là-dessus. On veut se battre aussi sur nos valeurs, parce qu'il faut revenir sur ses fondamentaux. Voilà.
5: Alors vous êtes intervenu justement au conseil départemental junior à ce sujet.
9: Alors oui, j'ai eu le bonheur et la chance, on m'a demandé d'ouvrir ce conseil départemental junior des jeunes, et pour moi ça a été quelque chose d'intéressant, parce que la découverte de la citoyenneté, elle passe par là, par cette prise de conscience des enjeux qu'il y a derrière, ce qu'on défend, de tout ce qu'on peut porter, et en même temps de comprendre comment fonctionne aussi une institution comme le département, et c'est pas rien. Donc je trouve que c'est important, et ça permet, il y a une commission aussi au sein de ce conseil départemental des jeunes, une commission mémoire et citoyenneté, qui va nous permettre de revenir un peu sur ce qu'on a évoqué là, et de faire le lien entre l'histoire, qui n'est pas si ancienne, et les problématiques qu'on rencontre aujourd'hui, c'est-à-dire nourrir leur esprit critique, leur donner les moyens d'avoir un regard un petit peu critique sur cette histoire, et rappeler que ceux qui se sont battus, ils étaient guère plus vieux qu'eux. Hein. Donc c'était pour les mêmes raisons. Donc ça, il faut continuer ce combat-là. Ça, c'est consubstantiel à la démocratie. Voilà. Il faut se battre, et il faut se battre. Et la notion de résistance, eh bien, elle est dans le temps, elle est inscrite comme une garantie pour nos démocraties qui aujourd'hui, il faut bien le dire, comme l'évoquait le président, sont en grand danger parce que partout, elles reculent. Partout, elles reculent.
5: De cette volonté de mémoire, elle rentre tout à fait dans le cadre du festival du livre Joséphine Baker.
9: Ah ben complètement, et surtout par rapport à la figure de proue qu'est Joséphine Baker. Je disais tout à l'heure que je l'avais rencontrée étant tout jeune, mais c'est une formidable figure de proue, parce qu'elle résume à elle toute seule ses engagements, ses valeurs, il n'y a aucun souci là-dessus. Donc nous, on est porté par des personnes comme ça, par l'exemple qu'elle a donné, et moi j'insistais tout à l'heure aussi sur le travail qu'on fait au niveau des femmes de l'ombre. Des femmes de l'ombre, parce que les femmes, elles ont été omniprésentes dans la résistance, elles ont payé un lourd tribut, elles ont été déportées, elles se sont battues, et puis voilà, faut pas les oublier, parce qu'elles font partie de cette population périgourdine qui a une histoire et qui a envie de la poursuivre.
2: D'où cette exposition qui va être présentée là, au château.
9: Tout à fait. Alors, pour préciser un petit peu, il y aura à peu près 40, un peu plus de 40 portraits de femmes. C'est Jean-Paul Bedouin qui travaille avec nous, le président de la NACRE, et Dominique Boucharel. Et on va aussi éditer un ouvrage où il y aura je crois, plus de 200 portraits de femmes à qui on veut redonner vie, à qui on veut, qu'on veut réhabiliter. On va faire le tour du département, parce que dans l'idée, c'est d'aller sur les cantons pour dire, voyez, sur votre secteur, vous aviez telle et telle femme qui s'est battue, qui a porté, voilà, leur rendre hommage et s'en servir aujourd'hui comme exemple pour les jeunes filles et puis les jeunes gens qui sont, c'est forcément indispensable, quoi.
2: On aura peut-être l'occasion de féminiser certaines rues.
9: Complètement. Je partage, j'ai ma mère qui était agent de liaison. Ma mère était agent de liaison, elle a rencontré mon père à la libération de Périgueux. Elle a vu ce grand bonhomme, elle a dit, il lui a plu. Mais il lui a plu par son engagement. Elle lui a toujours dit, parce qu'elle appelait son grand, parce qu'il faisait 1m80 et quelques, 90, voilà, pas loin. Mon grand, il n'y a pas que toi, il n'y a pas que vous qui vous êtes battu, nous aussi. Elle a revendiqué tout le temps ce rôle-là, quoi, de combattante de la liberté, quoi. Hein.
5: Merci beaucoup, monsieur Renaud.
9: Bah, avec plaisir.
1: Et nous pouvons terminer cette présentation avec Jean Bonnefond qui va nous présenter le spectacle qui se déroulera à Sarlat.
4: Dites-nous quelques mots sur ce concert, cette représentation culturelle qui s'insère dans le festival de Joséphine Baker cette année.
10: Alors le 26 juin, c'est-à-dire pour l'ouverture du festival Joséphine Baker LICRA, il y aura un concert exceptionnel à Sarlat, dans un endroit absolument génial. C'est le Jardin des Enfeux à Sarlat, c'est derrière la cathédrale. Moi je suis musicien, j'ai joué quelques fois là, c'est le plus bel endroit où j'ai jamais joué de ma vie, c'est fabuleux. Et donc il y aura un concert qui fera l'ouverture du festival LICRA Joséphine Baker, donné sous la direction artistique de Elios Azoulay. Elios Azoulay, c'est un musicien, il est clarinettiste, enfin il est multi-instrumentiste, mais surtout clarinettiste. Il a enregistré beaucoup d'albums, il est directeur artistique, il écrit des romans. Enfin, c'est un type assez génial, joyeux, il est très marrant, mais c'est vraiment un surdoué. Et il a imaginé, c'est une commande quasiment du festival, il a imaginé un concert qui mélangera trois musiques au pluriel, trois musiques enracinées, la musique juive, la musique manouche et la musique flamenca des gitans d'Andalousie. Ces trois peuples qui ont été soumis à des tortures, à des inquisitions, enfin c'est des peuples, comme disait la chanson, le peuple qui ont beaucoup souffert, voilà. Et donc, Elios Azoulay a composé pour trois orchestres, en gros, sera des groupes de deux, trois musiciens à chaque fois, a composé une œuvre générale qui s'appelle La Grande Traversée. La Grande Traversée, c'est la traversée du siècle qu'on a passé. Et ça terminera par de la danse flamenca, où tous les musiciens vont jouer pendant qu'il y aura des danseurs flamenco, flamencas, et donc tout ça sur la scène des Enfeux. Mais ça sera réellement un événement musical important, et pour le public, de l'ouverture de ce festival qui est dédié donc à la tolérance, à l'humanité, à l'antiracisme, à l'amitié, ça sera vraiment une ouverture formidable.
2: Peut-on dire que c'est le concert ou le spectacle de la tolérance?
10: Ah oui, tout à fait, et du partage et de l'échange entre les cultures. Alors moi, après, je traduis ça en disant que toutes ces musiques-là, c'est le blues. Les Américains ont traduit ça par le blues. Le blues, c'est la musique issue de la souffrance, du spleen, comme disait Baudelaire. Bon, et bien là, ces trois cultures, ces trois musiques, c'est du blues, chacun dans sa façon. Les gitans, les manouches, les musiques juives d'Europe centrale. Donc ça va être formidable.
2: C'est symbolique que la ville de Sarlat aussi participe cette année à ce festival Joséphine Baker.
10: Alors la ville de Sarlat a déjà participé, mais pas à Sarlat. Ils étaient partenaires, ils ont beaucoup aidé le festival, mais c'était au Milan. Tandis que là, l'ouverture se fera à Sarlat et le festival lui-même au château des Milan. Mais moi qui suis un vieux sarladais, là vous êtes en train de m'invoquer des trucs, quoi. Je revois Joséphine Baker dans les rues de Sarlat quand j'étais gamin, dans les années 65, 66, voilà. Joséphine venait à Sarlat avec tous les gamins autour, elle allait faire les courses, elle les amenait dans le magasin pour s'habiller, voilà. Et moi, c'est ces souvenirs qui me reviennent. Donc, que la ville de Sarlat soit partenaire du festival Joséphine Baker, c'est... Alors, c'est marrant, d'ailleurs, parce que Jean-Jacques de Peretti, l'ancien maire, a lancé le partenariat, et il est poursuivi par le nouveau maire, Basile Fagnier. Là, il y a une continuité de la politique sarladaise auprès de Joséphine, et c'est très bien.

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1: 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Bonjour et bienvenue dans Nouvelle Perspective, c'est Nathalie Offreur, votre animatrice. Et vous pouvez retrouver cette émission tous les lundis à 11h et tous les dimanches à 12h30. Aujourd'hui, on va parler de comment réussir sa reconversion en zone rurale ou en s'installant ailleurs. Je vous souhaite la bienvenue et aujourd'hui, je vous propose un voyage. Pas un voyage lointain ni forcément exotique, mais un voyage intérieur et géographique à la fois. Celui du retour à la terre. Du retour à soi, du retour à l'essentiel. Depuis quelques années, un phénomène discret mais massif transforme la carte de France. Des milliers de personnes quittent les grandes villes pour aller vivre et travailler ailleurs. Dans les villages, des petites villes ou en pleine campagne. L'INSEE estime qu'entre 2019 et 2023, près d'1 million de Français ont quitté une métropole pour s'installer dans une commune rurale ou périurbaine. Et selon une étude menée par l'Agence nationale de la cohésion des territoires, près d'un tiers de ces nouveaux arrivants sont en reconversion professionnelle. Des enseignants devenus artisans, des cadres devenus maraîchers, des graphistes installés au bord d'une rivière, des thérapeutes dans d'anciens corps de ferme. Et ce n'est pas un simple effet confinement, c'est une lame de fond, un besoin de retrouver du sens, de l'espace et du silence. Mais aussi une autre manière de travailler, plus lente, plus incarnée, plus locale. Alors oui, la campagne fait rêver, mais ce rêve ne se résume pas à une carte postale, avec un potager et des poules. Car se reconvertir en zone rurale, ce n'est pas fuir la ville, c'est se réinventer autrement. C'est apprendre à vivre avec d'autres rythmes, d'autres codes, d'autres solidarités. C'est souvent aussi accepter de redéfinir la réussite. Je le vois tous les jours dans mes accompagnements. Des personnes qui arrivent épuisées par la ville, par les réunions sans fin, par la pression de la rentabilité et qui me disent « j'ai besoin d'air, je veux vivre plus simplement, je veux être utile là où je suis ». Mais cette dernière aspiration sincère, derrière ça, il y a parfois une angoisse légitime. Est-ce que je vais y arriver? Et si je me trompais d'endroit? Est-ce qu'on peut vraiment reconstruire sa vie ailleurs sans tout perdre? Ces questions, vous les avez peut-être déjà ressenties vous aussi. Peut-être même qu'elles vous habitent en ce moment. Et si cette émission tombait à pic pour y répondre doucement ensemble? Aujourd'hui, nous allons explorer ce que signifie réussir sa reconversion ailleurs. Ce que ça change à l'intérieur comme à l'extérieur. Nous parlerons de ces élans qui poussent à partir, de la réalité du terrain, des joies comme des obstacles, et de ce que ça veut dire trouver sa place quand on quitte le confort d'une métropole pour s'enraciner dans un territoire nouveau. Car oui, s'installer ailleurs, c'est tout un apprentissage, celui de l'écoute, de la patience, du lien. Mais c'est aussi une promesse, celle de retrouver un sentiment d'utilité, de cohérence, d'harmonie avec soi et avec le monde. Et si cette promesse n'était pas seulement géographique? Et si en réalité le vrai déménagement commençait à l'intérieur de nous? Alors je vous invite à respirer un instant à imaginer l'air d'une campagne qui vous attire, le bruit des oiseaux, les voix qui portent plus loin parce qu'il n'y a pas de mur, le temps qui s'étire un peu plus. C'est là que commence notre émission aujourd'hui. Une émission sur le courage de partir et sur la tendresse qu'il faut pour recommencer. Bienvenue donc dans Nouvelles Perspectives, bienvenue dans cet espace où on réapprend à habiter sa vie. Il y a un moment où quelque chose se met à grincer sans qu'on sache encore le nommer. On se lève le matin, on prend le métro ou la voiture, on traverse la foule et tout paraît tout serré, trop étroit, trop rapide, trop bruyant, comme si l'air manquait un peu. C'est pas seulement une fatigue, c'est un décalage, un sentiment de ne plus être à sa place dans le décor de sa propre vie. Et parfois, il suffit d'un petit rien pour que tout vacille. Une semaine de vacances à la campagne, un séjour dans un gîte au bord d'un champ, une promenade dans un village où les gens se saluent encore par leur prénom. Incroyable ! Et soudain, une phrase traverse. « Et si je vivais ici ?» Ce « et si » paraît d'abord incongru, irréaliste. Et pourtant, ce « et si », eh ben, il insiste. Il revient dans le train du retour, entre deux réunions, dans le silence du soir. C'est un appel. L'appel de l'air, du vivant, du temps retrouvé. Je me souviens d'une femme que j'ai accompagnée, Isabelle. Elle travaillait depuis 15 ans dans un cabinet de conseil à Paris. Elle habitait un bel appartement, bien situé, entouré de tout ce qu'elle avait cru vouloir un jour. Et puis elle m'a dit « J'ai réalisé que je ne voyais plus le ciel, que mes journées se passaient entre quatre murs et que la seule chose que je voulais, c'était respirer dehors. » 6 mois plus tard, elle achetait une petite maison dans le Cantal, elle lançait un atelier de céramique. Eh bien, ce n'est pas une histoire rare. C'est même une tendance de fond. Selon l'Observatoire des territoires, près de 60% des actifs français déclarent rêver de quitter la ville pour un cadre de vie plus proche de la nature. Et parmi ceux qui sont passés à l'acte depuis la crise sanitaire, 1 sur 2 évoque la recherche d'un équilibre global de vie avant toute ambition économique. C'est dire à quel point le besoin de sens a pris le pas sur la quête de statut. Mais avant de partir, il y a cette période flottante. Un entre-deux où l'on se sent à la fois aspiré et retenu. Une partie de soi veut fuir la densité urbaine et une autre partie murmure « Tu vas tout quitter, pourquoi ?» Il y a la peur de l'isolement, la peur de manquer de travail, la peur du regard des autres aussi, ceux qui diront encore une lubie de bobo en quête d'authenticité. Et puis, plus subtilement, il y a la peur de soi. Parce que s'installer ailleurs, c'est aussi s'exposer à soi-même. Moins de distractions, moins de bruit, moins de fuites possibles. Et c'est là que remonte tout ce qu'on avait enfoui. La fatigue, les doutes, les vrais désirs profonds. C'est pour ça que je dis souvent que le changement de lieu commence d'abord à l'intérieur. Avant même de chercher une maison, il faut chercher une direction intérieure. Non pas où je veux habiter, mais comment je veux habiter le monde. J'ai vu des personnes partir pour de mauvaises raisons, par colère, par fuite, par lassitude. Et au bout de quelques mois, la même insatisfaction revenait, simplement dans un décor un peu plus vert. Et j'ai vu d'autres personnes, au contraire, partir parce qu'elles avaient fait la paix avec ce qu'elles laissaient derrière. Elles n'allaient pas contre, elles allaient vers. Vers un rythme, vers une authenticité, vers une cohérence retrouvée. Alors je vous pose la question à vous qui m'écoutez. Quand avez-vous respiré profondément la dernière fois ? Pas pour tenir, pas pour vous calmer, mais pour sentir que vous étiez vivante ou vivant, ici et maintenant. C'est souvent à cet endroit-là que naît la vraie décision. Pas dans les chiffres, pas dans les plans, mais dans une évidence corporelle. Le moment où le corps dit « je n'en peux plus de ce rythme-là » et où l'âme répond « Alors viens, on va ailleurs !» C'est le début du chemin, celui du courage tranquille, celui qui ne s'annonce pas toujours par une démission spectaculaire, mais plus par une intuition douce. Je crois que ma vie est en train de m'appeler dehors. Il y a un moment souvent discret où le rêve devient un peu plus réel, où l'on passe du « et si » au « et pourquoi pas ». C'est le moment où le regard change. On se met à remarquer des annonces de maisons, à chercher des formations agricoles ou artisanales, à lire des témoignages de gens qui se sont reconvertis, qui ont osé tout recommencer ailleurs. On découvre des cartes, des territoires, des possibles. Et ce qui n'était qu'une idée devient peu à peu une direction. Je me souviens d'un homme que j'ai accompagné, David, un ancien ingénieur informatique à Bordeaux. Il s'était mis à suivre presque en cachette des vidéos sur la permaculture. Au début, il disait « c'est juste pour me détendre ». Et puis un jour, il s'est rendu à un stage d'initiation dans le Lot. 3 jours de terre, de pluie et de rire. Le dernier soir, il m'a écrit « Je crois que j'ai trouvé ce que je cherchais sans le savoir. Je veux que ma vie ressemble à ça. » Quelques mois plus tard, il a racheté un petit terrain, lancé un projet de micro-ferme. C'est pas une histoire individuelle. C'est un mouvement collectif, profond, presque culturel. D'après le baromètre de la transition professionnelle de l'APEC en 2024, près d'un quart des cadres envisagent désormais une reconversion associée à un changement de territoire. Et dans les zones rurales, les chambres d'agriculture observent une hausse de 30% des installations de néo-ruraux depuis 2020. Beaucoup n'ont jamais eu de lien avec le monde agricole. Ils viennent avec leurs compétences d'avant, communication, gestion, numérique, et les mettent au service de projets ancrés localement. Mais la transition n'est pas toujours simple. Entre l'envie et le passage à l'acte, il y a souvent une longue période d'ambivalence. Un pied dans l'ancien monde, un pied dans le nouveau. On rêve d'air pur, mais on garde la peur du vide. On imagine la maison entourée de champs, mais on s'inquiète. Et si la connexion Internet ne suivait pas? Et si je m'ennuyais? Et si je me sentais seule? Pourtant, c'est souvent à travers ces doutes que se forge la direction qui est la direction la plus juste. Car s'installer ailleurs, c'est pas seulement partir. C'est apprendre à s'ancrer. Et l'ancrage, ça se prépare. Certains commencent par des séjours tests, des semaines en immersion, des résidences dans des tiers-lieux ou des espaces de coworking ruraux. D'autres par un projet hybride. Vivre à la campagne, mais continuer à travailler à distance. Le télétravail a ouvert une brèche. Aujourd'hui, près d'un salarié sur deux peut exercer toute ou partie de son activité à distance, selon la DARES. C'est une petite révolution silencieuse. Elle permet de travailler pour une entreprise située à Lyon, Lille ou Paris, tout en vivant à Nontron, à Sarlat ou à Figeac. Mais au fond, c'est pas seulement une question d'organisation. C'est une question surtout de sens. Qu'est-ce que je veux que ma vie raconte à partir de maintenant? Qu'est-ce que je veux construire, contribuer, transmettre? Je me souviens d'une autre convertie, Cécile. Ancienne responsable RH à Toulouse, elle a quitté son poste pour créer un café associatif dans un village de 900 habitants en Corrèze. Elle m'a confié. Au début, je voulais juste fuir la ville. Mais en arrivant ici, j'ai compris que je voulais surtout retisser du lien. Je voulais voir des visages, pas des emails. Et son café est devenu un lieu de rencontre, de musique et d'entraide. Elle n'a jamais regretté son choix. C'est souvent comme ça. On croit changer de décor et c'est souvent le monde qui change. On redécouvre la lenteur, la saisonnalité, le lien direct entre ce qu'on fait et ce qu'on vit. Et c'est pas toujours idyllique. Les hivers sont longs, les revenus parfois incertains. La solitude est bien réelle, mais le sentiment d'alignement, lui, il n'a pas de prix. Alors oui, il y a des peurs, mais il y a surtout des élans, des désirs qui reviennent et qu'on croyait perdus. Celui de créer, de bâtir, de se sentir utile et d'être en paix. Et c'est à partir de là que commence la vraie bascule, quand le rêve devient une intention, quand l'intention devient une décision, et que la décision, doucement, devient le chemin. Et puis un jour, il faut se lancer, pas en théorie, pas dans la tête, mais en vrai. C'est souvent un moment à la fois exaltant et vertigineux. On signe un compromis de vente, on rend les clés de son appartement, on commande un camion de déménagement et soudain tout devient concret. Le bruit des oiseaux, la route sans embouteillage, la nuit vraiment noire. Et aussi parfois le silence un peu trop grand. Le voisin qui vous observe sans rien dire. La sensation d'être étranger ou étrangère dans un monde déjà tissé sans vous. Réussir sa reconversion en zone rurale, c'est accepter ce double mouvement. La liberté immense et aussi la vulnérabilité qui va avec. C'est apprendre à reconstruire une vie, non plus dans un flux d'informations, mais dans un tissu de relations. Et ça, ça prend du temps. Je me souviens d'Émilie, ancienne chef de produit à Lyon. Elle a tout quitté pour ouvrir une savonnerie artisanale dans un hameau du Périgord vert. Les premiers mois ont été durs. Elle se levait tôt, fabriquait des savons, gérait les papiers, les marchés, le site internet, la communication, Instagram, tout en même temps. Et elle m'a dit un jour, je n'ai jamais autant travaillé, mais je n'ai plus l'impression de me trahir. C'est exactement ça. L'effort n'a pas disparu, mais il a changé de nature, il a retrouvé du sens. Parce que vivre et travailler ailleurs, ce n'est pas fuir la complexité, c'est la choisir autrement. Le rythme est plus lent, oui, mais les responsabilités sont plus proches. Quand il pleut trop, c'est la production qui ralentit. Quand la connexion tombe, c'est la journée entière qui se réinvente. Quand un client mécontent se plaint, c'est souvent un visage qu'on croise au marché le lendemain matin. Alors on apprend. On apprend la débrouille, la coopération, la patience. On apprend que dans les villages, la confiance ne se décrète pas, elle se tisse. Et qu'avant d'être l'entrepreneuse qui vient de la ville, on doit devenir celle du coin, celle qu'on connaît, celle qu'on salue et à qui on fait confiance. Je crois profondément que cette réalité-là forge une autre qualité de travail. Une économie plus humaine, plus incarnée, plus sobre aussi. Et ça, les chiffres le confirment. Selon une étude de la Fondation Jean Jaurès publiée en 2024, près de 70% des néo-ruraux en reconversion estiment avoir trouvé un meilleur équilibre de vie entre vie professionnelle et vie personnelle, malgré des revenus souvent inférieurs. Le bonheur ici ne se mesure pas au chiffre d'affaires, mais à la qualité des journées. Et pourtant, tout n'est pas simple. Certains replient leurs rêves face aux coûts imprévus, à l'isolement, aux lourdeurs administratives. Le monde rural peut être accueillant, mais aussi exigeant. Il faut s'ancrer, écouter, s'intégrer, trouver sa juste place. J'accompagnais un couple, Julie et Karim, qui avaient tous les deux quitté Toulouse pour ouvrir une épicerie solidaire dans un village du Lot. Les débuts ont été chaotiques. Ils ont sous-estimé la saisonnalité, la distance des fournisseurs, les habitudes locales. Mais au lieu d'abandonner, ils ont ouvert leurs portes un peu différemment, avec un espace café, des animations, des ateliers cuisine. Et tout d'un coup, le lieu a pris vie. On est devenu un peu le cœur du village, m'a dit Julie en souriant. C'est ça le courage tranquille. C'est pas seulement oser partir, c'est persévérer, écouter, s'adapter. C'est transformer les obstacles en liens. Et peut-être que c'est ça finalement, réussir sa reconversion ailleurs. Non pas à tout maîtriser, mais apprendre à cohabiter avec l'imprévu. Accepter que la terre, les saisons, les gens, le réel, aient aussi leur mot à dire. Alors oui, il faut du courage, mais pas le courage bruyant des conquérants. Le courage silencieux des semeurs. Ceux qui plantent sans savoir encore ce qui poussera, mais qui sentent au fond d'eux, que la vie reprend racine. Alors un jour, on se réveille et on se rend compte qu'on ne regarde plus la météo de Paris, que les oiseaux du matin sont devenus familiers, que le voisin du bout du chemin vous appelle par votre prénom. que le silence, autrefois inquiétant, est devenu un allié. C'est là qu'on comprend qu'on a atterri, pas seulement dans un nouveau lieu, mais dans une autre manière d'habiter sa vie. Réussir sa reconversion ailleurs, c'est pas seulement avoir tenu le coup ou fait le bon choix. C'est avoir appris à être bien avec moins de bruit. Savoir trouver un rythme intérieur qui ne dépend plus du monde extérieur. C'est pouvoir dire « je vis ici et c'est suffisant ». Je pense souvent à ces reconvertis que j'ai croisés ces dernières années. Ils ne sont pas devenus riches pour la plupart d'entre eux. Ils ne passent pas à la télé. Mais leur visage, quand ils parlent de leur quotidien, ont une lumière que je reconnais. Celle de la cohérence retrouvée. Comme Lucie, ancienne graphiste, qui est devenue apicultrice dans le Périgord noir, avec d'autres activités agricoles. Elle me disait « Avant, je travaillais pour des marques que je n'aimais pas. Aujourd'hui, je travaille notamment pour mes abeilles. C'est elles qui me payent en miel et en paix. » Ou alors Michel, ancien cadre bancaire. Il est devenu gérant d'un atelier de réparation de vélos en Dordogne. « Je gagne moins, mais je respire plus. » Et pour la première fois, j'ai l'impression d'être utile à mon échelle. C'est pas un conte de fées, c'est une transformation, une lente métamorphose, souvent semée d'incertitudes, de doutes, de réajustements. Mais derrière cette lenteur, il y a une immense justesse. Parce que vivre ailleurs, c'est aussi réapprendre la dépendance saine. Dépendance au rythme des saisons, aux autres, au village, au vivant. Et comprendre que l'indépendance ne veut pas dire isolement, mais autonomie reliée. Cette dimension humaine, solidaire, devient centrale. Les tiers-lieux, les ressourceries, les cafés associatifs, les coopératives d'activité fleurissent dans les campagnes françaises. D'après un rapport de France Stratégie, plus de 1200 tiers-lieux ruraux ont vu le jour en 10 ans. Autant d'espaces où se tissent de nouvelles manières de travailler et de vivre ensemble. Des lieux où l'économie redevient sociale, circulaire, vivante. Je crois que c'est là que se joue une partie du futur du travail. Dans la réconciliation entre l'humain et le territoire. Dans la reconnaissance que le progrès ne se mesure plus en vitesse, mais en vitalité. Et si cette vitalité-là était aussi une manière de se soigner de notre époque. De redonner au mot « réussir » sa dimension intime, simple, humaine. Alors oui, quitter la ville, s'installer ailleurs, c'est un saut. Mais c'est surtout une reconnexion. Reconnexion à la nature, à soi et à l'essentiel. Et peut-être que c'est ça, au fond, le sens caché de la reconversion. Pas changer de métier, mais changer de monde. Et apprendre à y être bien. Si aujourd'hui vous êtes à cette étape, celle du doute, de la fatigue, de l'envie d'air, je veux simplement vous dire ceci aujourd'hui. Il n'y a pas de bonne façon de partir. Il n'y a que la vôtre. Et tant qu'elle est alignée avec ce que vous ressentez profondément, alors elle est juste. Et si vous sentez qu'un accompagnement peut vous aider à clarifier cette direction, à trouver votre point d'ancrage sans vous égarer, je le fais avec le cœur, à travers des bilans de compétences que je propose. D'autres professionnels le proposent aussi. Des bilans humains, lucides, activables, des espaces où on repense sa vie professionnelle sans renier la vie tout court. Je vous souhaite des matins clairs, des chemins simples, des liens sincères et la joie retrouvée d'avoir osé. Merci pour votre écoute et à très bientôt dans Nouvelles Perspectives, émission que vous retrouvez le lundi à 11h et le dimanche à 12h30. Ici on parle vrai, ici on prend le temps et ici on respire. À bientôt.

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3: Olivier Solitaire, amis, citoyens, camarades, bonjour. Nous sommes le lundi 15 juin. Pouvant être présent ce lundi matin dans les studios de Radio Libre en Périgord, cette chronique a été enregistrée à l'avance. Avant d'en venir au sujet du jour, je voudrais rappeler des rendez-vous importants qui vont avoir lieu dans les prochains jours. Tout d'abord, samedi 20 juin, deux initiatives soutenues par le groupe Fred Zeller de la Libre Pensée. À partir de 12h30, à la salle Jean Ferrat à Montreuil-Montancé, retransmission en direct du meeting contre la guerre qui se tient ce même samedi 20 juin à Londres, avec autour d'un casse-croûte. Parce que, bien évidemment, ce meeting étant durant plusieurs heures, il y aura de la possibilité de faire des allées et venues entre la retransmission en direct de ce meeting et puis le panier partagé qu'il est proposé d'amener donc aux différents participants. Donc, je rappelle, à partir de 12h30, samedi 20 juin, salle Jean Ferrat à Montancé, Montreuil. Deuxième rendez-vous ce samedi 20 juin, et cette fois c'est à Sarlat, à partir de 16h30, de 16h30 à 18h30, pardon. C'est également une initiative en relation avec le meeting contre la guerre qui se tient donc ce samedi 20 juin à Londres, et ce sera donc à Sarlat. Et le rendez-vous pour cette initiative, c'est place du 14 juillet à Sarlat, donc à 16h30, samedi 20 juin, contre la guerre. Troisième rendez-vous, et là nous nous reportons mardi 30 juin, au cinéma Le Rex à Sarlat, nouvelle initiative en relation toujours avec le meeting contre la guerre de Londres le samedi 20 juin. Donc, 30 juin au cinéma Le Rex à Sarlat, ciné-débat autour du film Les Sentiers de la Gloire de Stanley Kubrick, et le débat qui suivra la projection du film sera introduit par notre ami et historien Pierre Roy, spécialiste des monuments pacifistes, et donc le débat, je l'espère, sera particulièrement riche. Nous vous invitons donc à venir à cette projection au cinéma Le Rex à Sarlat à 20h30, samedi 20 juin. Donc voici maintenant le sujet que je vous propose pour cette chronique. C'est un sujet que j'extrais du dernier numéro de La Raison, le mensuel de la Fédération nationale de la libre pensée. C'est le dossier de ce numéro, Autorité et pouvoir, baptême, communion, le secret du Père et l'intelligence artificielle. L'homme est une création du désir, non pas une création du besoin. C'est une citation de Gaston Bachelard dans La psychanalyse du feu. Le titre de cet article provient des thèmes des 5 derniers numéros de la revue catholique internationale Communio, revue des prélats et des éminences. Cela tourne un peu sur la formule que citait pour gagner Joseph Ratzinger, futur Benoît XVI, Timor fecit Deus, la peur créa les dieux. La question d'autorité. La réflexion commence autour de cette remarque d'Anna Arendt de 1958, « L'autorité a disparu du monde moderne ». À la lumière de l'actualité, la formule est pour le moins curieuse, car nous glissons inéluctablement vers un monde autoritaire. Cela se constate chaque jour et pourtant, certains ne cessent de réclamer le « retour à l'autorité » comme le remède miracle à tous les problèmes de la société. Mais de quelle autorité s'agit-il ? L'éditorialiste de Communio convient que l'autorité de Dieu offre un prétexte commode tous les autoritarismes. Si l'on en croit Paul, dans son épître aux Romains, tout pouvoir vient de Dieu ou est légitimement accepté par lui. Et il tire la conséquence, tout esclave doit obéir à son maître comme la femme à son mari. Autre conséquence induite, toute révolte ou révolution contre le pouvoir est une insurrection contre Dieu et l'ordre divin. L'obéissance est une vertu chrétienne et on comprend pourquoi Emmanuel Macron revendiquait de réparer le lien entre l'Église et l'État aux Bernardins en 2018, lien rompu en 1905 par la loi de séparation des Églises et de l'État, dont on a fêté le 120e anniversaire l'année dernière. Si tout le monde obéissait à son pouvoir, cela serait beaucoup plus simple pour lui, mais c'est très loin d'être le cas. L'éditorialiste Christophe Bourgeois indique qu'aucun pouvoir ne peut se fonder lui-même et que l'autorité appartient à l'ordre de la transcendance divine, la potestas, puissance souveraine, appartient à l'ordre de l'essence humaine, et il appelle cela la liberté. Comme l'immanence, essence humaine par définition, est inférieure à la transcendance, la potestas est soumise à l'autorité divine. Comment le peuple peut exercer sa puissance souveraine si elle ne lui appartient pas en propre, mais est conférée par une puissance supérieure? Ce n'est plus de la casuistique, c'est de l'acrobatie aérienne. Pour être bien clair sur la subordination de la société aux impératifs de l'Église, il dit, citation, « Le rapport eschatologique des chrétiens au temps politique confirme l'autonomie de la cité tout en l'ordonnant à la dynamique du salut pour que l'ordre de la charité puisse tout transformer. » Fin de citation. Cela s'appelle une liberté sous surveillance. Quant à la séparation des pouvoirs, fondement de tout État démocratique, selon Montesquieu, citation, le mieux serait que le pouvoir qui exerce l'autorité puisse juger lui-même, avant, pendant et après, et surtout qu'il a appris à dire ses raisons, à justifier ses actes et à en porter les conséquences. Bref, c'est le pouvoir qui juge et le pouvoir qui se donne lui-même sa légitimité, et quand il est autorisé par Dieu, c'est la fin du fin pour l'Église. Si l'on souhaite que la société fonctionne démocratiquement, la prudence est de mise. La situation complexe issue des Écritures et de la tradition ne peut être facilement assimilée aux attentes de leur conscience démocratique moderne. Fin de citation. C'est l'aveu que l'Église prône un système hiérarchiquement autoritaire et c'est d'ailleurs son mode de fonctionnement interne. Elle est le modèle, l'alpha et l'oméga de tout système, car elle représente le corps du Christ. C'est d'ailleurs intéressant de connaître l'explication que présente un précédent numéro du Communio, sous la plume d'Émile Tardivelle, rédactrice en chef adjointe de la version française, sur la fusion entre l'Église chrétienne et l'Empire romain, en citant saint Augustin. Rome fut fondée comme une seconde Babylone, comme une fille de la première. Par elle, il plut à Dieu de soumettre par les armes la terre entière et de lui imposer, une fois rassemblée dans une seule communion de gouvernement et des lois, la paix dans toutes les contrées. Fin de citation. C'était le début de l'alliance du sabre et du goupillon. Et il ajoute que Dieu, en fait l'Église, avait su transformer l'amour des Romains dans la cité terrestre en louange de la cité du ciel. C'était sans doute le produit d'une bonne campagne de communication ou d'un endoctrinement de masse. On est en pleine idolâtrie. Et la superstition monothéiste peut rencontrer certains athées. Voici ce qu'en dit André Comte-Sponville dans une conférence de l'Institut Diderot, avec Frédéric Lenoir. Citation de donc André Comte-Sponville. J'aime bien le geste qui purge le monde de tous ces faux dieux, qui refuse les idoles. Et je me demande si ce retour au paléolithique, à une forme de naturalisme religieux, cette adoration de la déesse terre, ne présente pas le risque d'un retour de l'idolâtrie, une idolâtrie de la nature, du vivant. N'est-ce pas une façon de trahir l'héritage des monothéismes auquel on peut essayer de rester fidèle, y compris quand on n'y croit plus? La question centrale du baptême qui donne un sens à tout selon l'Église. Citation. Les baptisés sont ainsi pour dire des êtres qui vivent après quelque chose de leur mort et avec quelque chose de la résurrection finale. Cela fait partie de leur histoire. Il est frappant de constater que la question centrale dans le baptême est la question de la mort, alors qu'on pourrait penser qu'au début de la vie, ce n'est pas la question essentielle pour l'humanité. Mais pour l'Église, c'est le fondement de sa théologie. Un enfant non baptisé sera alors dans les limbes s'il meurt et errera pendant l'éternité. Alors on l'ondoie vite fait pour qu'il échappe à cela. Le centre de la doctrine de l'Église a toujours été le dolorisme. Non seulement on est pour souffrir dans la vallée de larmes et de l'ombre de la mort, mais l'Église sans repaix, c'est son fond de commerce. On sait aussi que le fondement de la religion chrétienne, ce qui n'est pas le cas à ce point de toutes les religions monothéistes, c'est la peur de la mort et la question de la résurrection d'entre les morts. D'où la formule célèbre, la première religion a été créée par la rencontre du premier mythomane avec le premier naïf. Si, comme écrit l'apôtre Paul, baptisé dans le Christ Jésus, c'est dans sa mort que nous avons tous été baptisés, le baptisé est cet être paradoxal qui a déjà sa mort derrière lui, celle-ci coïncidant avec sa naissance en Dieu. C'est une citation extraite de l'éditorial du Communio, du tome 50. On sait que l'Église, devant l'effondrement des baptêmes, essaie de nous chanter une petite chanson sur le miracle des adultes se faisant baptiser. mais Communio est obligé de constater que cela ne fait pas le poids avec la chute vertigineuse des baptisés à la naissance, ce qui était une convention sociale que l'Église n'a pu préserver. C'était le temps béni où l'Église et la société donnaient presque l'impression de se confondre, d'où le commentaire cité de Maurice Merleau-Ponty, « Les chrétiens sont de mauvais révolutionnaires et les conservateurs le sûrs, incapables de changer les choses et aussi de les conserver en l'état ». La question du baptême forcé des enfants n'a jamais pu disparaître au sein de l'Église, car cette pratique heurtait de plein fouet la liberté de choisir et de vivre pleinement sa conversion. Le premier qui s'y est opposé publiquement est Tertullien, qui a toujours contesté cette pratique. Au moment de la réforme de Luther, seuls les anabaptistes demanderont que le baptême soit réservé aux adultes, car il n'avait pas de sens dans une possession de foi, dans une profession de foi, pardon, comprise et admise par la personne qui le recevait. Cette exigence s'est étendue ensuite aux utéristes, mennonites, amish, et est très répandue chez les évangélistes, aujourd'hui, qui privilégient le second baptême dit supérieur. Un autre père de l'Église, et de taille, va refuser le baptême forcé pour les enfants, c'est Hans-Urs von Balthasar, qui était une éminence d'envergure, influent au Concile Vatican II et très proche des papes Jean-Paul II et Benoît XVI, et par ailleurs un des fondateurs de la revue Communio. Ce n'est donc pas un désaccord à la marge de l'Église. Contraindre a toujours été la méthode de l'Église depuis le fameux « compelle in fare », forcez-les à entrer, de saint Augustin. Cela a été rappelé par Pastoralis Actio numéro 9 en juin 1980, qui est une injonction d'agir. Citation. On oublie que tout homme, même non baptisé, a envers Dieu, comme créature, des obligations imprescriptibles que le baptême vient ratifier et élever dans l'adoption finale. Éric Verden, président de la Conférence des évêques de Scandinavie, dit clairement, le baptême n'est pas seulement une expérience spirituelle. Cela entraîne un aspect juridique contraignant dans le droit canon. D'ailleurs, pour montrer le caractère irréversible que cela entraîne et contre lequel la libre pensée agit dans son combat pour le respect du RGPD, c'est-à-dire du Règlement général sur la protection des données, il indique qu'après le baptême, la formule du prêtre doit être « Voilà, c'est fini, vous serez toujours catholique, la seule autre chose que vous puissiez faire maintenant, c'est être un catholique déchu. » Fin de citation. On est au cœur du cléricalisme. Pour l'Église et toutes les institutions à sa botte, tribunaux, cours de cassation, CNIL, Conseil d'État, le baptême est un fait historique que l'on ne peut effacer. On peut faire effacer toute trace d'adhésion à un syndicat, parti, association, obédience maçonnique. Mais avec l'Église catholique, a un privilège suprahumain. Personne n'a le pouvoir de faire effacer son baptême des registres paroissiaux. Combat de la libre pensée pour que le droit de faire effacer toute appartenance passée soit traité à égalité est un véritable combat laïque. Car la laïcité, c'est refuser aux religions qui passent le droit de gouverner l'humanité qui dure. Ce n'est point consentir la soumission de la raison à un dogme immuable, ni l'abdication de l'esprit humain devant l'incompréhensible. C'est ne prendre parti d'aucune ignorance ni d'aucune misère, c'est livrer bataille au nom de la justice, c'est une citation d'Ernest Lavisse. La communion et la continuité des baptêmes forcés, c'est toujours la volonté cléricale d'imposer sa volonté. Pour l'Église, il faut absolument démontrer que la communion, le communio appelle de ses vœux, n'a rien à voir avec l'unité de comportement dans la société, mais que c'est quelque chose de plus haut, car l'État, citation, prétend administrer les libertés au lieu de les susciter. Fin de citation. Ce qui conduit, entre autres, à l'euthanasie, toujours présentée par l'Église comme une fausse liberté. Ce qui est promu, c'est la communion dans l'Église catholique et uniquement cela. Comme l'œcuménisme, c'est un impôt à la chasse aux autres religions. Et de rappeler ce que disait Charles Péguy pour expliquer la différence entre la mystique et la politique. La mystique républicaine, c'était quand on mourait pour la République. La politique républicaine, c'est à présent quand on en vit. La mort, toujours la mort, il n'y a que cela de vrai pour ces gens-là. C'est vraiment leur fond de commerce. Je vous en renvoie à mon article sur Péguy dans La Raison de septembre 2023, des hussards noirs aux pantalons Garance. Pour bien expliquer ce que n'est pas la communion, il y a une interview de Francis Russell-Hidger, membre de plusieurs académies pontificales. Citation. « Il est vrai que nous héritons aujourd'hui de la philosophie sociale moderne, Hobbes, Locke, dans laquelle tout l'univers social est reconstruit sur la base de l'individu préalablement mis à part et isolé par l'analyse. La société apparaît ainsi comme le simple agrégat d'individus qu'il faut chercher à faire coexister et non pas comme une entité qui transcende les individus qui la composent et leur permet de s'accomplir en tant que des personnes, c'est-à-dire comme des êtres qui ne sont pas accidentellement, mais essentiellement en relation les uns avec les autres, voire en communion les uns avec les autres, quand c'est l'amour de Dieu qui les unit. C'est pourquoi il faut en effet une méthode pour réapprendre à penser ce que l'individualisme moderne nous a fait oublier. Fin de citation. Quelle est liberté, voilà l'ennemi, c'est l'individu. Voilà, l'individu, voilà l'ennemi. Ce qui est logique, car les unes vont avec l'autre. L'individu n'a de place que dans le troupeau de Dieu, mais comme disait Paul VI à propos de l'œcuménisme, il peut y avoir plusieurs troupeaux, il ne peut y avoir qu'un seul berger. Fin de citation. La question de la communion amène tout naturellement à poser le problème de l'unité des églises chrétiennes. Ce sujet, Théodore Dietet, pasteur ordonné de l'église régionale de Württemberg et professeur de recherche principal à l'Institut des recherches œcuméniques de Strasbourg, est cité. Et voilà ce qu'il dit. Au XXe siècle, le siècle de l'œcuménisme, les églises ont quitté l'Égypte des conflits confessionnels, mais elles ne sont pas encore arrivées dans la terre promise de la communion. Dans le désert, la tentation est grande de retourner aux marmites de viande de l'unicité confessionnelle. Fin de citation. Konrad Reisey, théologien protestant allemand et secrétaire général du Conseil œcuménique des Églises, poursuit sur le même chemin. Et il dit, au cours de l'histoire de l'Église, des dissidents ont toujours été exclus ou violemment persécutés en invoquant l'unité de l'Église. Oui, on peut défendre la thèse selon laquelle la plupart des divisions dans l'histoire de l'Église ont été les conséquences d'une pensée unitaire exagérée. La diversité ne devient un problème que lorsqu'elle est mesurée à l'aune d'une forme normative de l'unité. Ainsi, faut-il se demander si le débat œcuménique ne devrait pas renoncer à la notion d'unité de l'Église en raison du caractère équivoque et abstrait de cette notion. Fin de citation. La conception d'un seul pasteur pour plusieurs troupeaux est rigoureusement condamnée par les protestants et en premier lieu par l'Église évangélique d'Allemagne, car elle soulève la question de la revendication du Vatican de la primauté du pape, héritier de Saint-Pierre, sur toutes les autres religions. On peut aussi ajouter, dans les opposants irréductibles à toute forme d'unité théologique, les Quakers, qui considèrent que les Saintes Écritures sont librement interprétables au gré de chacun et ne peuvent constituer un dogme imposable. Quant aux Mormons, ils considèrent que les composantes de la Sainte Trinité sont des catégories à part et distinctes, ce qui en fait un polythéisme de fait. Si les écrits néo-testamentaires n'ont plus force de loi dans la théologie chrétienne, le fondement même de l'Église catholique s'effondre devant ce libre arbitre et cette libre interprétation de la Bible, ce qui est le fondement du protestantisme. Il y a donc une totale incompatibilité entre l'œcuménisme protestant qui vise à l'unité des églises protestantes et assimilées avec celui prôné par le Vatican, avec l'Église catholique et sous la férule du Vatican et de tous les dogmes imposables. Communion constate quelque peu amer dans un article intitulé « La recherche de l'unité à contre-courant du pluralisme contemporain » du cardinal Kurpusch, évêque de Bâle, une conviction profonde chez les protestants. Et voilà la citation. La réforme et les divisions qui ont suivi au XVIe siècle ont marqué le début du pluralisme dans la chrétienté latine qui a trouvé son expression dans la concurrence permanente entre des églises confessionnelles indépendantes, a rendu le christianisme compatible avec la modernité sous la forme du protestantisme et ne doit pas être mis en question par une nouvelle recherche d'unité. La réforme et les divisions ecclésiales qui ont suivi ne sont plus alors considérés comme une faute et une tragédie, mais uniquement comme un succès et un progrès. Fin de citation. C'est une évidence que la libre pensée partage. Le chemin de la modernité passait par le protestantisme et comme l'Église catholique l'a empêché, il y a eu la Révolution française profondément antichrétienne. Jean Jaurès a eu raison de dire au moment du débat de la loi de 1905 de séparation des Églises et de l'État, la France n'est pas schismatique, elle est révolutionnaire. Il fallait briser l'Église catholique pour avancer, et certainement plus pour faire une autre Église, comme au temps de la Réforme, ou l'échec programmé de la Constitution civile du clergé. Les thèses du Vatican sur l'œcuménisme est connue. L'Église est le corps mystique du Christ qui en est la tête. En conséquence, il ne peut y avoir qu'un seul corps, celui de l'Église catholique, universelle, apostolique et romaine, qui concentre en elle-même l'unité des Églises en un seul corps. Et Comignou ajoute avec un certain humour involontaire, c'est une relation d'époux à épouse, alors la conséquence logique de la foi s'impose, le Christ n'est en aucun cas polygame, mais monogame et est issu à son unique épouse. Fin de citation. Dans ce numéro de mars-juin 2025, la Revue catholique internationale fait le vœu que le 1700e anniversaire du Concile de Nicée soit une étape vers l'unité des Églises dans une seule Église universelle, donc catholique. Le moins que l'on puisse dire est que ce vœu n'a point été exaucé par leur Seigneur et qu'il est resté pieux. Je vous renvoie à la raison de juin 2025 et à notre revue Saperoun, numéro 6 du cercle international d'exégèse rationaliste sur le Concile de Nicée. Un peu d'histoire sur la revue catholique internationale Communio. Ce numéro consacre un dossier intéressant sur le 50e anniversaire de sa création, 1975-2025. En 1968, Paul VI constitue une commission théologique internationale afin d'aider le Saint-Siège et principalement la Congrégation pour la doctrine de la foi, ex-Inquisition, dans l'examen de la question théologique jugée de grande importance. Le cerveau créateur du Communio, Hans Urs von Balthasar, va s'en servir plus tard de vivier pour sa future revue. Il y a dans cette commission de très grandes pointures catholiques, dont plusieurs vont être les parrains et les contributeurs dans Communio. Créée en 1972, elle n'existe au début qu'en Allemagne, d'où la place de Joseph Ratzinger dans la revue, et en Italie, puis aux USA, puis en Yougoslavie, et en France en 1975. Il faut trois tentatives pour sa création en France, et c'est le cardinal Danielou qui porta le fardeau en misant sur de jeunes universitaires catholiques comme Jean Duchesne, exécuteur littéraire du cardinal Lustiger et de Louis Bouillet, et Jean-Luc Marion, élu à l'Académie française le 6 novembre 2008 au fauteuil de Jean-Marie Lustiger et nommé membre du Conseil pontifical pour la culture en 2011, pour Hans Urs von Balthasar. L'idée est de faire une nouvelle revue du genre Concilium, fondée en 1963 pour prolonger Vatican II et à laquelle il participa. C'est donc cette idée de communion qui inspira le titre de la revue quasi éponyme. Mais il fallait d'une part se distinguer de ce qui se faisait, de ce que faisait l'Église anglicane à travers le monde, qui avait mis ce concept en avant, et se démarquer d'autre part de la revue de la communauté œcuménique de Thésée, qui n'était pas dans le même esprit ni la même démarche. En termes galants, ces choses-là sont dites. Il fut donc rajouté des adjectifs catholiques et internationaux. On ne jouait pas dans la même cour, et en plus, le titre était en latin. Concilium avait ouvert le chemin. Mais quand cette revue va s'orienter vers une ligne de modernisation de l'Église réalisée par elle-même, il fallait un contre-feu, et quoi de meilleur qu'une revue concurrente. « Il n'y a jamais rien de nouveau sous le soleil », avait écrit l'Ecclésiaste. Alors Comio va promouvoir l'aggiornamento à partir du ressourcement dans la pensée de Joseph Ratzinger, qui, quand il sera devenu Benoît XVI, fera couler d'encre sur sa définition de concilium. Face à l'évolution des paramètres sociologiques des sociétés modernes, tels que la sécularisation, l'accélération, l'individualisation et le développement du pluralisme, mais pour éviter que le catholicisme ne se liquéfie dans une assimilation au monde moderne, il faut continuer à raconter les histoires bibliques et à remettre en pleine lumière la force qu'elles possèdent pour l'orientation de notre vie. Fin de citation. Et pour cela, se rappeler de ce que disait Gustave Mahler, la tradition est la transmission du feu et non l'adoration des cendres. C'est ce que Karol Wojtyla, autre soutien actif de la revue, traduira quand il deviendra Jean-Paul II par la seconde évangélisation. Lénine avait dit bien avant eux, moins, mais mieux. À la discrétion du Père, dans ce numéro de Communio, la revue va se torturer les ménages pour essayer d'expliquer pourquoi les desseins de Dieu le Père sont totalement abscons pour les fidèles. Une première explication est donnée qui laisserait veuve. Citation. Dieu n'a pas voulu écraser l'humanité par la splendeur de son être. Il ne se communique pas à des esclaves apeurés, mais à des enfants remplis de confiance à qui il veut conférer la plénitude de son amour. Fin de citation. C'est toujours la quadrature du cercle sur le péché originel qui revient sous toutes les formes possibles. C'est Dieu, parfait en toutes choses, qui est le créateur de toutes choses, qui a inventé le péché. C'est lui qui va tenter Adam et Ève et les laisser commettre l'acte qui produira la chute alors qu'il aurait pu les en empêcher, et tout cela pour manifester la plénitude de son amour. Curieux amour et pédagogie paternelle qui crée lui-même de lui-même le problème et qui le reprochera ensuite à l'humanité pour l'éternité. Et ensuite, Pour réparer ce qu'il a commis, il fera mourir son fils dans de terribles tortures et souffrances pour expier le péché qu'il a en fait commis lui-même. On n'aimerait pas être dans cette sainte famille. Voilà, en fait, il reproche à Ève et à Adam de ne pas avoir deviné sa turpitude, puisqu'il ne s'impose par la force à chacun de déchiffrer, discerner donc les signes de la présence de Dieu dans sa propre histoire. Dieu est un pervers narcissique, car en plus, il veut qu'on l'aime pour sa turpitude et sa vilité. Il s'agit d'entrer dans une initiation progressive, là où le secret se fait lieu de la rencontre transformante du Créateur et de la créature. Calvin et Luther rajouteront à ce secret celui de la prédestination. Qui est élu pour être sauvé? Et ce, dans le secret de l'esprit qui donne une certitude à l'intéressé qui doit se débrouiller tout seul pour le savoir, dans sainte affaire. Et ceci, selon Florent Urfels, qui est vicaire, pour nous attacher plus étroitement à celui qui est dans le secret. Voilà comment Calvin définit la prédestination. Nous appelons prédestination le conseil éternel de Dieu pour lequel il a déterminé ce qu'il voulait faire d'un chacun homme, car il ne les crée pas tous en pareille condition, mais ordonne les uns à la vie éternelle, les autres à l'éternelle damnation. Ainsi, selon la fin à laquelle est créé l'homme, nous disons qu'il est prédestiné à mort ou à vie. C'est donc cela le secret de Dieu. Le thème du secret de Dieu est central dans la théologie mystique et apophatique de celui qu'on désigne habituellement comme le pseudo-Denis, présente comme le disciple de Paul. Cette théologie apophatique se dit d'une théologie qui approche la connaissance de Dieu en partant de ce qu'il n'est pas, plutôt que de ce qu'il est, selon Jean Reynard, membre du CNRS et de l'Institut des sources chrétiennes. Essayer de trouver quelque chose à partir de ce qu'il n'est pas n'a pas l'air simple. En 1956, en Pologne, au moment du soulèvement du peuple contre la dictature stalinienne, Kolakowski écrivait un poème. Qu'est-ce que le socialisme? Il commençait par écrire « Nous vous dirons ce qu'est le socialisme, mais d'abord nous devons vous dire ce que n'est pas le socialisme. C'est une question sur laquelle autrefois nous avions une idée bien différente de celle que nous avons aujourd'hui. Bien, donc le socialisme n'est pas. Il s'ensuit une liste de tout ce qu'il n'est pas aux antipodes de la liberté et qui définit un état de dictature contre le peuple et les travailleurs. Et il se termine par « Voilà la première partie. Maintenant, attention, nous allons vous dire ce qu'est le socialisme. Bien. » Le socialisme, c'est une bonne chose. On est un peu dans la même chose avec Dieu et l'Église. On reste toujours sur sa fin, que l'on peut aussi écrire fin. La communion commencée par le baptême, prônée par les églises chrétiennes, dont principalement celle dite catholique, est aussi une sorte de prédestination organisée. Il y a le peuple de Dieu, qui est promis à la vie éternelle, s'il est baptisé. Sinon, pour les autres, c'est l'enfer et ou les limbes. N'est-ce pas contradictoire avec l'humanité en marche vers sa destinée et son avenir? Comme l'indiquait Charles Darwin, à mesure que l'homme avance en civilisation et que les petites tribus se réunissent en communautés plus larges, la plus simple raison devrait aviser chaque individu qu'il doit étendre ses instincts sociaux et ses sympathies à tous les membres d'une même nation, même s'ils lui sont personnellement inconnus. Une fois ce point atteint, il n'y a plus qu'une barrière artificielle pour empêcher ses sympathies de s'étendre aux hommes de toutes les nations, de toutes les races. Nous en terminons avec cette citation de Charles Darwin. Cet article, vous pouvez en prendre connaissance pour la fin de cet article, donc dans le nouveau numéro de La Raison, que vous pouvez procurer auprès des militants de nous préserver de la libre pensée. Merci et à la semaine prochaine.
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5: Bonjour à toutes et à tous, vous êtes sur Radio Libre en Périgord, il est midi et on se retrouve pour une nouvelle heure d'actu. On va commencer avec Abel que nous avons reçu par téléphone qui nous présentera pour une année de plus le Festi Bye Bye, un festival organisé au départ par des jeunes de terminale qui souhaitaient finir l'année en beauté. Ils se sont rendus compte du manque de lieux de rassemblement pour les jeunes dans la région et ont donc créé leur propre festival. Abel nous parle des débuts du projet et de certaines difficultés rencontrées.
6: Eh ben, c'était important à un moment de prendre notre envol aussi. On a été du coup junior association pendant 3 ans. Ça a été super chouette au niveau du cadre parce que voilà, on avait des accompagnateurs locaux, on avait beaucoup de personnes ressources. On avait aussi toute la partie administrative, on la gérait moins, l'assurance, le compte en banque, c'était vraiment... On n'avait pas directement accès à tout ça. Mais du coup, comme on a beaucoup grossi, ça devenait contraignant aussi. On n'a pas directement accès à notre compte en banque, pas directement accès à nos contrats d'assurance, etc. Donc à un moment, en fait, ce système de junior association, il était limité par nos ambitions.
5: Le 2 juin dernier, le maire de Périgueux, Michel Cadet, a rassemblé les acteurs culturels pour une conférence de presse des activités à faire durant l'été à Périgueux. À la fin de la conférence, le maire a annoncé que Périgueux ne candidaterait pas cette année à la ville patrimoine gastronomique de l'UNESCO.
7: Je ne suis pas sûr qu'il faille à nouveau candidater. Nous ne recandidaterons pas cette année, en tous les cas. Nous ne sommes pas prêts. On va laisser passer 2-3 années. On va monter un peu en puissance tout ce qu'on veut faire. Et peut-être que à l'intérieur de tout ça, on aura des éléments nouveaux qui nous permettront de remporter parce qu'en fait, on ne remplissait pas toutes les grilles.
5: Cette heure d'actu locale va commencer tout de suite avec la présentation par Abel du Festi Bye Bye. Et je vous rappelle qu'entre chaque interview, bon, il y en aura deux que lors de cette heure d'actu, mais nous mettons de la musique sur RLP. Bonne heure d'actu à toutes et à tous.
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8: Bonjour et bienvenue dans les studios de Radio Libre en Périgord. Aujourd'hui, par appel téléphonique, nous accueillons Abel qui va nous parler du Festi Bye Bye. Pouvez-vous du coup d'abord vous présenter?
6: Bonjour à toutes et tous. Alors moi je m'appelle Abel, comme vous venez de le dire. Je suis organisateur cette année du Festi Bye Bye et je suis également fondateur de ce projet qui a débuté fin 2022. Et moi, dans la vie de tous les jours, je suis très engagé dans le milieu associatif. Je fais également régisseur son. Voilà, pour résumer. Et j'ai aujourd'hui 21 ans.
8: Pour commencer à parler du festival, du coup, comment elle est née l'idée du Festi Bye Bye?
6: Quand on a monté ce festival, moi j'étais en terminale et c'était avec ma bande de potes du lycée de Montron. C'était notre fin de période scolaire. On allait tous partir un petit peu dans les coins de la France, dans les quatre coins de la France pour faire nos études. Et on s'est dit, c'est l'occasion de fêter la fin, de tourner la page sur notre scolarité à Montron, de ce qu'on a vécu, et donc de se dire bye bye. Et c'est comme ça qu'est né le Festi Bye Bye. Et moi, quand je suis revenu après l'année d'après, je me suis dit, mais On a vécu tellement de belles choses sur cette édition, sur cette première édition, que je me suis dit, bon, on va continuer le projet. J'ai ramené tous mes potes que j'ai rencontrés en études supérieures. Et puis d'autres lycéens de Montron, les plus jeunes, ont repris le projet aussi. Et puis c'est comme ça que ça a continué. Toujours un festival porté par la jeunesse du Périgord, mais aussi des jeunes qu'on a pu tous rencontrer un peu à droite à gauche. Donc la jeunesse, un peu toute la France également.
8: Bah c'est vrai que de base, vous étiez juste des lycéens. Et du coup, est-ce que vous pensez pouvoir arriver déjà à une quatrième édition comme aujourd'hui?
6: Ben, en fait, on a quand même énormément appris. C'est vrai qu'on est parti de rien. On n'y connaissait pas grand-chose non plus dans l'événementiel, dans le spectacle. Et en fait, ces trois dernières années, on a beaucoup appris. Donc aujourd'hui, on peut se dire qu'on est confiant, on est bien dans nos baskets par rapport à ce milieu-là. Moi, je suis allé faire des études aussi dans le spectacle vivant. Donc j'ai pu ramener tous mes potes aussi qui font ces études-là. Donc on a aussi une connaissance du milieu. On connaît aujourd'hui beaucoup d'élus autour de Montron, la préfecture, on a beaucoup de contacts associatifs, beaucoup de contacts d'artistes, etc. Donc c'est vrai qu'on a été énormément entouré aussi par beaucoup de structures comme InfoJeune, le VS de Montron, la Ligue de l'enseignement de Dordogne, et notamment le Réseau National des Juniors Associations qui est à Paris, qui nous a accompagnés aussi pour nous permettre de nous structurer, d'organiser nos idées, parce que forcément, on est parti de rien, on n'y connaissait rien, c'était un peu le bazar. Et aujourd'hui, on peut faire une quatrième édition parce qu'on a été accompagné par beaucoup de gens qui ont cru en nos idées, qui ont cru en nos capacités. Et aujourd'hui, merci d'avoir cru en nous. Et c'est grâce à tout ce contact de milieu associatif, de tous les gens qui sont prêts à donner de leur temps et de leur énergie pour rendre possible ce genre de choses. On est là aujourd'hui et qu'on propose une quatrième édition cette année, cet été à la Loco, à Nantron.
8: Et l'objectif principal du festival, c'était d'abord de s'amuser entre collègues de lycée, c'est ça?
6: Oui, alors premièrement, c'était ça. C'était vraiment de passer du temps aussi entre jeunes, apprendre aussi à vivre ensemble. On passe une semaine à faire du camping ensemble, à cuisiner, à monter du décor, à monter des scènes. C'est vraiment apprendre à vivre en collectif. C'est notre but premier, mais finalement, on est très attaché aussi à développer la culture en milieu rural. Donc aujourd'hui, notre festival est ouvert à toutes et tous pour défendre la culture qui donne un peu partout et faire profiter un maximum de personnes durant un week-end.
8: C'est quoi du coup qui a le plus changé dans votre festival depuis la première édition et celle d'aujourd'hui?
6: Alors la première édition, c'était vraiment un festival dédié à 100% pour les jeunes. Donc c'était un petit peu enfermé pour faire un festival plus autour de 15, d'avoir du public en tout cas dédié vraiment entre 15 et 25 ans. Et aujourd'hui, on a vraiment poussé le truc plus loin, on a du spectacle familial, on a vraiment une programmation dédiée à toutes les tranches d'âge, le but qu'elles soient accessibles au plus de personnes. Donc c'est vraiment dans ce sens-là que ça a évolué aussi. C'est qu'au début, on s'est dit, bon, on fait un truc que pour les jeunes, comme il n'y a pas grand-chose pour les jeunes qui se passe autour de Montron. Et aujourd'hui, je pense que voilà, c'est plus inclusif et c'est super important d'inclure tout le monde et de faire aussi avec les compétences de chacun et de rendre accessible. Et puis ça a également grossi. Au début, voilà, on accueillait quelques concerts. Aujourd'hui, on a quand même une programmation bien plus ambitieuse. On a des scènes bien plus importantes. L'expérience est... Et voilà, enfin, en tout point, le festival évolue aussi avec nous qui grandissons.
8: Voilà. Ouais, vous comptez accueillir combien de personnes là cette année? Et surtout aussi, la première année, il y avait combien de personnes?
6: La première année, on avait accueilli 100 personnes. Puis au fur et à mesure, ça a grossi. Aujourd'hui, on est toujours limité à 400 personnes au vu de l'envergure du site et au vu de la réglementation aussi de sécurité qui est assez... pas contraignante mais coûteuse et grosse pour l'organisation. Donc on est limité à 400 personnes, mais ça reste le but, c'est quand même de rester un festival humain, de ne pas avoir quelque chose de trop gros et de rester quelque chose de convivial, humain. Et du coup, d'avoir une jauge de 400 personnes par jour, ça reste notre plafond depuis 3 ans et je pense que ça continuera ainsi. Dans les prochaines années aussi, avoir cette jauge-là maximum par jour.
8: Pour parler du coup de votre association, qui du coup est réellement devenue une association à la loi 1901. Qu'est-ce que cela change pour vous ?
6: Eh ben, c'est important à un moment de prendre notre envol aussi. On a été du coup junior association pendant 3 ans. Ça a été super chouette au niveau du cadre parce que voilà, on avait des accompagnateurs locaux, on avait beaucoup de personnes ressources, on avait aussi toute la partie administrative, on la gérait moins, l'assurance, le compte en banque, c'était vraiment. On n'avait pas directement accès à tout ça. Mais du coup, comme on a beaucoup grossi, ça devenait contraignant aussi. On n'a pas directement accès à notre compte en banque, pas directement accès à nos contrats d'assurance, etc. Donc à un moment, en fait, ce système de junior association, il était limité par nos ambitions. Et donc, c'était un peu une obligation de prendre notre envol et aussi de s'organiser par nous-mêmes et de prendre nos responsabilités par rapport à nos ambitions. Et donc, ce passage en loi 1901, en association loi 1901, il était un peu inévitable et on est surtout fiers d'avoir passé ce pas-là et d'avoir grandi aussi en changeant de structure.
8: C'est-à-dire qu'au début, vous étiez quelques lycéens, mais maintenant, aujourd'hui, il y a combien de personnes qui participent à l'organisation du festival ?
6: On est toujours une petite dizaine à être vraiment dans l'équipe au cœur de l'organisation à l'année. Mais cette équipe, elle a beaucoup évolué. Il y a des nouveaux lycéens de Nontron et autour de Nontron qui nous ont rejoints. Toutes les rencontres que j'ai faites aussi dans mes études supérieures, ils ont rejoint aussi cette équipe d'organisation. Il y a aussi d'autres adultes, parce qu'on a besoin aussi du savoir de tout le monde, des adultes, des personnes plus expérimentées. Et donc on a vraiment une équipe assez éclectique niveau tranche d'âge, niveau compétences. Et sinon après, on est toujours une bonne cinquantaine niveau de notre de personnes qui sont engagées dans l'association et dans le festival. Parce que oui, on a besoin du monde en effet pour faire tourner cette grande machine.
8: Comment les rôles se répartissent au sein de l'équipe ?
6: Et ben à l'année, comme je le disais, on a une dizaine de personnes, donc on est toujours 2 co-organisateurs, des personnes qui vont plus gérer tout ce qui va être intendance, gestion de la nourriture, du catering, du bar, d'autres personnes qui vont être plus dans l'artistique, la programmation, gérer le contact avec les artistes, d'autres personnes plus dans la communication, et puis enfin c'est le pôle technique qui est un gros pôle aussi, faire les régies, organiser le montage des scènes, du matériel technique, etc. On se répartit plutôt bien les tâches, toutes les missions qu'il y a à faire en tout cas sur ce genre de projet.
8: Pour la programmation du festival, comment vous choisissez les artistes qui y sont ?
6: Et ben, ces dernières années, ces 3 dernières éditions, on avait vraiment pour ambition de faire venir des artistes d'ailleurs, de un peu partout en France. Notre argument, c'était de dire aussi de faire venir de la culture d'ailleurs, de voir des choses différentes qu'on a l'habitude de voir dans notre région. Bon, on s'est rendu compte aussi qu'on avait beaucoup d'artistes très talentueux en Dordogne. Et cette année, on a choisi d'avoir une édition quasiment 100% locale, avec la programmation 100% locale. Ça a été un beau défi aussi de valoriser cette culture artistique qu'on a aussi sur notre territoire. Et ça a été aussi d'un point de vue financier, on a perdu la totalité de nos subventions cette année, malheureusement. Et donc on a dû aussi revoir nos budgets, la manière dont on fonctionnait. Donc aussi de faire venir des artistes proches, c'est voilà, beaucoup d'économies de fait. Malheureusement, il y a un point de vue financier aussi qui joue là-dessus. Et donc cette année, on a une programmation 100% locale avec des super artistes, parce qu'en effet, on a des super artistes en Dordogne, dont on est très fiers.
8: Pour la première année, du coup, comment vous avez fait pour accueillir des artistes ? Parce que les artistes, du coup, vu que c'est la première édition, ils savent pas trop dans quoi ils s'engagent. Comment vous avez fait ?
6: Complètement. La première édition, on avait vraiment une grosse tête d'affiche qu'on a fait venir. Et finalement, ils nous ont fait confiance, ce groupe-là. Après, voilà, on a toujours essayé d'être sérieux, de faire vraiment toutes les démarches administratives, de sécurité, de relations avec la préfecture, de faire des contrats, des devis, des déclarations de droits d'auteur. Enfin, on a vraiment, dès le début, montré qu'on était capable de faire quelque chose de pro, de faire quelque chose de cadré. Donc, ça n'a pas été compliqué que les artistes ou même toutes les institutions, les élus nous aient confiance en nous, parce qu'on a montré de quoi on était capable. Et on est rapidement rentré dans un réseau d'artistes. Tous les ans on reçoit une centaine de mails d'artistes qui veulent venir jouer, donc on a une vraie notoriété aussi sur sur aussi l'importance de notre festival d'une manière nationale, aussi sur la demande aussi des artistes et des groupes. Et la première édition, ça a été aussi beaucoup de groupes de jeunes locaux. On a toujours cette importance-là de programmer des artistes émergents, des artistes jeunes, parce qu'on est avant tout un festival émergent et composé principalement de jeunes lycéens et étudiants. Et donc tous les ans, on a une scène jeunes talents et on accueille des groupes de jeunes. C'est-à-dire on accueille 7 projets de jeunes talents qu'on accompagne et qu'on produit sur nos scènes. Donc ce côté-là est hyper important et permet aussi de proposer plein de choses, plein de projets qui sont souvent très touchants. C'est souvent des jeunes qui font leur première scène et enfin, c'est souvent des moments assez émouvants.
8: Sur les artistes cette année, est-ce que vous pourrez nous en dire un peu plus qui on pourra retrouver?
6: Alors bien sûr, cette année on a 3 têtes d'affiche principalement locales. On est très fiers d'accueillir Ben Herbert Larue sur sa tournée des 10 ans, qui sera notre tête d'affiche de cette année. On a le fameux groupe iconique Homemade Crumble de Dordogne à l'univers Rock Manège. Et puis on a Alix de Navi qui a fait la première partie de Bertrand Belin le mois dernier au Sans Réserve à Périgueux. On est très fiers d'accueillir notamment. On aura un grand spectacle entre cirque et théâtre de la compagnie Momentum. C'est un peu notre exception, ils viennent de Toulouse. Ce sera un très beau spectacle à découvrir le samedi 27 en après-midi. On a une grosse nouveauté, c'est le roller disco mobile. Ça fait une grande piste de roller, de patins à roulettes de 60 mètres carrés avec la musique disco. Ça, on est très fiers de proposer ça. En nouveauté, on propose aussi un drag show avec une drag queen, Vanus. Également un partenariat avec le cinéma de Montron, le cinéma Louis de Luc, avec une projection d'un film documentaire. Beaucoup de stands, d'ateliers, comme à notre habitude. Et comme je disais tout à l'heure, 7 projets présentés de jeunes talents sur notre scène. Voilà pour un résumé rapide de notre programmation.
8: Le festival, il est à prix libre. Est-ce que déjà vous pouvez expliquer ça veut dire quoi pour ceux qui ne savent pas et pourquoi avoir fait ce choix?
6: Alors c'est vrai que nous, les 2 premières éditions, on a fait le choix d'avoir un festival sur réservation, payant, parce qu'en effet, c'est des très gros budgets d'organiser un événement culturel. Et finalement, on s'est rendu compte que ça ne fonctionnait pas forcément, les préventes, ça ne fonctionnait pas forcément d'imposer un prix. Et finalement, le fonctionnement en prix libre, c'est tellement plus inclusif. Les gens n'ont pas tous les moyens de venir voir des spectacles, de venir voir des concerts. Donc le but principal, c'est de l'inclusivité, c'est que n'importe qui puisse venir, et puis ceux qui n'ont pas forcément d'argent nous donnent 2 euros. Ceux qui ont plus d'argent à mettre nous donnent 20 euros. Et c'est comme ça qu'on arrive à fonctionner, en fait. C'est avec les capacités de chacun, les budgets de chacun. Et finalement, le prix libre fonctionne plutôt bien, parce qu'il y a des gens qui sont quand même généreux. Et on a besoin aussi de cette générosité pour continuer à vivre, notamment cette année avec les coupes budgétaires qu'on a un peu partout en France, dans l'associatif et dans le culturel. On a également cette année mis en place une cagnotte sur Helloasso. Bon, j'invite les gens qui nous écoutent à participer, parce qu'en effet, c'est très compliqué, et puis ça joue forcément sur l'avenir de notre association et du projet, parce que voilà, sans le soutien du public, on ne pourra pas continuer l'année prochaine, malheureusement. Donc le prix libre reste très important. On compte sur les personnes qui nous écoutent et sur tous nos publics qui viennent depuis 3 ans à nous soutenir.
8: C'est-à-dire que si je pense qu'à prix libre, ça permet de faire connaître un peu plus le festival, parce qu'il y a des gens qui n'ont pas forcément d'argent qui vont venir, et du coup il y aura pas plus de gens. Donc je pense que c'est effectivement une bonne solution.
6: Complètement. Et oui, on n'est pas non plus un festival avec des têtes d'affiches hyper connues, donc on n'a pas du tout, on n'est pas du tout légitime à imposer un prix élevé. Puis n'a pas de sens. Enfin, pour moi, ça n'a pas de sens d'imposer un prix élevé pour développer la culture en milieu rural. C'est pas du tout, pour moi, en tout cas, la bonne technique.
8: Sinon, vous insistez sur le côté intergénérationnel. Comment ça se traduit concrètement pendant le festival?
6: Eh bien, ça va être vraiment, je pense que ça va jouer sur notre programmation notamment. Voilà, le spectacle qu'on accueille, ça reste un spectacle assez familial. Donc le but, c'est de faire déplacer des familles avec des enfants. Niveau programmation, ça reste très éclectique aussi. On a plein de styles, voilà, Ben Herberlao, ça va être plus de la chanson poétique, on a du rock, on a de la chose plus folk, soul, toute la programmation Jeune Talent, forcément ça va attirer peut-être plus de jeunes, on a du rap, on a du black metal, on a plein de styles très divers, et forcément pour moi ça va correspondre à plusieurs générations, ça va correspondre à
8: un peu tout le monde.

0: avec autant d'âge, autant enfin, plein d'expériences différentes, plein de profils différents qui partagent tout ça pour avoir un et même objectif, de promouvoir cette culture et d'apprendre à vivre ensemble. Et voilà, à développer la culture et le milieu associatif dans le Nord d'Ordogne.
1: Et si vous devez nous dire qu'est-ce qui vous distingue des autres festivals du territoire, ce serait quoi ?
0: Question très compliquée, mais je pense de base c'est quand même l'identité jeunesse du festival. Voilà, quand on a monté le festival, on était tous mineurs, donc c'est une vraie force aussi d'avoir une équipe de jeunes qui viennent peut-être apporter des nouvelles choses, des nouvelles idées, des nouvelles envies. Un nouveau souffle aussi, parce que voilà, en France c'est quand même une ville assez vieillissante, malgré le fait qu'il y a beaucoup de choses au niveau associatif, beaucoup de démarches, beaucoup de choses qui se passent. Mais c'est pour moi tout ce côté jeunesse qui est hyper important, et aussi le fait d'accompagner des projets émergents, d'encourager des jeunes à se produire sur scène et à oser aussi partager leurs compétences. Et aussi sur l'inclusivité des jeunes, on travaille avec le lycée de Nontron, on travaille avec les missions locales, l'Info Jeunes de Brantôme. On essaye d'inclure un maximum de jeunes aussi. Et c'est pour moi ce côté jeunesse qui différencie d'autres projets culturels associatifs. En tout cas, pour le moment, je pense que c'est notre force. Très importante à garder à l'avenir.
1: Je pense aussi que vos animations peuvent vous distinguer des autres festivals. Là, je suis en train de lire le gros roller disco mobile. Je ne sais pas si vous en avez parlé, mais qu'est-ce que c'est ?
0: Eh ben, c'est du coup une nouveauté de cette année. On fait venir un grand parquet de 60 mètres carrés, 40 paires de patins à roulettes avec du son, des paillettes, de la musique disco, comme le nom l'indique. Et ça, c'est vrai que c'est un peu une attraction qu'on espère qu'il fonctionne, qu'il fonctionnera, et qu'ils ont mis un peu là-dessus aussi pour faire venir du monde. C'est un peu l'originalité de cette année qui va nous faire distinguer aussi peut-être d'autres événements.
1: Je vois aussi qu'il y a du cinéma.
0: Ouais, bien sûr. On avait déjà programmé un film l'année dernière avec un partenariat avec le cinéma de Nontron. Et c'est important aussi pour nous de proposer différentes formes artistiques. Voilà, on propose de la musique, on propose du spectacle plus art de rue, mais d'aborder aussi le cinéma. Si on, voilà, à l'avenir, on aimerait beaucoup développer aussi tout ce qui va être artisanat, de la peinture, de l'artistique autre. À l'avenir, peut-être de la danse, du pop, enfin toute forme artistique est bienvenue sur notre événement. Et forcément, plus on se diversifie, plus c'est chouette pour les publics aussi qui viennent. De découvrir des choses, plein de choses différentes. Donc le cinéma, en effet, c'est un plus pour cette année, avec la projection d'un film documentaire fantastique qui aborde notamment les questions de jeunes. L'année dernière, on avait programmé aussi un film dont j'ai plus le nom, mais qui parlait aussi de jeunes qui partaient du lycée, qui découvraient la vie autrement, de l'après-scolarité. Et cette année, c'est un film qui parle de jeunes qui veulent se lancer dans le milieu de la danse. Et donc c'est un film qui sera très émouvant et qui sera suivi d'un échange et d'une discussion avec les professionnels dans le cadre du Ciné Blabla, qui est partenaire avec l'espace de vie sociale de Nontron à 1524. Donc on est partenaire depuis 3 ans maintenant.
1: Et toutes ces activités, j'imagine que du coup elles sont gratuites.
0: Bien sûr, c'est vraiment inclus, on peut venir comme on veut, circuler sur le site comme on veut, c'est à prix libre, ça peut être aussi gratuit s'il n'a vraiment pas de moyens, ça se comprend. Et donc, sans réservation, vous venez quand vous voulez, et puis ça pourra se faire au feeling, des ateliers, des animations, il faut se laisser porter aussi par ce qu'on propose. Mais bien sûr, en effet, ça reste accessible à toutes et tous.
1: Pour parler du coup du site, pourquoi vous avez choisi la loco comme lieu d'accueil du festival ?
0: Alors le festival, au début on s'est dit pourquoi pas le faire de manière itinérante. On a fait la première édition à Saint-Saulve-la-Poussière, la seconde édition à Saint-Estèphe, et puis la troisième édition on s'est posé à la loco à Nontron. C'est un lieu qui nous avait beaucoup touché. C'est l'ancienne gare industrielle de Nontron qui a été réhabilitée en lieu culturel.

0: lieu associatif par la promo de l'ENSAT, de l'ENSAT de Nontron, et une branche de l'ENSAT qui s'est développée à Nontron il y a 4 ans maintenant, ou 5 ans, je ne sais plus. Et c'est une équipe de designers qui a réhabilité ce lieu. Et c'est un lieu qui est très chouette, qui est très beau, qui est chargé d'histoire, et on s'est dit, bah, pourquoi pas se poser aussi sur cet endroit-là. Parce que c'est vrai que changer de lieu tous les ans, ça demandait beaucoup d'investissements, fallait faire des repérages, fallait rencontrer des nouveaux élus. Et finalement, Nontron, c'est quand même c'est la sous-préfecture du Nord-Dordogne. Et c'est aussi là qu'est domicilié notre association, c'est là où il y a le lycée, c'est là où on a grandi. Et finalement, ça a du sens qu'on se développe à Nontron. Et donc, la loco, ouais, j'espère qu'on continuera à faire des choses à la loco. En tout cas, cet été, ce sera rendez-vous à la loco. À Nontron.
1: Bah, aussi, je pense que d'avoir un lieu fixe tout le temps chaque année, ça fait un petit rendez-vous pour les personnes qui viennent, quoi.
0: Bien sûr, c'est important. Un moment de se poser aussi complètement.
1: C'est quoi les liens que vous entretenez avec le Périgord Nontronais ?
0: Quand vous dites Périgord Nontronais, vous parlez du public ou du, enfin des habitants ou des ou plus de la collectivité territoriale ou...
1: Plus, je pense, de la collectivité territoriale.
0: Ouais, bah politiquement. Bon là tout a été, il y a une toute nouvelle équipe, il y a eu les élections comme vous le savez, donc c'est assez frais, c'est assez récent, on n'a pas encore beaucoup rencontré la collectivité territoriale, on a pu rencontrer les nouveaux élus qui on espère nous soutiendront, soutiendront la culture et le développement du milieu associatif à Nontron, à Saint-Marcel-de-Valette. Bien évidemment la communauté de communes c'est très important pour nous, et éventuellement eux qui, voilà, qui nous subventionnent, c'est éventuellement eux qui vont nous soutenir sur notre communication, sur le prêt de matériel. Ils nous soutiennent d'une manière ou d'une autre depuis plusieurs années sur du prêt de Barnum par exemple, sur de la subvention certes très pauvre, mais c'est une subvention quand même qui est notifiable, et on espère qu'on pourra travailler avec eux à l'avenir. Et enfin, les collectivités territoriales c'est très important, c'est eux qui vont mettre en lien toutes les associations, c'est eux qui vont mettre en lien tout le matériel, toutes les compétences. Moi, je suis convaincu que travailler ensemble sur l'interassociatif, mutualiser nos moyens techniques, nos moyens financiers, nos moyens humains, c'est très important. Donc j'espère qu'on aura une nouvelle collectivité territoriale qui sera ouverte à ce milieu associatif, qui sera ouverte, qui comprendra l'enjeu de la culture et au développement de l'associatif et de la culture sur notre territoire. Je ne pense que ce n'est pas gagné non plus sur ce territoire-là, pour tout vous dire, mais j'ai confiance à nos élus, j'ai confiance aux personnes qui ont la responsabilité de tout ce milieu-là. Donc, s'ils nous écoutent, en tout cas, on croit en eux et on croit en le partenariat qu'on peut avoir à l'avenir. En effet, on aura besoin d'eux, on aura besoin de tout ce milieu-là pour continuer à avancer. C'est très important pour toutes les associations, que ce soit n'importe où en France. On a besoin de tout ce qui est public, c'est très important.
1: Et du coup, pour passer vers les conclusions, quel est votre plus beau souvenir depuis la création du Festival Bye Bye?
0: Pour moi, c'est toutes les personnes que... Enfin, personnellement, c'est toutes les personnes que j'ai rencontrées. Finalement, le festival, moi, je le fais avant tout pour l'humain, pour les rencontres, pour le temps, enfin, pour le temps que je passe avec des gens, des artistes qu'on a pu rencontrer, des bénévoles, des rencontres de gens que je connaissais pas dans notre équipe de bénévoles. Puis des gens qu'on revoit tous les étés, c'est un peu ce côté éphémère qui est chouette aussi. C'est des souvenirs un peu inoubliables. On est un peu fiers aussi de réussir à organiser tout ça et à fédérer autant de personnes. Il y a des publics qui sont contents, qui ont le sourire, qui nous disent merci. Des artistes qui sont aussi contents de se produire avec nous. Moi, je retiens l'humain avant tout sur ce genre de projet. Ça, c'est vrai.
1: Et qu'est-ce que vous aimeriez que les festivaliers retiennent après leur passage chez vous?
0: Moi, mon envie, c'est qu'ils découvrent des nouvelles choses qu'ils ne connaissaient pas. Enfin, moi, avant tout, je le fais aussi pour les jeunes du territoire qui n'ont pas forcément accès à de la culture professionnelle. Donc moi, avant tout, si un jeune vient me voir en me disant « Ah, j'ai découvert du jazz, je ne connaissais pas du tout ce style, je suis trop content », moi, c'est gagné. On programme du théâtre, on programme plein de formes, plein de styles artistiques, musicaux. Si d'un public découvre des nouvelles choses, c'est gagné. C'est hyper important pour moi, pour nous en tout cas, je pense, au nom de l'équipe d'organisation, de partager des choses nouvelles et faire découvrir des nouvelles choses. apprendre tous ensemble. C'est important.
1: Vous pensez qu'une cinquième édition sera possible du coup ou pas?
0: Bah, c'est toujours notre rêve de continuer. Ce serait un échec en tout cas si ça peut pas continuer. Je pense qu'on devra réinventer le projet parce qu'en effet financièrement ça risque d'être compliqué, mais pour tout le monde, hein, pour tout, il y a énormément de festivals qui mettent la clé sous la porte, qui se clôturent dès cette année. Donc peut-être ça sera plus des petits événements à l'année, peut-être ça sera de l'interassociatif, on fera des choses avec d'autres associations pour mutualiser nos forces, nos moyens. Donc je sais pas trop, c'est un avenir assez incertain, mais je suis convaincu que ça continuera parce qu'il y a énormément de gens très motivés, il y a énormément de bonne volonté, que ce soit dans les élus, que ce soit dans le public, les habitants. Peut-être on devra réinventer notre système pour que ça fonctionne différemment. Peut-être des choses plus petites, des choses à l'année, des choses différentes, mais il faut que ça continue. Et j'espère qu'on pourra parler d'une cinquième édition sur l'été 2027. Pour fêter les 5 ans, ça sera une étape. Et j'espère que ça continuera à grossir. Si on a les moyens de grossir, d'accueillir de plus grands artistes, d'avoir plus de scènes, d'avoir plus de choses encore, bien sûr que c'est un objectif et qu'on est tous motivés pour que ça perdure.
1: On espère pour vous aussi, non ?
0: Merci.
1: Est-ce que vous pouvez nous rappeler les dates pour le festival, le lieu, tout ça?
0: Bien sûr. Alors, Festival Bye Bye, ce sera rendez-vous le 26 et 27 juin. Le 26 étant une soirée un peu plus tranquille avec la projection au cinéma, ce sera une soirée d'ouverture. Et si vous voulez vraiment profiter à 100% de notre programmation, venez le samedi 27 juin à partir de 15h30 jusqu'à 2h du matin, du spectacle en après-midi, du concert à partir de 18h, des ateliers sur toute l'après-midi et le début de soirée. C'est à prix libre, sans réservation, avec bar, restauration sur place, le tout à prix libre. Et ça sera à la Loco, à Montron, juste à côté de la salle des fêtes et du cinéma. Vous pouvez pas louper ça. On espère vous voir nombreux et nombreux. On vous attend en tout cas avec une belle énergie, un site magnifique et des bénévoles pleins de motivation.
1: Et pour finir, du coup, vous devriez résumer le Festi-Bye Bye en 3 mots, lesquels choisirez-vous ?
0: Ah, c'est compliqué de résumer ça en 3 mots, mais je pense que je pourrais dire c'est un festival engagé, accessible, ouvert à toutes et tous. Ça fait plus de 3 mots déjà, mais on peut parler de culture, des clés de culture éclectique, d'accessibilité, d'inclusivité, de bienveillance. Ça fait beaucoup plus de 3 mots. C'est ces mots-là que je retiens sur ce projet, en tout cas.
1: Bah, généralement, les gens, quand je demande 3 mots, ils m'en disent beaucoup plus aussi.
0: Bon, ça va.
1: Mais est-ce que vous avez des choses à rajouter ou pas, du coup ?
0: Eh bien, à part le fait qu'on vous attend nombreuses et nombreux, n'hésitez pas à nous soutenir aussi sur notre cagnotte, sur notre page Helloasso. C'est très important pour nous, même si c'est 2 euros. C'est toujours 2 euros qui serviront à rémunérer des artistes, à nourrir nos bénévoles. Et puis merci à Radio Libre en Périgord, depuis 4 ans, ils nous font des interviews qui sont toujours de qualité. Donc voilà, merci beaucoup à vous, merci à tous nos partenaires, à toutes les personnes engagées, à tous nos bénévoles. C'est avant tout une aventure collective et sans tous ces gens-là, rien ne serait possible. Merci à vous.
1: C'est nous qui vous remercions d'être ici et on peut que vous souhaiter de compléter du coup toutes vos places au festival.
0: Merci beaucoup.
1: Merci à vous, au revoir.
0: Au revoir.

0: Le 2 juin, à la mairie de Périgueux, s'est tenue une conférence de presse sur les activités culturelles de l'été à Périgueux. C'était avec Michel Cadet et Bruno Dunoyer, le 7e adjoint en charge du commerce et de la gastronomie. Avant d'écouter Bruno Dunoyer sur les nuits gourmandes qui vont reprendre, les manifestations qui sont organisées par la ville de Périgueux cet été sont nombreuses. Il y a toujours, bien sûr, la fête de la musique. Il y aura Mimos, Macadam Jazz, la journée Dedans Dehors du Sans Réserve. Il y aura aussi MNOP, le festival de musique de Nouvelle-Orléans. Il y aura aussi les visites des toits de la cathédrale. Donc des choses qui sont habituelles pour l'été à Périgueux, mais comme nouveauté, c'est bien sûr le Tour de France le 11 juillet. Il y a aussi des fan zones qui sont organisées pour les quarts, demi et finales de la Coupe du Monde de foot. On écoute les meilleurs moments de cette conférence de presse juste après quelques interviews avec les deux intervenants. Et on commence avec Bruno Dunoyer. Bonjour Bruno Dunoyer.
1: Bonjour.
0: Vous êtes 7e adjoint à la ville de Périgueux en charge du patrimoine gastronomique. Et vous êtes donc, on l'a appris à la conférence de presse, l'organisateur des Nuits Gourmandes à Périgueux qui vont se situer les jeudis sur la place de la Clôtre et sur la place de l'ancien hôtel de ville.
1: Oui, entre autres parce que les Nuits Gourmandes vont retrouver la configuration d'avant qu'elles avaient à partir de 2014, c'est-à-dire qu'elles vont se dérouler sur davantage de places. Nous allons faire appel à nouveau aux associations sportives, à des jeux pour les enfants, aux associations de danse, ce qui générera forcément et qui nous imposera de donner un peu plus d'espace et un peu plus de densité aux nuits gourmandes. C'était ça l'esprit des nuits gourmandes, c'était pas seulement des marchés gourmands, mais quelque chose de beaucoup plus intense, qui est de nature à satisfaire toutes les classes d'âge, c'est-à-dire que les enfants y trouvent satisfaction avec notamment des jeux en bois, la famille également, les personnes âgées également. Je pense par exemple aux associations sportives, ça peut initier à un sport. Pour ces associations, ça leur donne une vitrine, parce que parfois elles ne sont pas toujours visibles. Les nuits gourmandes, c'est ça, et bien entendu c'est de la musique. De la musique d'ailleurs qui va se remettre à durer, puisque les dernières nuits gourmandes, ça s'arrêtait à 22h30. Là aujourd'hui, ça sera, à partir de cette année, ça sera 23h30, 24h. Ce qui évitera d'ailleurs aux gens de partir trop tôt, et qui permettra, je pense, aux restaurateurs et à tous les ambulants qui seront là de mieux travailler. Et alors, cette année, nous n'avons pas pu rétablir le mercredi, donc cette année, ce sera encore le jeudi soir, mais nous envisageons très sérieusement de rétablir au mercredi soir. D'ailleurs, c'est également un souhait partagé des restaurateurs qui déjà travaillaient le jeudi soir et beaucoup moins le mercredi. Donc ça, c'est une question d'équilibre et nous souhaitons rétablir le mercredi comme avant.
0: Au niveau des producteurs et puis des restaurateurs qui seront présents, est-ce que vous allez garder les mêmes? Est-ce que vous avez des nouvelles candidatures?
1: Non, on a de nouvelles candidatures. Moi, pour ma part, j'ai beaucoup insisté sur des producteurs. J'ai voulu limiter les burgers, les pizzas, etc. J'espère que ça donnera satisfaction. Bon, vous savez que nous avons pris le train en marche puisque nous avons été élus il n'y a pas longtemps. Mais déjà, nous avons essayé de donner notre empreinte aux Nuits Gourmandes 2026.
2: Trois dates en juillet, le 16, le 23 et le 30. Trois dates en août, le 6, le 13 et le 20. De 19h à 23h30.
0: Eh bien, merci Bruno Dunoyer. Merci pour ces quelques réponses.
1: Merci à vous.
0: Michel Cadet, vous êtes maire de Périgueux. J'ai posé la question à Bruno Dunoyer, mais vous êtes le mieux placé pour répondre. Est-ce que vous allez candidater à l'UNESCO pour le patrimoine gastronomique de Périgueux et du Périgueux?
3: Alors, je suis toujours un peu méfiant pour les labels. D'abord, ce n'est pas un label, c'est appartenir à un réseau de villes. Pour l'instant, il y a une seule autre ville en France qui fait partie de ce réseau. Donc, ça va être un réseau, si on avait gagné, ça aurait été un réseau à deux villes. Donc, franchement, je ne suis pas sûr que la valeur ajoutée de cette affaire soit si importante que ça. C'est un label, enfin, pardon, c'est pas un label, mais c'est un nom particulier et une façon de rendre l'attractivité, peut-être. Je ne suis pas sûr qu'il faille à nouveau candidater. Nous ne recandidaterons pas cette année, en tous les cas. Nous ne sommes pas prêts. On va laisser passer 2-3 années. On va monter un peu en puissance tout ce qu'on veut faire. Et peut-être que à l'intérieur de tout ça, on aura des éléments nouveaux qui nous permettront de remporter, parce qu'en fait, on ne remplissait pas toutes les grilles. Et moi, ce que j'aurais aimé, c'est que ça soit non pas une ville, mais je pense que je ne suis pas dans la légalité, c'est que ça soit un territoire entier qui concourt à ce réseau, parce que franchement, la ville de Périgueux seule, dans ce contexte-là, n'est pas suffisante. On peut parler de la truffe, on peut parler du foie gras, on peut parler du caviar, on peut parler de la noix, on peut parler du cognac, puisqu'on a des communes de Dordogne qui sont en fine champagne de cognac. Donc on a d'autres richesses sur le territoire, le CEP, on a d'autres richesses qui ne sont pas exploitées. Je pense qu'on aurait une pertinence à présenter un territoire, mais je crains que ça ne soit pas possible. Aussi, moi, vous savez, je ne suis pas très... Je ne cours pas forcément après les labels. Le label 4 ou 5 fleurs, ce n'est pas forcément ça qui m'intéresse. Ce qui m'intéresse, c'est que la ville soit fleurie, qu'il y ait des vivaces partout, qu'on a l'impression que la ville est beaucoup plus végétalisée. Alors que si on se contente de chercher un label, on va fleurir, on va arracher les fleurs, on va en planter d'autres parce que c'est la saison qui vient de passer. Et je trouve que c'est pas très écologique tout ça. Et donc moi je ne cours pas après les labels, sauf si le label nous rapporte vraiment quelque chose. Et je crois qu'en l'occurrence, bon, c'est un dossier quoi. On remplit un dossier supplémentaire, on y passe beaucoup de temps pour remplir tous les critères. Je suis pas sûr que le jeu en vaille la chandelle.
0: Vous avez donné des pistes parce que vous avez dit que dans 2-3 ans, vous allez mettre en place des actions. Est-ce qu'on peut en savoir un peu plus? Vous avez des idées?
3: Non, mais c'est dans le cadre de Périmeux, c'est dans le cadre du Festival du Livre Gourmand. Il y a des choses qu'on peut porter avec la Chambre d'Agriculture, avec le monde agricole, le monde paysan. On a l'idée d'une ferme pédagogique, on a des tas d'autres idées, territoire zéro chômeur de longue durée en lien avec la ferme pédagogique. Toutes ces idées-là, ça peut valoriser la mise en réseau de la ville en termes de gastronomie, en termes d'agriculture. Vous savez, le plan alimentaire territorial, il n'est pas porté ni par la ville ni par l'agglo, il est porté par le Pays de Lille. Donc, en fait, c'est tout un territoire entier qui devrait candidater pour ça, parce qu'on a une richesse en termes agricoles, en termes de patrimoine naturel, en termes de gastronomie, qui se supporte à l'échelle même du territoire et non pas à l'échelle d'une ville de 10 km².
0: Bon. Merci Michel Cadet. On espère que votre place de premier vice-président de l'agglomération du Grand Périgueux va aider que la ville de Périgueux soit cet étendard de tout le Périgord autour.
3: Bon. Ah mais j'espère bien, et je pense que c'est pas un hasard si je suis premier vice-président en charge de la transition écologique, de la biodiversité. Vous savez, on vient de réaliser un document exceptionnel, on vient de réaliser l'ABC de la biodiversité à l'échelle intercommunale. On est probablement une des rares intercommunalités à avoir porté ce dossier-là. C'est un gros travail qui a été fait par nos services et notamment par certains de nos agents. On a rendu 2 tomes qui font 500 pages chacun, dans lequel on répertorie tous les taxons, toutes les espèces de biodiversité, champignons, etc., qu'on a sur notre territoire. On n'a pas encore étudié tous les taxons, mais on en a déjà fait beaucoup. On n'a pas étudié tout le territoire, mais on en a fait beaucoup. Et ça va nous permettre même de concourir. Alors, pour le coup, tout à l'heure, on parlait de labels. Là, ça va nous permettre de concourir au plus beau plan ABC de la biodiversité de France. Et il y a un concours national, et dont la finale a lieu en décembre à Marseille. Et on va concourir, au niveau de l'agglo, je parle, on va concourir à ce prix-là, parce que, franchement, c'est un énorme travail qui va beaucoup nous servir. Vous savez qu'on est en train de travailler sur le plan local d'urbanisme intercommunal. Donc, est-ce qu'une zone est un intérêt de biodiversité, un intérêt pour la construction, un intérêt patrimonial, etc. Cet ABC de la biodiversité à l'échelle des 43 communes est un document essentiel qui se feuillette avec plaisir, parce que vous avez une iconographie, vous avez des tas d'études qui sont faites sur des espèces que vous ne soupçonnez même pas. Vous savez, par exemple, que sur Razac, nous avons une espèce de champignon unique au monde, qui ne se trouve que dans le bois de Prayssac. Eh bien, voilà, ça, peu de Périgourdins le savent, mais ça a été authentifié.
0: Comment il s'appelle?
3: Ah non, là, vous m'en demandez trop. C'est une espèce non comestible. C'est un petit champignon qui a été trouvé par un grand expert que nous avons en Périgord, d'ailleurs, un expert mycologique qui a identifié cette espèce qui n'existe nulle part ailleurs dans le monde.
0: Merci Michel Cadet pour ces informations complémentaires.
3: Merci.
0: Écoutons maintenant les meilleurs moments de la conférence de presse qui s'est tenue le 2 juin à la mairie de Périgueux en présence de Bruno Dunoyer, l'adjoint au commerce et à la gastronomie, mais aussi de Michel Cadet, maire de Périgueux.
2: Bonjour à toutes et tous. Merci aux élus, aux présidents et aux membres d'asso, représentants de l'Odyssée, du Sans Réserve, des structures privées, des galeries, d'être présents, et bien sûr aux journalistes, puisque le but c'était de faire une présentation de la saison estivale. Donc on a réduit la volure, puisque d'habitude ça a été à Vézuna, mais on fait quelque chose de plus sobre. C'est un programme qui en partie a été concocté par la précédente municipalité et puis en partie par nous. On est dans la continuité de ce qui s'est toujours fait au travers des différentes mandatures. Alors on a été un peu chargé parce que il y aura à la fois Mimos, MNOP, le passage du Tour de France, l'intensification des nuits gourmandes, enfin bref, donc il y en aura pour tous les goûts. On commence le 21 juin avec la fête de la musique qui est un dimanche, je crois, cette année. Donc on commencera la fête de la musique dès 15h. C'est d'ailleurs un challenge pour nous, c'est d'aménager une animation permanente, et particulièrement les dimanches, et notamment sur la place de la Clôtre. Deux rendez-vous après les thés de Louis cet hiver, c'est les bals de Louis qui verront le jour le dimanche 28 juin et le dimanche 30 août. Encore ce sont des dimanches, ce sont deux rendez-vous appréciés des Périgourdins qui nous les réclament. Ils nous ont même réclamé beaucoup plus. Ces rendez-vous, pour l'instant, il n'y en aura que deux cet été, mais l'idée c'est quand même aussi d'augmenter leur nombre. Donc dimanche 28 juin et dimanche 30 août, parce qu'il y a une grosse demande. Et certaines personnes qui aiment danser font des kilomètres et des kilomètres pour aller chercher un endroit propice pour ça. Ils adorent. Je les ai vus donc à la visitation pour cet hiver au Thé de Louis, mais les bals de Louis ont tout à fait leur place. Et le premier des deux, c'est un bal traditionnel occitan. Le gros point de l'été, c'est la 43e édition du festival Mimos. On l'a déjà présenté. Une trentaine de compagnies entre le in et le off, 140 représentations. Et le moment fort dont on vous a parlé, qui est toujours la cérémonie d'ouverture, une création originale autour du clocher de Saint-Franc. Ça aura lieu place Montaigne. C'est une construction qui fait plus d'une vingtaine de mètres de haut, en carton, avec un grimpeur qui va monter jusqu'au sommet du clocher. Voilà, ça sera un temps fort, ça aura lieu le soir, c'est le 30 juin à 21h30. Donc la création a été imaginée par Olivier Grostet, entre autres. Voilà. Alors je me rends compte que j'ai commencé bien en tête et que je n'ai pas commencé par le début. On m'avait dit qu'il faut parler du visuel. Effectivement, c'est ce visuel-là. Tous les ans, nous faisons appel à un artiste. Là, c'est Maya Azulena, qui est une jeune illustratrice bordelaise, qui nous a proposé cette illustration de Périgueux, qui est assez bucolique. C'est exceptionnel cette année que le festival Mimos ait lieu aussi tôt. C'est à cause du passage de la Grande Boucle, le 11 juillet, qui fait que nous avons décalé nos dates. Donc le festival de Mimos, il aura lieu du 30 juin au 4 juillet. Et c'est là que le temps s'accélère un peu, avec un été sur les quais qu'on a souhaité débuter la veille du passage du Tour de France. Donc ça sera, un été sur les quais commencera le 10 juillet, et là pour le coup les enfants seront en vacances, jusqu'au 23 août. Ça sera la 6e édition d'un été sur les quais, avec quelques surprises supplémentaires. Donc on peut améliorer, à mon sens, avec peut-être la possibilité de baignade, non pas dans la rivière, mais dans une piscine mobile. La possibilité de faire du bateau électrique, en fait, d'autres possibilités que vous n'aurez pas cette année, parce qu'on n'a pas le temps matériel de se lancer sur ce projet. On accompagne quelque chose qui a déjà été lancé. Le samedi 11 juillet, c'est le rendez-vous dont tout le monde parle, c'est la 8e étape du Tour de France, Périgueux-Bergerac. On aura le championnat de cyclocross de quartier, on aura une grande randonnée Périgueux-Bergerac qui se mettra aussi en place quelques jours avant. J'ai une projection de ciné-cinéma aussi. Vous savez que l'étape du Périgord est une des étapes les plus vues au niveau médiatique. Hein. C'est l'étape la plus vue après celle des Alpes. Du 1er au 14, c'est MNOP, festival emblématique. Il y en est à sa combien d'éditions ? 26e édition. Donc tout à l'heure, je vous ai dit que Mimos était la 43e. Un été sur les quais, c'était la 6e, et donc MNOP, la 26e. C'est un gage de qualité. Quand on fait une génération de spectacles, toujours sur la même thématique, toujours avec le même engouement, et avec un public qui n'est pas un public captif, hein, qui se renouvelle tous les ans sur une musique aussi populaire que celle de la Nouvelle-Orléans, je trouve que c'est assez réconfortant de voir ça. Il y a aussi les fan zones à la Coupe du Monde. La fan zone sera à Gamençon. On est parti plutôt sur les quarts, les demi et la finale. Tout dépend aussi de la position de la France. Tout dépend des horaires des matchs. C'est très compliqué à gérer. C'est très compliqué en termes de sécurité, en termes d'organisation. Vous avez vu l'autre soir, on peut vite être amené à être, non pas débordé, mais en tous les cas, il faut être très vigilant sur la façon dont ces jeunes publics peuvent se déplacer, peuvent utiliser ou pas du matériel public. Donc il faut qu'on soit très vigilant là-dessus et on a encore des réunions de calage à faire avec la préfecture et avec la police nationale et notre police municipale pour organiser tout ça. En tous les cas, il est très vraisemblable qu'il y aura au moins 3 fan zones. Tant que je parle des rues, nous aurons aussi un plan de pavoisement. J'ai vu dans la presse que quelqu'un trouvait que ça n'allait pas assez vite, je ne sais plus si c'est Sud-Ouest ou DL, que ça n'allait pas assez vite au niveau du pavoisement, que Cadet avait annoncé que la ville serait pavoisée et que ce n'est pas le cas. Oui. On va moins vite que la presse. Ça va être le cas, rassurez-vous. C'est pour l'été de toute façon. Alors, vous avez une petite canicule qui vous a laissé penser que nous étions arrivés en été. Mais l'été, c'est au mois de juin. C'est le 21 juin. Donc, nous n'y sommes pas encore. Donc, oui, bien sûr, ça sera pavoisé. C'est Sud-Ouest, je crois, qui m'a envoyé un scud. On a une thématique très claire dans la tête. Pour nous, c'est essentiel, la décoration des rues. Ça fait partie de l'attractivité. Et il faut que le touriste ait un petit effet waouh quand il se balade. Et il faut que ça soit assez surprenant. On aura d'autres projets qui mettront un peu plus de temps, notamment sur les illuminations qui n'ont pas été complètement prévues cette année. Qui n'ont pas été prévues comme nous on le pensait. Donc il y aura des choses à faire sur les illuminations des bâtiments, de la cathédrale en extérieur. Et j'espère pour l'année prochaine un grand spectacle intérieur dans la cathédrale, un peu comme ce qui se fait dans certaines villes. On a repris, à la demande de Fred, on a repris Macadam Jazz qui avait été un peu oublié. Donc on a pu trouver 3 dates. 3 dates, le 21 juillet, le 4 août et le 11 août. Donc 3 soirées musicales sur 3 places emblématiques. Le 19 août, c'est la fête de la libération de Périgueux. Ça sera les 82 ans de la libération. Alors c'est une fête, même si on vient commémorer des fusillés et des morts. Je pense que pour la ville de Périgueux, c'est un moment fort. C'est un moment fort qui s'associe aussi à un grand bal populaire, Place de la Clôte, qui sera animé par Bordeaux Guinguette. En tous les cas, je vous invite, même si c'est pas très festif, je pense que c'est un moment important en termes de mémoire, à vous retrouver. Ça doit être vers 11h, je pense, au mur des fusillés. Donc pour ça, c'est à côté de Péribus, à Saint-Georges. C'est un moment de recueillement qui fait partie de la vie de notre cité. Si j'étais chauvin, parce que je le suis un peu... Oui, je vais le dire, ça. Si j'étais un peu chauvin, je dirais qu'il y a une page que j'ai bien vérifiée qu'elle y soit. C'était la page du club de canoë-kayak de Périgueux, ça ne vous étonnera pas. Donc avec toujours une terrasse éphémère et puis avec des descentes de l'île, des descentes au flambeau, notamment qui sont des descentes historiques où on monte en bateau depuis le moulin de Sainte-Claire jusqu'à Barnabé et qu'on raconte l'histoire de Périgueux en montant et en descendant, on fait une petite descente au flambeau. Dans ces périodes de canicule, c'est un moment très agréable. Parfois avec quelques moustiques, mais globalement très agréable. Je vous invite à faire ça. Alors il y a un plan canicule qui n'a pas encore été complètement activé parce que, certes, il a fait très chaud la semaine, mais d'abord on n'a pas eu d'alerte préfectorale nous disant qu'il fallait prendre des mesures draconiennes. Je viens de franchir un cap, j'ai 64 ans, mais je n'en ai pas encore 65, et j'ai reçu mon petit... On voit de la mairie me disant « Monsieur Cadet, il faut penser à vous rafraîchir, à prendre l'air, etc. » Ça m'a fait un choc. Ça m'a fait un choc émotionnel. Je n'ai pas là. Je pensais en parler au conseil municipal de vendredi. Mais oui, alors, c'est pas encore la canicule. Ça nous a permis en tous les cas de roder un peu nos systèmes. Donc on a envoyé ce courrier à 6 000 ou 7 000 personnes de plus de 65 ans pour leur rappeler les bons gestes. On a sensibilisé nos services sociaux et le CCAS. On a voulu relancer les brumisateurs, mais le temps qu'on les relance, la canicule avait disparu et il nous manquait une pièce, ça tombait bien. Donc voilà, donc les brumisateurs ils seront prêts pour la prochaine fois. Nos personnels sont passés momentanément en horaire d'été. Ils vont revenir en horaire normal, mais je me dis qu'une fois qu'on est passé en horaire d'été, une fois qu'on a eu un premier coup de chaleur, je pense qu'il vaut mieux y rester en horaire d'été. Ça facilite le travail de tout le monde, mais ça a des conséquences. C'est-à-dire, je vous cite un exemple, si vous passez tous vos personnels en horaire d'été, c'est-à-dire s'ils embauchent plus tôt, ils terminent plus tôt. Or, dans notre programme de rafraîchissement des salles de classe, puisque là, on n'est pas au mois de juillet et août, il y a encore des scolaires, il y a une consigne de rafraîchissement et d'ouverture des salles de classe la nuit, aux étages, de façon à rafraîchir les pièces. Or, si nos personnels ne travaillent pas parce qu'on a avancé leurs horaires, forcément, ils ne vont pas pouvoir ouvrir et fermer les salles de classe. C'est un exemple, mais c'est dire qu'il y a quelques petits ajustements, mais en tous les cas, le plan canicule a été en partie réactivé. Bon, il faut rester encore modeste, hein. On a eu 4 jours, les nuits étaient fraîches, donc tout le monde pouvait se rafraîchir la nuit. Et donc, pour les parcs, je n'ai pas l'information précise, mais je pense que... Les parcs, oui, on a changé un peu les horaires. Déjà, le but, c'était de remettre en place les brumisateurs. Certains sont au parc des Arènes, d'autres sont sur les boulevards, du côté de Dieppe-Périgueux, là, vous en avez. Ça n'use pas beaucoup d'eau, contrairement aux détracteurs que je vois sur les réseaux en disant « Oh là là, c'est une grosse consommation d'eau ». Non, c'est une petite consommation d'eau. C'est pareil pour les fontaines. On a souhaité que les fontaines reprennent un peu d'ampleur. C'est en train de se faire vérifier parce que certaines étaient réduites au maximum. Et c'est des circuits fermés. Certes, il y a une évaporation, certes, il y a une vaporisation d'eau dans l'atmosphère. Mais franchement, on fait bien pire en termes de bilan carbone et de dépenses d'eau que ces quelques fontaines qui sont en ville pour 30 000 ou 40 000 personnes l'été. Remettre en perspective aussi les armoiries de la ville. Vous avez vu qu'elles sont sur Mataguère, qu'elles sont sur l'Amérique, vous les retrouverez aussi dans nos rues. C'est redonner du sens à notre histoire. Ces armoiries, c'est pas parce que... Alors celles-ci sont un peu erronées, puisque vous voyez une fleur de lys. En fait, c'est une couronne, normalement. Bon, vous allez me dire, entre la fleur de lys et la couronne. Mais en tous les cas, c'est pas tout à fait nos armoiries. Je pense que... il faut remplacer la fleur de lys par une couronne. Mais en tous les cas, c'est redonner une identité à notre ville. Et on travaille avec le service de patrimoine et avec l'adjoint au patrimoine, notamment pour réussir à ressortir des œuvres, notamment des œuvres gallo-romaines, de nos stocks et les exposer dans la ville en permanence pour qu'on puisse les voir. Soit donc ça sera les originaux, si on a l'autorisation, si ce n'est pas l'originaux. On fera une copie, on a un atelier de facsimilé du côté de l'ASCO, et puis maintenant avec les imprimantes 3D, vous arrivez, ou les moulages, vous arrivez à faire des reproductions. Le but, c'est que quand on se balade dans Périgueux, on sache que c'est une ville qui a un passé gallo-romain, médiéval, renaissance, belle époque, et que voilà, ça donne envie à nos visiteurs de découvrir l'intégralité de nos musées. Je vous rappelle d'ailleurs que Vésuna est à nouveau ouvert à tarif plein. Bon, enfin, il n'est pas très cher, hein. Mais on avait fait un demi-tarif pour des raisons de fuite d'eau. Et donc, on l'a réouvert là. Non pas que les fuites soient complètement réparées, mais voilà, le musée peut se visiter en toute sécurité. Merci à vous.

0: RFP vous propose le journal de Radio France Internationale.
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2: Il est 13h à Paris, 7h à New York. Et c'est l'heure maintenant de RFI Midi avec vous, Anne Gantner, bonjour.
3: Bonjour Lucie, bonjour à tous. 2h30 ensemble avec nos correspondants, avec nos envoyés spéciaux sur tous les continents. Le tour de l'actualité dans le monde et à la une ce lundi. L'accord, la perspective d'un accord entre les États-Unis et l'Iran. Il doit être signé vendredi et à partir de ce moment-là, tous les conflits dans la région devraient cesser, y compris l'offensive israélienne au Liban. Ce qui déplaît à Benjamin Netanyahou et à son gouvernement d'extrême droite, le premier ministre israélien n'a pas obtenu ce qu'il souhaitait. Et hier encore, son pays bombardait le Liban, affichant clairement ses différences de vue avec Donald Trump. On en parlera avec notre invité dans un peu plus d'une heure. On se penchera aussi sur ce que prévoit l'accord pour le fameux détroit d'Hormuz. Il doit rouvrir, mais l'agence de presse officielle iranienne annonce à l'instant qu'il est prévu des frais maritimes au bénéfice de l'Iran. De quoi inciter à la prudence, d'autant qu'il y en a eu d'autres, des projets d'accord. Détail dans le journal dans un instant. Ça n'empêche pas tout le monde de s'en féliciter. Donald Trump et le régime iranien, on en parle dans la Fabrique du Monde dans 10 minutes. Et les Européens aussi soulagés de voir la situation enfin évoluer, eux qui n'avaient la main sur rien. Nous appellerons notre reporter à Évian, où commence tout à l'heure le sommet du G7.
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3: Nous irons aussi en Ukraine, où des drones russes ont fait 11 morts la nuit dernière et provoqué un incendie dans l'une des plus célèbres cathédrales de Kiev, un symbole de la religion orthodoxe classée au patrimoine mondial. On fait le point sur les dégâts dans une vingtaine de minutes. À suivre aussi un reportage au Muséum d'Histoire Naturelle à Paris, où l'on s'apprête à une opération assez particulière et très symbolique, la restitution d'ossements de populations natives de Guyane enlevées à la fin du 19e siècle.
4: Ils ont été amenés en France pour l'exposition universelle de 1892, où ils ont été exposés donc dans le jardin d'acclimatation, autrement appelé aussi zoo humain. Et ils sont malheureusement tous morts la même année. La plupart ont été enterrés et ils ont été déterrés en 97. Et là, ils ont été transférés dans les collections du Muséum National d'Histoire Naturelle.
3: Et désormais, ces ossements vont donc enfin pouvoir être inhumés dignement en Guyane. C'est l'objet d'une loi qui doit être votée tout à l'heure par les députés français. Et puis, on parlera aussi dans RFI Midi de foot, de la Coupe du Monde, les derniers résultats et les matchs du jour. Dans trois quarts d'heure. Voilà, vous avez le programme. Bienvenue. Et tout de suite le journal, votre journal Gilles Moreau, avec d'abord donc cet accord pour la paix au Moyen-Orient, protocole d'accord après des semaines de négociations laborieuses.
5: Américains et Iraniens sont donc parvenus à un accord sur tous les fronts, y compris au Liban, pour mettre fin à la guerre au Moyen-Orient et permettre la réouverture du détroit d'Hormuz. Ce n'est qu'un accord cadre qui sera soumis à signature vendredi avant la tenue de nouvelles négociations, notamment sur le nucléaire iranien. En attendant, la bourse applaudit et les cours du pétrole repartent à la baisse, on va y revenir. Depuis la nuit dernière, on ne compte plus les réactions à l'international. Chacun célèbre un tournant important tout en restant prudent. Oriane Verdier, bonjour.
6: Bonjour.
5: En effet, ces dernières années, Oriane, eh bien, nombre de protocoles d'accord similaires se sont retrouvés confrontés aux difficultés du terrain.
6: Oui, et d'ailleurs, aujourd'hui, Israël a d'ores et déjà annoncé que ses troupes resteraient au Liban, en Syrie et à Gaza pour une durée indéterminée. Depuis le 7 octobre 2023 et l'attaque du Hamas, la politique est claire et constante en Israël. Mettre en place des zones dites de sécurité sur les territoires voisins. Ainsi, après l'accord passé en 2024 au Liban pour mettre fin au conflit de haute intensité entre le Hezbollah et Israël, l'armée israélienne a maintenu des positions sur le territoire libanais. À Gaza, le plan de paix annoncé en grande pompe par Donald Trump est également à l'arrêt. Les Palestiniens restent soumis à un blocus israélien dont l'armée contrôle toujours plus de 50% du territoire. Et elle a été accusée d'ailleurs d'élargir petit à petit cette zone malgré une dynamique officielle de retrait total des troupes israéliennes de Gaza.
5: La différence aujourd'hui, c'est que ce protocole est conclu avec l'Iran qui est capable d'influencer d'autres acteurs comme le Hezbollah.
6: En effet, mais cela ajoute aussi d'autres variables à prendre en compte. Les négociations visent notamment à arriver à un accord sur le nucléaire iranien, vaste dossier. Là aussi, le spécialiste du Moyen-Orient, Sébastien Boussois, appelle à la prudence.
1: Il faudrait qu'il y ait un véritable accord cadre, soit pour l'abandon du programme, soit pour effectivement la rétrocession ou la destruction des 440 kilos d'uranium enrichi. On est dans une bataille des récits. Donald Trump nous dit que l'Iran a renoncé définitivement. Peu y croient, bien évidemment. Et du côté de l'Iran, on est à peu près dans la même stratégie de communication politique.
6: Pour rappel, le précédent accord sur le nucléaire, déchiré par Donald Trump en 2018, avait nécessité des années de négociations.
5: Oriane Verdier, merci. Parmi les réactions à l'accord dévoilé, Paris approuve mais demande la mise en place d'un cessez-le-feu robuste et durable au Liban. En Israël, pas encore de réaction du Premier ministre Benjamin Netanyahou, mais des responsables issus du gouvernement et de l'opposition sont critiques. Ils affirment que le compromis annoncé ne répond pas aux impératifs de sécurité de l'État hébreu. En Espagne, enfin, le Premier ministre Pedro Sanchez appelle à ne pas oublier le coût du conflit, un non-sens selon lui.
3: Dans les milieux économiques, c'est le soulagement.
5: Oui, l'accord conclu entre Américains et Iraniens prévoit la réouverture du détroit d'Ormuz, point de passage stratégique pour l'économie mondiale, on le sait. Arthur Ponchelet, bonjour.
7: Bonjour.
5: Ce matin, la nouvelle a été bien accueillie par les marchés.
7: Oui, à commencer par celui du pétrole. Le baril de Brent, référence en la matière, retombe autour des 82 dollars en baisse de près de 7%. C'est même son plus bas niveau depuis 3 mois. De quoi rassurer les places boursières qui affichent ce midi leur optimisme ou du moins leur soulagement. En Europe, le CAC 40 et Francfort ont ouvert en hausse de plus d'1%. Les bourses asiatiques aussi retrouvent des couleurs. Plus 5% pour Séoul, idem pour le Nikkei japonais qui signe là un record. Mais les investisseurs restent prudents. En temps normal, 140 navires transitent chaque jour par le détroit d'Ormuz. Et depuis ce matin, seuls 2 l'ont franchi d'après les sites de tracking maritime. Un méthanier sous pavillon maltais et un porte-conteneur. Avant la signature de ce protocole d'accord, l'Agence américaine de l'énergie prévenait il faudra plusieurs mois pour retrouver le niveau de trafic habituel. Rien n'indique non plus, Gilles, que les prix retrouveront ceux d'avant-crise. D'autant que l'agence Fars indique ce midi que des frais maritimes dont le détroit d'Ormuz ont été ajoutés in extremis à l'accord.
5: Arthur Ponchelet du service économie.
3: Et dans ce contexte plus apaisé, commence tout à l'heure le sommet du G7 à Évian dans les Alpes françaises.
5: Oui, remis en selle par ce déblocage, Donald Trump est attendu dans l'après-midi avec pour commencer un entretien avec son homologue français. Emmanuel Macron entend capitaliser sur ce tournant pour enclencher la mission internationale franco-britannique, mission destinée à accompagner la réouverture du détroit d'Ormuz. À ce sommet d'Évian, Paris espère aussi obtenir de Washington une posture plus à l'écoute de Kiev et moins de Vladimir Poutine pour mettre fin à la guerre en Ukraine. Demain mardi, Volodymyr Zelensky rejoindra les dirigeants du G7. Sur place en Ukraine, une dizaine de personnes au moins ont été tuées par une série de frappes russes sur plusieurs villes. À Kiev, un incendie a ravagé la cathédrale de la Dormition, édifice orthodoxe classé à l'UNESCO.
3: Il y a un mois, tout juste, la République démocratique du Congo déclarait la 17e épidémie d'Ebola de son histoire.
5: Et depuis, le virus progresse à toute vitesse, principalement en Ituri, où tout se joue. Selon Médecins Sans Frontières, cette région concentre à elle seule 95% des cas recensés. À Bunia, la capitale régionale, impossible d'obtenir un bilan précis, mais les décès se succèdent. Reportage de notre envoyée spéciale Coralie Pierret.
8: Au cimetière de Nyamurango, c'est un va-et-vient permanent. Un corbillard arrive pendant qu'une ambulance repart. Elle vient de laisser le cercueil d'un chercheur d'or, un homme de 50 ans. Ses proches viennent de le mettre en terre et son frère raconte que tout est allé très vite. L'orpailleur est entré au centre de traitement Ebola, le CTE, et est décédé le lendemain.
9: Nous l'avons amené le jeudi au CTE parce qu'on avait vu qu'il présentait certains signes. Le vendredi, autour de 16h, il avait rendu l'âme.
8: À l'hôpital, personne n'a pu poser un diagnostic ferme parce que les résultats des tests ne sont pas encore arrivés. Mais ce n'est pas le premier de la famille à mourir comme ça, en quelques jours.
9: En fait, nous avions enterré notre beau-fils il y a de cela une semaine. Alors peut-être c'est par là qu'il était affecté, on ne sait pas.
8: Un peu plus bas, des jeunes hommes creusent encore de nouvelles tombes. Janvier Samba Bokou, le représentant adjoint de ce cimetière, le plus grand de Bounia, semble dépassé tant les enterrements se succèdent.
10: Par jour, au 13, 6, 7, presque 10, ça arrive. Avant, on creusait 3, 4, aussi même, ça arrivait.
8: Les autorités affichent le chiffre de 782 cas confirmés d'Ebola et selon MSF, dans un communiqué, personne ne connaît l'ampleur de l'épidémie en RDC, ni quelles sont précisément les zones où le virus circule. Coralie Pierret, Bounia RFI.
5: Également dans l'actualité de ce début de semaine, une mesure du gouvernement Starmer très commentée au Royaume-Uni. Londres va interdire l'accès aux réseaux sociaux aux mineurs de moins de 16 ans, emboîtant le pas ainsi de plusieurs pays ayant déjà durci leur législation. En France, place au bac philo pour les lycéens. Les épreuves écrites du baccalauréat ont débuté avec la philosophie pour quelques 130 000 élèves de terminale. Ils ont maintenant remis leur copie, dissertation ou bien commentaire de texte.
8: Et puis un mot de foot et de la Coupe du Monde, Gilles.
5: Oui, avec parmi les derniers résultats, la belle opération de la Côte d'Ivoire contre l'Équateur, battue in extremis 1-0. Les Pays-Bas et le Japon ont partagé les points 2-2. Et la Suède a infligé un revers à la Tunisie 5-1. Les Aigles de Carthage ont été complètement dépassés par le talent des Scandinaves, en particulier celui de Yacine Ayari, qui se souviendra longtemps de son premier match en Coupe du Monde. Cédric De Oliveira.
11: C'est une histoire symptomatique de ce que peuvent vivre les joueurs binationaux. À 22 ans et une vingtaine de sélections dans les jambes, Yacine Ayari n'a pas mis longtemps à prendre ses marques dans cette Coupe du Monde. Au bout de 7 minutes de jeu seulement face à la Tunisie, c'est lui qui a débuté le feu d'artifice de son équipe. Une fusée, effectivement, une frappe splendide sous la barre, un but que tout footballeur rêve de marquer. Mais Ayari a eu une joie mesurée. La Tunisie est le pays de ses parents. Il aurait même pu défendre ses couleurs. Les Aigles de Carthage l'avaient approché en 2022, alors qu'il venait tout juste d'atteindre sa majorité. À l'époque, le prometteur milieu de terrain avait décidé de jouer pour la Suède, lui qui est né à Solna, dans la banlieue de Stockholm. Avant le match contre la Tunisie, Ayari avait déjà précisé que ses parents lui avaient laissé le choix de sa nationalité sportive. À 22 ans, le joueur de Brighton s'est donc offert un doublé pour son tout premier match de Coupe du Monde. Il pourrait devenir un joueur majeur de la Suède et imiter ainsi un de ses illustres aînés, Zlatan Ibrahimovic, lui aussi binational.
5: Cédric De Oliveira, le Cap-Vert, lui, joue ce lundi son tout premier match en Coupe du Monde. Les joueurs appelés les Requins Bleus affrontent pour commencer un gros morceau l'Espagne au stade d'Atlanta. Également en programme l'entrée en lice de l'Argentine, championne du monde en titre. Lionel Messi et ses partenaires commencent contre l'Algérie. Vous trouverez sur notre site le calendrier du mondial avec le programme complet, date et horaire des matchs, tous les résultats et de nombreuses rencontres à suivre en direct. Voilà, bon match et bonne journée sur RFI. Tout de suite en compagnie d'Anne Cantner.
8: Gilles Moreau pour le journal, à tout à l'heure. C'est donc une perspective de sortie de crise, même s'il reste beaucoup à faire. Guillaume Nodin, vous revenez dans la Fabrique du Monde sur cet accord, ce protocole d'accord, parce que la signature formelle est prévue à la fin de la semaine seulement, entre les États-Unis et l'Iran. Il prévoit un arrêt complet des bombardements en Iran, dans la région et au Liban. Et puis, 60 jours de négociations dans l'espoir de parvenir à une paix durable.
12: Oui, c'est donc à la fois une fin et un début. La fin d'une guerre déclenchée par l'attaque israélo-américaine contre l'Iran le 28 février dernier et d'une campagne de bombardement massif à laquelle l'Iran a répliqué par de nombreux tirs de missiles balistiques et de drones contre les intérêts israéliens et américains dans de nombreux pays de la région. Et c'est le début d'une négociation qui s'annonce difficile. Elle va porter sur 4 dossiers principaux, selon le vice-ministre iranien des Affaires étrangères. La levée des sanctions contre l'Iran, la question du nucléaire, la reconstruction et le développement économique du pays et la mise en place d'un mécanisme de suivi des engagements pris. Ce sont autant d'occasions de blocage et de risques de reprise du conflit.
8: Mais en attendant, chaque camp revendique la victoire.
12: Oui, c'était un enjeu politique que chacun puisse ressortir de cette affaire en vainqueur. L'état-major iranien affirme dans un communiqué diffusé par la télévision d'État que l'Iran a imposé sa volonté divine et d'acier à des ennemis américains et sionistes, c'est comme ça que désigne Israël. Triomphalisme également de Donald Trump qui, à quelques mois des élections de mi-mandat, faisait tout pour en sortir le plus vite possible. Dans une publication sur son réseau social personnel, il écrit qu'il autorise pleinement la réouverture du détroit d'Ormuz sans droit de passage et parallèlement la levée immédiate du blocus naval américain. Il triomphe d'autant plus que cet accord intervient le jour de son 80e anniversaire, juste avant sa grande soirée d'arts martiaux mixtes à la Maison-Blanche pour fêter l'événement et juste avant le sommet du G7 qui débute ce soir à Évian en France, où la mise en œuvre de la réouverture du détroit d'Ormuz sera discutée.
8: Et presque partout ailleurs, c'est une forme de soulagement.
12: Oui, les pays européens de l'E4, France, Allemagne, Royaume-Uni et Italie se disent prêts à lever certaines sanctions qui pèsent sur l'Iran si le pays s'engage à ne jamais posséder l'arme nucléaire et si des mesures iraniennes claires et vérifiables vont dans ce sens. La levée des sanctions est une question clé. Selon des informations non confirmées d'une agence de presse iranienne, l'accord prévoirait le déblocage de 24 milliards de dollars d'avoirs iraniens gelés gelés, dont 12 dès la signature. Soulagement également des marchés financiers avec des cours du pétrole en baisse de plus de 7% et des bourses en forte hausse à l'ouverture.
2: Il y a un pays qui ne triomphe pas en revanche, c'est Israël.
12: Oui, parce que Donald Trump a clairement forcé la main à Benjamin Netanyahou. Il lui a même fait savoir sa frustration après des frappes sur la banlieue sud de Beyrouth qui auraient pu tout faire capoter hier. Ça fait toujours peser un risque sur la signature et les négociations à venir. Pour l'État hébreu, le succès tactique du 28 février avec la frappe qui a tué le guide suprême et son entourage se transforme en échec stratégique. Le régime iranien est toujours là et de nouveaux leaders sont même apparus.
2: Guillaume Nodin pour la Fabrique du Monde. Et on aura l'occasion de reparler de la position israélienne, des dissensions avec les États-Unis et de cet accord imposé à Benjamin Netanyahou avec notre invité à 12h20, temps universel. Cet accord, vous nous le disiez, il en sera aussi question au sommet du G7 qui commence ce soir dans la ville française d'Évian. Sur place, les dirigeants des États-Unis, de la France, du Canada, d'Allemagne, d'Italie, du Japon et du Royaume-Uni, plus le président brésilien et la présidente de la Commission européenne, et notre reporter Julien Chavannes. Julien, évidemment, le président américain est celui que tout le monde attend hein, après cette annonce. Et les Européens, eux, veulent en profiter pour relancer leur initiative de sécurisation du détroit d'Ormuz.
13: Oui, c'est une initiative franco-britannique lancée il y a déjà plusieurs mois. L'idée, c'est de déployer des navires militaires dans le détroit pour déminer les eaux, mais aussi pour garantir la bonne tenue du cessez-le-feu. Le porte-avions français Charles de Gaulle est toujours prépositionné dans la région. Londres, de son côté, s'est dit prête à envoyer des bateaux. D'autres pays pourraient s'y joindre. Après 4 mois passés sur la touche, les Européens veulent tenter de jouer un rôle entre les Américains et les Iraniens.
2: Alors Julien, est-ce que malgré tout, ils seront écoutés? Est-ce qu'ils ont une chance d'être entendus?
13: Alors c'est toute la question, surtout qu'on ne connaît pas les détails de cet accord préliminaire sur le détroit d'Ormuz. Et puis on sait que Donald Trump en veut aux Européens pour ne pas l'avoir suivi dans cette guerre. On verra vite dans les prochaines heures comment il va traiter ses alliés du vieux continent.
2: Donald Trump, il est aussi attendu sur l'Ukraine. Volodymyr Zelensky sera là demain. Est-ce qu'on peut s'attendre à des avancées concrètes?
13: Alors il faut avoir en tête que Donald Trump arrive ici triomphant, que c'est encore lui qui va de toute façon dicter le tempo et l'agenda de ce G7. Paris a pourtant tout fait pour le satisfaire. Les sujets qui déplaisent au président américain ont été mis sous le tapis. On ne parlera pas du climat lors de ce sommet, ni des droits humains. Cécile Duflot, la directrice exécutive de l'ONG Oxfam en France, a fait le déplacement pour dénoncer un sommet inutile.
14: Ce qui est problématique, c'est que, et notamment Emmanuel Macron a tellement tout fait pour contenter Donald Trump, pour qu'il vienne, et pour l'image, que, en fait, il a vidé de sa substance la question des débats qui auraient pu avoir lieu. Là où le monde peut bouger dans le bon sens, ça va finir par ne plus être du tout au G7. Donc, ce sera une sorte de musée de l'impuissance politique et du cynisme constaté d'avance même.
13: Le président français espère quand même marquer des points sur d'autres terrains. La protection numérique des mineurs, l'accès aux minerais critiques, l'intelligence artificielle. Il sait qu'il doit avoir des résultats à présenter à la fin du G7, à moins d'un an de la fin de son mandat. Et ses partenaires européens ne pourront peut-être pas lui être d'un grand secours non plus. L'allemand Friedrich Merz et le britannique Keir Starmer sont fragilisés dans leur pays.
2: Julien Chavannes, en direct d'Évian, où commence donc dans quelques heures le sommet du G7. Donald Trump, qui s'enorgueillit déjà de ce début d'accord avec l'Iran et souhaite maintenant, ce sont ses mots, que le pétrole coule à flot après la réouverture du détroit d'Ormuz. C'est considéré comme une bonne nouvelle par les marchés financiers vu les tendances sur les places boursières en Asie et en Europe. Mais il n'y a pas que le pétrole qui était bloqué ces derniers mois. Il y a aussi de très nombreux engrais chimiques utilisés par les agriculteurs du monde entier et des pays comme l'Espagne, par exemple, en ont subi les conséquences. Alors pour compenser, les agriculteurs se tournent de plus en plus vers un engrais naturel, c'est le purin des vaches, que l'on trouve beaucoup dans le nord de l'Espagne où il y a beaucoup d'élevage. Reportage à Cabrales, dans la région des Asturies, de notre correspondante Diane Cambon.
15: C'est une odeur forte de terre, de bouse et paille séchée qui se dégage des grands hangars où sont répartis 6 tas de 400 tonnes de caoutchouc non donnés en Asturie au fumier de vache. Sergio, le responsable de la plateforme de compostage d'Ortigueru, un petit village situé en plein cœur du parc naturel des Pics d'Europe, contrôle l'évaporation de l'humidité de chaque tas. Une étape essentielle du processus de compostage durant laquelle le purin ou fumier se transforme en matière organique d'une qualité écologique et d'une valeur en éléments nutritifs très élevée.
16: Là, c'est le premier hangar où l'on déverse les conteneurs de fumier récupérés chez les éleveurs. Il faut attendre environ 8 mois pour que ces tas deviennent un engrais utilisable. On doit diviser les tas, puis les retourner pour favoriser l'aération. Et parfois même, on utilise des ventilateurs pour accélérer le processus.
15: Le gouvernement des Asturies avait mis en place dès 2002 un système de récupération des lisiers provenant de l'élevage pour protéger la réserve de la biosphère des pics de l'Europe et éviter les écoulements dans les nappes phréatiques des nitrates présents dans les excréments des vaches. Aussi bien la récupération des purins chez les éleveurs que la distribution des engrais est un service public et gratuit. Or, depuis l'éclatement de la guerre contre l'Iran et la fermeture du détroit d'Ormuz, cet engrais naturel est devenu très précieux. Sandra González, en charge de l'économie circulaire au gouvernement régional, confirme une hausse de la demande. Les 1,7 million de kilos d'engrais produits l'an dernier risquent bien cette année de ne pas satisfaire la demande.
17: En 6 mois, nous avons déjà fourni une quantité d'engrais qui double celle de toute l'année dernière. La question du prix est

0: aussi par cette matière organique. Mais la distribution à grande échelle est encore difficile à mettre en place, regrette Sandra.
1: C'est très compliqué de transporter ce type d'engrais. Et on peut comprendre que certains agriculteurs préfèrent recourir aux granulés chimiques ou aux intrants liquides qui sont plus faciles à manier, d'autant que l'engrais issu du purin nécessite des machines. Mais si le prix des engrais traditionnels continue d'augmenter, c'est sûr qu'il deviendra une alternative viable pour les agriculteurs.
0: Reste à savoir comment la région des Asturies compte commercialiser cet or noir dans le reste du pays. Les bénéfices économiques sont aujourd'hui limités au secteur agricole local. L'éleveur Benigdo Pérez est à la tête d'un cheptel de 60 vaches. Ce trentenaire produit le fameux fromage Cabrales. Depuis qu'il n'a plus à se soucier de la gestion du purin, il a pu augmenter sa production.
2: Le fumier est produit en hiver lorsque les vaches sont à l'étable et un peu l'été pendant la traite. On en produit environ 400 tonnes par an. Alors quand on a su qu'il y avait cette plateforme de compostage, on a été très soulagés parce qu'on ne savait plus quoi en faire de tout ce purin. Maintenant, la société passe récupérer nos conteneurs chaque semaine, ce qui nous permet d'avoir plus de vaches et même tout simplement de continuer à faire de l'élevage, parce que le traitement du fumier est un vrai casse-tête pour les éleveurs.
0: Le gouvernement régional des Asturies a augmenté son budget 2026 de 1 million d'euros pour développer le compostage de purin et faire face à la hausse de la demande. Un espoir aussi pour les partisans d'une agriculture moins intensive et dépendante des intrants.
3: Reportage de Diane Cambon dans la région des Asturies. Vous pourrez le réécouter tout à l'heure dans l'émission Accent d'Europe à partir de 19h40, temps universel.
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3: Un coup d'œil à la presse européenne. Le Guardian se penche sur le plan pour la souveraineté numérique de l'Union européenne. L'Europe commence à prendre ses distances avec les géants technologiques américains, mais elle reste encore soumise aux règles de la Silicon Valley. Ces propositions, estime le journal, révèlent un manque de vision décevant. Non seulement le cadre présente des lacunes, écrit le Guardian, mais en plus, l'application de la réglementation sera déléguée au gouvernement des États membres, dont beaucoup ont tout intérêt à l'appliquer de manière laxiste afin d'attirer les investissements technologiques américains ou d'éviter les pressions du gouvernement des États-Unis. Le Temps, lui, s'intéresse à l'élection présidentielle en France, prévue l'année prochaine, avec cette question : pourquoi diable font-ils des meetings avant l'été ? Après Jean-Luc Mélenchon et Gabriel Attal, Raphaël Glucksmann a lancé sa campagne ce samedi en région parisienne. C'est du jamais vu, nous dit le journal, aussitôt dans l'année précédant une élection présidentielle. Meeting en juin, compte de campagne chagrin. Ils lancent leur campagne présidentielle trop tôt, estime le Temps. Et puis El País nous parle du premier match de l'Espagne en Coupe du Monde face au Cap-Vert. Tout à l'heure, décollage vers la deuxième étoile, écrit le journal, en s'interrogeant quand même sur l'équipe du jour. Il reste à voir comment Lamine Yamal et Nico Williams, de retour à l'entraînement jeudi dernier après leur blessure, pourront exploiter leur talent exceptionnel.
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3: Toute la presse européenne revient aussi sur les bombardements massifs qui ont touché l'Ukraine la nuit dernière. 70 missiles, plus de 600 drones russes. Au moins 11 personnes ont été tuées et on déplore aussi des dégâts très importants, notamment dans la cathédrale de la Dormition à Kiev. Daniel Valo, cette cathédrale, c'est un symbole, un lieu emblématique. Elle date du XIe siècle, elle est classée au patrimoine mondial de l'humanité. Et donc l'émotion est très très vive à Kiev aujourd'hui.
5: Oui, à Kiev et sans doute ailleurs, car cette cathédrale est un édifice extrêmement connu dans le monde orthodoxe. Les dômes dorés de la cathédrale sont emblématiques, tout comme le réseau de grottes qui se trouve dessous et où s'est installé à partir du XIe siècle l'un des monastères les plus importants et les plus connus de la chrétienté orthodoxe. Ce lundi, le métropolite Épiphane de Kiev, primat de l'église orthodoxe de la Lore, dénonce un crime contre l'humanité, contre l'histoire et contre la chrétienté. Indignation partagée par toutes les autorités ukrainiennes qui accusent la Russie d'avoir délibérément visé l'édifice. Écoutez la réaction du maire de Kiev, Vitali Klitschko, qui s'exprimait ce matin sur les réseaux sociaux.
6: L'incendie sur le toit de la cathédrale de la Dormition a été maîtrisé. Ce site du patrimoine mondial de l'UNESCO fait partie de l'ancienne ville de Kiev. L'ennemi détruit notre histoire, essayant d'effacer tout ce qui est ukrainien. Mais Kiev a résisté pendant tant de siècles. Kiev résistera et guérira ses blessures, même aujourd'hui.
3: Et pour l'heure, Daniel, il est trop tôt pour connaître l'ampleur des dégâts et pour savoir s'ils seront réparables.
5: Oui, l'inventaire est en cours, selon la presse ukrainienne.

0: Des objets sacrés et des reliques ont été évacués durant l'incendie. Pour le moment, les dégâts les plus importants sont constatés à l'extérieur. Une façade de la cathédrale est éventrée et le toit est partiellement détruit. Ce n'est pas la première fois que la cathédrale de la Dormition à Kiev est touchée. Elle avait été une première fois en janvier dernier, mais les dégâts les plus importants infligés au bâtiment remontent à la Seconde Guerre mondiale.
1: Alors, vous l'avez dit, les autorités ukrainiennes accusent la Russie d'avoir délibérément visé cet édifice. Mais pourtant, ce matin, le Kremlin, lui, a démenti avoir visé cette cathédrale.
0: Oui, dans un communiqué, le ministère russe de la Défense assure que c'est un missile Patriot fourni par les États-Unis qui a touché le site, un missile Patriot utilisé pour la défense anti-aérienne de Kiev. La Russie dément donc être responsable des dégâts infligés à la cathédrale, mais il y a bel et bien une volonté de viser et de toucher les sites culturels et historiques de l'Ukraine. La Russie a ainsi frappé dans le courant de la nuit un studio de cinéma historique à Kiev, le musée des Beaux-Arts de Kharkiv et la maison de la musique à Dnipro. En mai dernier, plusieurs autres édifices culturels de première importance avaient été visés, dont le musée d'art national et l'opéra de Kiev.
1: Donc Daniel, il y a une intention délibérée effectivement de détruire le patrimoine culturel ukrainien.
0: C'est le constat qui a été fait par Kiev mais aussi par l'UNESCO qui a dénombré plusieurs centaines de sites culturels endommagés depuis le début de la guerre. Des œuvres d'art ont dû être déplacées et protégées. Les autorités ukrainiennes estiment qu'il s'agit d'une façon pour la Russie d'effacer la culture du pays pour en minorer l'importance. Et il est vrai que dès février 2022 et le déclenchement de ce que la Russie a appelé l'opération militaire spéciale, Vladimir Poutine a invoqué des raisons historiques et culturelles pour justifier cette guerre. Il y a l'intention donc de s'en prendre clairement au patrimoine ukrainien, mais avec la Lore des Grottes, c'est un site emblématique pour l'ensemble du monde orthodoxe qui est touché. Et pour le chef de la diplomatie ukrainienne, c'est un palier de plus qui est franchi par Moscou. Vladimir Poutine a inscrit pour toujours son nom sur la liste des pires barbares de l'histoire, déclare ce lundi Andriy Sybiha, qui annonce la saisine de l'UNESCO et qui attend la réaction la plus ferme de la communauté internationale face à ce qu'il qualifie de barbarie étatique.
1: Daniel Valo.
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1: Il est presque 11h30 en temps universel. Ça veut dire que dans presque une demi-heure, ce sera votre journal, Mathieu Vendrelli, avec au sommaire tout à l'heure.
3: Avec cet accord annoncé, en tout cas la signature, ce sera vendredi prochain, d'un accord destiné à mettre fin à la guerre en Iran et dans l'ensemble du Moyen-Orient. On fera le point sur les réactions entre prudence et satisfaction. Et surtout, on évoquera ce silence assourdissant, celui de Benjamin Netanyahou, le Premier ministre israélien. On verra cela avec Frédéric Misselin à Jérusalem. Dans ce contexte, le sommet du G7 qui débute ce soir à Évian dans les Alpes françaises. Le président américain est attendu dans l'après-midi. Nous serons en direct avec notre envoyé spécial Valérie Gasse. Elle est classée au patrimoine mondial de l'UNESCO et vous venez d'en parler. En Ukraine, la cathédrale de la Dormition à Kiev a été endommagée cette nuit. La Russie dit qu'elle n'y est pour rien. Précision dans le journal tout à l'heure. Nous aborderons également la Grande-Bretagne. Les jeunes Britanniques bientôt privés de réseaux sociaux. Interdiction au moins de 16 ans annoncée ce matin. Explication Muriel Paradon. Et puis une hécatombe invisible tout à l'heure, c'est le titre du rapport du collectif Sortir du nucléaire qui dévoile ce lundi que 6 milliards d'animaux aquatiques...

0: 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Il est 14h.
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4: Bonjour à toutes, bonjour à tous. Bienvenue dans Libre à vous. C'est le moment que vous avez choisi pour vous offrir 1h30 d'informations et d'échanges sur les libertés informatiques et également de la musique libre. Droits humains et enjeux du numérique, avec Amnesty International France et la Ligue des droits de l'homme, ce sera le sujet principal de l'émission du jour. Avec également au programme une lecture buissonnière de Vincent Calam, le numérique et l'affaire de toutes, et aussi Rétex Ipsum Lorette dans une nouvelle chronique des Costi. Soyez les bienvenus pour cette nouvelle édition de Libre à vous, l'émission qui vous raconte les libertés informatiques proposées par l'April, l'association de promotion et de défense du logiciel libre. Je suis Étienne Gonu, chargé de plaidoyer pour l'April. Le site web de l'émission est libreavoue.org, vous pouvez y trouver une page consacrée à l'émission du jour avec tous les liens et références utiles, et également les moyens de nous contacter. N'hésitez pas à nous faire des retours ou nous poser toutes questions. Nous sommes mardi 2 juin, nous diffusons en direct, mais vous écoutez peut-être une rediffusion ou un podcast. À la réalisation de l'émission, Julie Chomard, salut Julie.
5: Bonjour à tous et bonne émission.
4: Nous vous souhaitons une excellente écoute.
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4: Nous allons donc commencer par une nouvelle lecture buissonnière de Vincent Calam, ou comment parler du libre par des chemins détournés en partageant la lecture d'ouvrages divers et variés. Aujourd'hui, Vincent poursuit sa lecture du « Numérique et l'affaire de toutes » d'Isabelle Collet. Salut Vincent.
7: Salut Étienne. Oui, dans la précédente chronique, j'avais rapidement survolé les différents chapitres de cet ouvrage, donc paru aux éditions Le Bord de l'eau, indiquant que j'allais revenir plus particulièrement sur le chapitre 3, intitulé « La masculinisation de l'informatique ». Ayant appelé dans son chapitre 2 les mères de l'ordinateur à la présence de nombreuses femmes dans le monde, balbutiant la programmation dans les décennies qui ont suivi la guerre, Isabelle Collet s'interroge dans ce chapitre 3 sur le point de bascule qui a fait de l'informatique un bastion masculin. Alors, nuançons cependant, il s'agit d'un bastion masculin dans le monde occidental plus particulièrement. Isabelle Collet cite en effet une étude sur la Malaisie au début des années 2000, montrant que les femmes sont très présentes dans l'informatique, y compris dans les plus hauts postes de l'enseignement. Est-ce que c'est parce qu'il y a eu un travail remarquable sur la parité dans son université? Hélas non. La vérité est ailleurs et c'est bien du côté des représentations culturelles qu'il faut regarder. Pour les femmes interrogées par l'étude, l'informatique est choisie parce que ce n'est pas un travail de force, qui n'est pas un travail physique, qui évite la promiscuité du travail en usine. Je cite l'explication sociale que nous en donne Isabelle Collet. Quand la Malaisie a redéfini les contours de la famille moderne dans ses discours officiels, elle a établi un double rôle pour les femmes du XXIe siècle. Elles doivent être des filles qui travaillent pour permettre à leur famille d'entrer dans la modernité, puis des mères qui inculqueront des valeurs progressistes à leurs enfants. Les métiers du numérique sont remarquablement bien adaptés à ce programme, entre tradition et modernité. Alors, Isabelle Collet ne dit évidemment pas que l'exemple malaisien est à suivre. Il rappelle surtout que l'informatique n'est ni féminin ni masculin par nature et que tout est affaire de perception sociale et culturelle. Dans un registre tout différent, ça m'a fait penser au football. En Europe, taper dans le ballon, cela reste bien ancré dans les esprits, c'est un truc de garçon. Alors qu'aux États-Unis, c'est un sport féminin, leur équipe féminine étant d'ailleurs une des meilleures du monde, alors que la masculine ne fait que de la figuration. Nous le verrons bientôt. Comme disait Blaise Pascal, vérité en deçà des Pyrénées, erreur au-delà. D'une certaine manière, cela rend optimiste. On peut travailler sur les perceptions mentales, même si cela prend du temps. Alors, comment s'est opérée cette masculinisation de l'informatique dans la sphère occidentale? Ma collègue de chronique, Florence Chabanois, a déjà évoqué cette question dans sa chronique de l'émission 272 du 31 mars 2026, intitulée « Le prestige à un genre », que vous pouvez retrouver sur le site de l'émission, et dont je citerai cette seule phrase « L'informatique est devenue une activité reconnue, stratégique, lucrative, et là, les hommes sont arrivés et les femmes sont parties ». Pour Isabelle Collet, la bascule, c'est l'arrivée de l'ordinateur individuel dans les années 80. À cette époque, il est entré dans les chambres des adolescents, dans celles des garçons et non des filles, et n'en est plus sorti, en particulier dans notre imaginaire collectif. L'image de l'adolescent asocial et sourdoué apparaît très vite dans la culture populaire, éclipsant toutes les autres représentations de l'informatique. Et quand le nombre de formations en informatique explosait dans les années 90, ce sont ces adolescents devenus étudiants qui masculinisent fortement la filière. Comme le dit Isabelle Collet, ce que ces adolescents étaient venus chercher avec les ordinateurs, c'est un pouvoir sur le monde, et ils l'ont trouvé. Alors je trouve l'association de l'idée de puissance à celle de l'informatique comme cause de la masculinisation me paraît très juste. Je m'étais fait une réflexion d'ailleurs à l'écoute de la chronique de Florence Chabanois, alors je précise, je n'ai pas eu l'occasion d'en discuter avec elle, à propos de la pertinence du terme « prestige ». Je comprends bien l'usage qu'elle en fait dans sa chronique, mais mon sentiment personnel, c'est qu'à l'échelle de la société, j'accolerais difficilement les termes « informatique » et « prestige ». L'image du geek asocial, voire carrément autiste, est en effet tenace. J'ai connu des parents de catégorie sociale supérieure s'inquiéter que leur fils fasse de l'informatique, alors qu'ils le verraient plutôt avocat ou diplomate. Les personnalités médiatiques actuelles n'arrangent rien. Elon Musk est un homme puissant, mais a-t-il du prestige? On se courbe devant l'homme le plus riche du monde, mais le respectons pour autant. Nous ne sommes pas loin de la figure populaire du savant fou avec lui. L'association entre informatique et illuminé a encore de beaux jours devant elle. Pour moi, et c'est la réflexion que je fournirai en guise de conclusion, ce hiatus entre puissance et prestige propre à l'informatique doit être considéré avec beaucoup d'attention, en particulier si on veut introduire de la diversité. De fait, oui, disons-le, l'informatique peut être un refuge pour des personnes qui se sentent en marge du jeu social dominant et qui trouvent une source de puissance susceptible de renverser la table et de se venger de frustrations réelles ou fantasmées. Faire mentir l'image du geek asocial et demiurge est un vaste sentier qui sera utile pour tout le monde. Les hommes qui, comme moi, ont déjà un pied dans l'informatique et les femmes qui aspirent à y entrer.
4: Merci beaucoup Vincent pour cette nouvelle lecture buissonnière, passionnante et éclairante. On rappelle que tu parlais du livre d'Isabelle Collet, Le numérique est l'affaire de toutes. Et on se dit au mois prochain pour une nouvelle chronique.
7: On
4: est déjà en juin, donc en juillet, non, il n'y aura pas d'émission. À la rentrée, a priori, oui, c'est ça?
7: Alors après, comme je suis sur le site de l'April, je pense qu'à la rentrée, j'aurai pas l'énergie. Voilà.
4: On rappelle que t'es un bénévole, effectivement, très actif de l'April, et on te remercie pour ça. Et on verra à la rentrée.
7: Oui, je reviendrai en 2027, voilà. Peut-être.
4: Sur le principe, t'as toujours envie de continuer, c'est ça. Encore merci Vincent, je te souhaite une bonne suite d'après-midi. Nous allons à présent faire une pause musicale. Après la pause musicale, nous parlerons de droits humains et d'enjeux du numérique. Avant cela, nous allons goûter Don't You Get It par Damien Ogo-Rodoff. On se retrouve juste après. Belle journée à l'écoute de Cause Commune, la voix des possibles.
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0: Nous venons d'écouter Don't You Get It par Damien Okorodov, disponible sous licence libre Creative Commons, partage dans les mêmes conditions, CC by SA.
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0: Passons maintenant à notre sujet suivant. Pour notre sujet principal, nous allons discuter des enjeux du numérique à l'aune des droits humains avec deux organisations essentielles en la matière que je me sens très honoré de recevoir dans Libre à vous, Amnesty International France et la Ligue des droits de l'homme. Plus précisément, j'ai plaisir d'avoir avec moi en studio Marie Zartiguelon, co-responsable du groupe de travail Liberté et technologie de l'information et de la communication pour la Ligue des droits de l'homme. Bonjour Marie.
2: Bonjour.
0: Et Katia Roux, chargée de plaidoyer technologie et droits humains pour Amnesty International France. Bonjour Katia.
3: Bonjour.
0: N'hésitez pas à participer à notre conversation 09 72 51 55 46 ou sur le salon web dédié à l'émission sur le site causecommune.fm, bouton chat. Toutes les références de l'émission seront rendues disponibles sur la page consacrée à l'émission libreavoue.org/277 ou dans les notes de l'épisode si vous écoutez en podcast. Donc Katia, Marise, bonjour. Je vous ai déjà dit bonjour et merci d'avoir accepté notre invitation. Donc vous représentez respectivement, comme je l'ai dit, Amnesty International France et la Ligue des droits de l'homme, deux organisations historiques de défense des droits humains. Peut-être pourriez-vous, pour commencer, présenter vos organisations et puis peut-être aussi dans le même temps définir cette notion de droits humains. Qui se lance ? Katia ? Non ? Ou Marise ? Je sais pas vous... Marise, vas-y.
2: Allez, moi, je veux bien commencer. Alors, je peux annoncer une grande nouvelle, c'est que au dernier congrès de la Ligue des droits de l'homme la semaine dernière a été adoptée une troisième dénomination qui est Ligue des droits humains. Et voilà, je pense que ça fera plaisir à beaucoup.
3: Super.
2: Voilà. Donc, on y est enfin arrivé. La Ligue des droits de l'homme a été créée en 1898. Je continue à dire Ligue des droits de l'homme. Ça, c'est une question d'âge. En 1898 pour défendre le capitaine Dreyfus, donc qui avait été accusé par antisémitisme d'avoir trahi la France. La Ligue des droits de l'homme s'est créée pour le défendre et pour défendre tous les droits de toutes les personnes victimes de l'arbitraire. Et depuis, évidemment, on a étendu notre champ d'action puisque c'est une organisation qui défend tous les droits, la liberté d'expression, les droits économiques, sociaux, culturels, mais qui combat le racisme, l'antisémitisme et toutes les formes de discrimination. Je pourrais être beaucoup plus longue, mais je pense que c'est pas le but de l'émission.
0: Non, mais c'est intéressant de savoir qui, finalement, d'où vous parlez en tant que qu'association. Katia.
3: À mon tour. Alors, merci pour l'invitation. Donc, Amnesty International, c'est un mouvement international, comme son nom l'indique, qui vise à promouvoir et défendre les droits humains partout dans le monde. Donc, par droits humains, on fait référence aux droits qui sont consacrés dans les grands textes internationaux. Donc, Marise a parlé de droits économiques, sociaux et culturels, des droits aussi politiques. Et donc, effectivement, Amnesty, depuis plusieurs décennies maintenant, se mobilise pour défendre, protéger ses droits à travers des recherches sur les violations partout dans le monde de ses droits, à travers des campagnes de mobilisation, de sensibilisation, à travers un travail de plaidoyer pour interpeller les décideurs et faire en sorte effectivement que les États, les entreprises respectent leurs obligations internationales. Et donc Amnesty International France est la branche française du mouvement international qui a des représentations, ce qu'on appelle des sections nationales dans plusieurs dizaines de pays. Je crois qu'on en est à 70, un peu plus de 70 pays et qui donc vont relayer les campagnes d'Amnesty, les recherches d'Amnesty et les demandes auprès donc des décideurs économiques, politiques, pour favoriser la reconnaissance et l'expression, l'exercice de ces droits partout dans le monde.
0: D'accord. Une question peut-être aussi sur votre fonctionnement, et en fait c'est aussi une manière pour vos deux organisations peut-être faire un peu de pub, sur votre financement. Est-ce que vous faites des appels à dons, et là c'est l'occasion d'en faire un le cas échéant, et des appels aussi à bénévolat? Est-ce que vous, y a des, comment on peut participer et contribuer aux actions de la Ligue des droits de l'homme, Ligue des droits humains et d'Amnesty International France notamment? Bah, Katia, puisque tu as la parole,
3: alors, je reprends la parole. Alors, Amnesty International est financé uniquement sur les dons et les adhésions. On reçoit aucun financement public, aucune subvention publique, pour des principes donc d'indépendance, en fait. L'indépendance financière, finalement, amène aussi à l'indépendance politique. Pour nous aider, vous pouvez adhérer à Amnesty International France, et ça peut se faire de plein de manières différentes. On a des structures locales dans toutes les villes en France, enfin pas toutes, mais beaucoup de villes en France. On a des antennes jeunes dans les universités, voire même dans certains lycées. On peut devenir donc bénévole aussi, rejoindre l'équipe salariée au secrétariat à Paris pour rejoindre des commissions thématiques ou des commissions géographiques. Enfin, il y a plein de manières pour s'engager auprès d'Amnesty, donner de son temps, donner un peu d'argent, à un moment où les droits humains sont extrêmement attaqués partout dans le monde, y compris en France.
2: Alors, pour la Ligue des droits de l'homme, c'est un petit peu la même chose. On peut adhérer, on peut être bénévole et on peut être membre de groupes de travail sans être forcément adhérent. Donc, tout ça est précisé sur le site de la Ligue des droits de l'homme, ldh-france.org. Donc, la Ligue a plus de 10 000 adhérents. Elle vit de ses cotisations. Les adhérents sont regroupés en groupes locaux qu'on appelle sections. Et il y en a plus de 200. Donc les sections ont un fonctionnement plus ou moins autonome dans la ligne de, évidemment, de notamment des congrès et des résolutions de congrès. Et elle reçoit aussi des subventions, mais uniquement sur des subventions sur des projets et pas des subventions de fonctionnement, ce qui donne une certaine liberté à partir du moment où on réalise les projets qui ont été financés. Ça donne une certaine liberté, mais on a toujours besoin de plus de militants et notamment dans la période actuelle et notamment en vue des prochaines élections.
0: Et je pense qu'on va rentrer dans une année. Enfin, on est rentré dans une année qui va être complexe. Bon, alors vous avez parlé de groupe de travail. Vous avez compris ici effectivement une émission qui parle de liberté informatique. Et je pense que c'est un sujet qui, de toute évidence, intéresse vos structures et notamment par. J'ai cité vos intitulés de postes ou de ce que vous faites pour ces dans le cadre de vos organisations respectives. Est-ce que pour le moment vous pouvez détailler, Marie, que tu as la parole. Toi, tu es, je le rappelle, co-responsable du groupe de travail Liberté et Technologie de l'information et de la communication. Et rien qu'à ce titre, donc parler des droits de l'homme, rien qu'à ce titre, on sent que c'est un groupe de travail qui remonte, parce que c'est vrai que on parlait de ces technologies de la communication et de l'information, ça remonte à quelques années effectivement.
2: Oui, c'est un groupe de travail qui s'appelait au départ le groupe de travail informatique et liberté, puisqu'il a été créé à peu près au moment où la loi de 1978 a été votée. J'y étais pas, mais j'aurais pu. Mais il a changé de nom On s'occupe de toutes les questions d'informatique donc depuis 1978 et même avant, puisque la Ligue pendant la dernière guerre a été victime du fichage qui a pu être fait, et c'est vrai que ça a donné une certaine sensibilité quand il y a eu le projet Safari, donc qui était le rassemblement de tous les fichiers à l'époque. Alors il faut dire que depuis Safari a été bien dépassé. Oui. Et on peut dire que ça a été pour nous un échec. On se bat depuis le début contre le fichage, contre la surveillance, contre le profilage, contre la surveillance dans les lieux publics, dans l'espace public avec la vidéosurveillance. Enfin, il y a vraiment plus le numérique tel qu'il est quasiment imposé. Et maintenant, il y a un combat pas contre l'intelligence artificielle, mais contre certaines utilisations de l'intelligence artificielle. Donc ça, voilà, c'est un travail quotidien, même si moi je ne suis pas salarié, je suis militante, bénévole, et comme je suis retraitée, je peux travailler à temps plein sur le sujet.
0: Tu vas garder la parole un instant, parce que je pense que ça peut être intéressant aussi de voir. Alors, tu vas pas nous refaire toute ton histoire, mais comment tu en es arrivé finalement à rejoindre ce groupe, dans le sens, et quel est ton rapport avec l'informatique, et que c'est un sujet qui est pour toi professionnellement ou dans tes formations ou pas du tout, finalement c'était juste un sujet d'intérêt. Quel est ton rapport à l'objet informatique?
2: Il faut dire que quand j'étais salarié, j'étais consultant informatique, donc effectivement, alors maintenant je suis sur les questions professionnelle, je suis absolument dépassée. Hein, quand j'avais commencé avant à travailler sur ce sujet.
0: C'est de là qu'on a ton appétence.
2: Mais effectivement, là, c'est voilà, j'ai gardé cette appétence.
0: Très bien. Katia, même question. Bah déjà, parle-nous de ton poste, voilà, et finalement de comment Amnesty International et Amnesty International France s'intéressent au sujet numérique. Et puis, je veux bien aussi savoir. Tout vient peut-être cet intérêt pour cette matière.
3: D'accord. Alors, c'est vrai que quand on pense à Amnesty International, on pense pas tout de suite au numérique parce que on a

0: pour Amnesty International, qui est devenue une priorité de travail, avec un mouvement qui s'est structuré aussi autour de ça, une équipe dédiée qui s'appelle Amnesty Tech, des labs qui vont effectivement développer des méthodologies, développer des recherches, etc. Et pour Amnesty France, on a suivi un petit peu le mouvement, puisqu'on travaille évidemment de concert avec le niveau international. Depuis maintenant, on va dire 5-6 ans, la question de l'impact des technologies sur les droits humains s'est aussi imposée, notamment au regard de leur utilisation faite par les autorités françaises, qui comportent des risques pour les droits humains. Ce travail est mené sur plusieurs terrains, hein. Effectivement, la question de la surveillance étatique, qui va de la surveillance ciblée à travers des logiciels espions jusqu'à la surveillance de masse à travers le déploiement de reconnaissance faciale, par exemple. La question de l'utilisation des algorithmes dans les services publics, la question du modèle économique des big tech, enfin, tous ces développements-là impliquent des conséquences sur les droits humains. Et moi, en tant que chargée de plaidoyer, en réalité, j'ai commencé il y a presque 10 ans maintenant à Amnesty France, plutôt sur la question des libertés individuelles et collectives. Je travaillais essentiellement sur les questions d'espace de la société civile, donc les libertés fondamentales, expression, réunion, association. Et là encore, on est venu finalement percuter des questions technologiques, numériques, puisque de plus en plus, les outils répressifs utilisés par les États, les outils déployés par les entreprises étaient des outils numériques. Donc, ça s'est effectivement imposé, et dans mon travail, j'ai évolué vers cette question des technologies et des droits humains, et je suis contente de cette évolution, parce qu'effectivement on est à un moment, notamment en tant que chargée de plaidoyer, où on essaye de porter auprès des décideurs économiques ou politiques, en tout cas auprès des acteurs qui peuvent faire changer les choses, des recommandations. On est à un moment où il se passe beaucoup de choses, où le droit n'est pas complètement installé, où évidemment la technologie se développe toujours beaucoup plus vite que le droit, et donc il y a encore des batailles à mener, même si on a l'impression qu'on est un peu dans une asymétrie de pouvoir, et que c'est souvent un combat de David contre Goliath. Mais il y a des choses à défendre, il y a des îlots de résistance, il y a des combats qui se gagnent, et donc c'est aussi ce qui me motive au jour le jour.
1: Parfait. Et donc tu as rappelé chargé le plaidoyer, et donc ce que je comprends, c'est que parmi les actions, et je pense que c'est le cas de deux structures, il y a effectivement dans le plaidoyer, ça reprend un peu là, cette représentation d'intérêt, où, pour caricaturer, on fait du lobbying d'intérêt général, on essaie d'influencer ou de convaincre les décideurs publics, ou en tout cas ce qu'on fait à l'April, et c'est ce que me semble percevoir, ce que peut être amené à faire les droits de l'homme, des droits humains, ou Amnesty International France. Et je dis ça parce qu'en mars 2026, vos deux organisations ont été auditionnées par une commission d'enquête de l'Assemblée sur la commission d'enquête sur les dépendances structurelles et les vulnérabilités systémiques dans le secteur du numérique, aux côtés de nos camarades de la Quadrature du Net qu'on salue. Et c'est d'ailleurs en écoutant cette très intéressante audition que je me suis dit que ce serait intéressant d'avoir vos avis de faire le lien entre la défense des droits humains et pour résumer l'impact du numérique. D'ailleurs, on partagera le lien de la vidéo de cette audition sur le site de l'émission. Et il me semble qu'un des principaux sujets que vous avez évoqué dans le cadre de cette audition était celui des réformes annoncées au niveau européen. Qui effectivement, quand ça touche aux technologies, le droit européen est très souvent le niveau compétent, on va dire, pour encadrer les usages liés au numérique. Et il y a une réforme en cours qui est en train de discuter. Alors, je ne sais plus exactement où c'en est. Il y a eu beaucoup d'actualités, enfin de rebondissements, j'ai même envie de dire, incarné dans ce qu'on appelle le paquet Omnibus, et qui donc, a priori, touche un grand éventail de droits différents. Qu'est-ce qu'il faut bien présenter déjà ce sujet? Qu'est-ce que c'est ce paquet Omnibus?
2: Maryse. Ah, vas-y. Oui, alors le paquet Omnibus, c'est un ensemble de réformes, de règlements européens. On peut dire que c'est quand même poussé par notamment les lobbies des big tech qui et des USA, hein, grosso modo, qui ne supportent pas toutes les réglementations qui ont été mises en œuvre au niveau européen. Il y a d'abord le règlement général sur la protection des données, le RGPD, qui est un règlement qui a donc été qui est appliqué maintenant dans tous les pays européens et qui protège les résidents européens contre l'utilisation de leurs données personnelles. Alors, je résume très très rapidement. Mais ça s'impose aussi aux entreprises qui ne sont pas situées en Europe, mais qui utilisent les données personnelles des citoyens européens, enfin des

0: résidents européens, donc pas uniquement les citoyens. Ce qui fait qu'un citoyen états-unien peut être, s'il est en Europe et s'il utilise des outils, des big tech, peut être plus protégé en Europe qu'aux États-Unis. Mais la volonté des big tech, c'est justement de ne plus avoir des règlements, des contraintes qui leur sont imposées, notamment par le RGPD dont j'ai parlé, mais aussi par le Digital Service Act, donc qui est le règlement sur les services numériques, donc qui impose beaucoup de contraintes, qui est censé imposer des contraintes à tout ce qui est réseaux sociaux, applications, etc. Et donc le paquet omnibus est une volonté de se soumettre à ces demandes, ou peut-être pas une volonté, mais enfin c'est un accord pour modifier, notamment par exemple sur parce que donc j'ai parlé du RGPD, du DSA, règlement sur les services numériques. Il y a aussi le règlement sur l'intelligence artificielle qui est touché par ce paquet omnibus, alors qu'il n'est pas encore complètement mis en œuvre ce règlement, mais déjà il y avait une protection pour les données personnelles qui était celle du RGPD, et ce qui fait que les entreprises qui développent des outils d'intelligence artificielle ou des systèmes d'intelligence artificielle ne pouvaient pas utiliser les données personnelles protégées par le RGPD. Or là, le paquet omnibus revient sur cette protection, et notamment quelque chose qui est très grave à notre sens, c'est l'utilisation pour enrichir les systèmes d'intelligence artificielle, y compris de données personnelles sensibles. Les données personnelles sensibles, c'est les données qui ont trait à la santé, à l'origine ethnique, à la religion, etc. Donc c'est quand même une atteinte très grave à la protection des données. Voilà. Je ne sais pas si...
1: Non, ça me paraît clair. Katia, tu souhaitais peut-être compléter
2: Peut-être, oui, pour aller dans le sens de ce que disait Maryse. Faut savoir que c'est un package qui a été proposé, présenté par la Commission européenne l'année dernière. Et effectivement, il y a deux volets. Il y a un volet données personnelles qui vient toucher au RGPD, donc au Règlement général sur la protection des données. Et il y a un paquet sur l'IA qui touche au Règlement européen sur l'IA. Pas encore au DSA, en réalité. Le Digital Services Act n'est... heureusement, pas encore concerné par le paquet omnibus, mais pourrait l'être, et c'est notre grande crainte, effectivement. Et donc, en fait, ces propositions de la Commission, qui sont donc présentées au Conseil de l'UE, donc aux États membres, et au Parlement européen, qui doivent négocier, est présenté comme une simplification, comme effectivement une manière finalement de simplifier cette espèce de millefeuille législatif au niveau européen, et aussi comme une manière d'améliorer la compétitivité des entreprises du numérique. En réalité, ce qu'on constate, et je rejoins tout à fait Maryse, c'est que c'est vraiment un grand risque d'affaiblir les protections qui ont été complètement consacrées dans ces textes, qui ne sont pas parfaits, ni le RGPD, ni l'AIAC, donc le règlement sur l'IA, mais qui représentent à ce jour les textes les plus protecteurs qu'on a à disposition. Oui, il y a une espèce de tentative de sous couvert de simplification de venir en fait détricoter des protections qui ont été arrachées de haute lutte, effectivement sur la protection des données personnelles, comme il a été rappelé sur le RGPD. Il y a aussi la question donc de l'AIAC qui n'est effectivement pas encore complètement mise en œuvre et qui risque de finalement accorder encore plus de latitude aux entreprises, notamment celles qui développent des systèmes d'IA à haut risque, donc notamment dans le domaine de l'éducation ou du travail. Tout ça a été assez strictement encadré par l'AIAC et pourrait en fait être affaibli par l'omnibus IA. Donc c'est pas encore la fin de l'histoire, puisque ça va être discuté encore entre ces différentes instances de l'UE sur les prochains mois. Ils se sont dépêchés à discuter le paquet sur l'IA parce que l'AIAC devait entrer en vigueur en août, donc pour pouvoir effectivement modifier certaines dispositions, il fallait très rapidement les mettre en débat. La question des données personnelles, il y a un agenda moins contraint, on va le dire, mais c'est inquiétant en fait. C'est inquiétant parce qu'effectivement, avec cette pression qui vient notamment des États-Unis et des entreprises du secteur américain, il y a une tendance à la déréglementation, avec une petite musique qu'on entend maintenant depuis un petit moment qui tend à opposer innovation et régulation. Donc cette régulation qui est vue comme un frein à l'innovation, au progrès technologique, qui est très largement repris par effectivement l'administration Trump et tous les géants de ce secteur qui sont pour beaucoup américains, pas que, mais pour beaucoup. Et donc c'est assez compliqué en fait de montrer que eh bien non, la régulation, elle ne vient pas forcément freiner un progrès social, elle vient simplement protéger des droits et des libertés fondamentales, et que la vraie innovation, ce serait le développement technologique qui soit respectueux des droits humains.
1: Et je trouve, parce que sur la technologie, l'Europe a quand même globalement réussi à produire des textes certes perfectibles, mais le RGPD était quand même un règlement assez puissant et ambitieux. Le DSA et DMA, pour l'aspect marché numérique, est plutôt reconnu comme un outil juridique intéressant et plutôt ambitieux dans le texte. Et j'ai l'impression qu'il y a un peu retournement, notamment sur le RGPD, à une époque, il y a un peu ce son de cloche comme quoi ça pourrait être au contraire une opportunité économique, et je trouve que c'est intéressant aussi de le voir comme ça. C'est-à-dire des entreprises pourraient proposer des services qu'on appelle le Privacy by Design, c'est-à-dire qui intègrent nativement les soucis de protection, parce qu'en fait, on crée un marché à partir de là. Vous le mesurez quand? Est-ce que c'est avec l'accession au pouvoir de Trump? C'est très lié à l'IA? Parce que c'est vrai que du coup, on voit que l'IA vient percuter complètement et justifier un détricotage. Vous le situez quand, ce revirement sur le fait qu'il faudrait tout simplifier tout le temps? Ou alors ça a toujours été là peut-être aussi, mais...
0: Je ne crois pas que la simplification ait toujours été de mise au niveau de l'Union européenne. Je rappelle que pour mettre en œuvre le règlement général sur la protection des données, il a fallu à peu près 10 ans. Et pour le booster, pour qu'il soit enfin adopté, il a fallu les révélations d'Edward Snowden. Et quand les dirigeants de l'Union européenne se sont rendus compte que les États-Unis écoutaient toutes leurs conversations, tous leurs messages.
1: On est à peu près en 2013, voilà, pour permettre aux gens de
0: l'attitude. Oui, tout à fait. J'ai le sentiment qu'il y a un affaiblissement au niveau de l'Union européenne, des droits des citoyens européens. On le voit bien avec les politiques migratoires, même si c'est un autre sujet. Encore que ce sont les textes sur la régulation des migrants qui sont les premiers à utiliser la reconnaissance faciale et tout ce qu'on dénonce. Donc je pense qu'il y a un affaiblissement de ces protections au niveau de l'Union européenne, et il y a aussi l'arrivée de Trump ou le retour de Trump. C'est la puissance de patrons d'entreprises comme Elon Musk, mais c'est aussi lié, je pense, au développement de l'IA et la peur de ne pas en être au niveau des dirigeants européens.
2: Peut-être pour rebondir aussi, ça touche pas que la tech, ça touche pas que le numérique. Il y a les questions et les procédures omnibus, par exemple. Il y en a une qui est s'est discutée aussi en parallèle, qui a commencé avant, qui touche au devoir de vigilance des entreprises, par exemple, qui est un texte extrêmement protecteur. Encore une fois, arraché de haute lutte pour instituer une responsabilité entre les entreprises mères et leurs filiales à l'étranger, et qui, sous couvert de simplification, là encore, va probablement être détricoté. Donc, il y a en fait quand même un mouvement, une tendance à la déréglementation, sous couvert de simplification, sous couvert de compétitivité, sous couvert d'efficacité, d'aller plus vite, etc., etc. Une espèce de rationalisation, en fait, qui ne prend pas du tout en compte la question des droits humains, qui l'écarte, voire qui la dénigre. Donc il y a cet élément-là aussi, et je suis assez d'accord, la course à l'IA, ce mythe en fait de la course à l'IA, a été un catalyseur en fait dans cette tendance à la dérégulation, parce que l'Europe à un moment donné s'est un peu posé la question de d'où elle se positionnait entre la Chine et les États-Unis. Ce mythe en fait de la course à l'IA, il faut absolument en être, il faut pas être en retard. Donc il y a eu ce moment où l'Europe s'est posée peut-être le régulateur. Et puis maintenant, on observe plutôt, on va essayer d'avoir effectivement une souveraineté numérique, ce qui en soi est effectivement une réflexion qui est intéressante, qui est pertinente, c'est-à-dire comment on sort de cette dépendance des entreprises américaines ou chinoises qui nous imposent en fait un modèle qui n'est pas du tout compatible avec nos valeurs ou nos droits. encore faut-il que la motivation soit celle-ci. C'est-à-dire que encore faut-il que sous la souveraineté numérique, on entend développer des systèmes qui soient véritablement protecteurs des libertés, protecteurs des données personnelles et pas simplement une volonté de faire du profit. Je donne un exemple dans l'AIAC, donc ce règlement européen sur l'intelligence artificielle, il y a eu un certain nombre d'obligations qui ont été mises sur certains systèmes d'IA qui étaient dangereux, des obligations qui pouvaient aller jusqu'à l'interdiction, mais quand il s'agit d'exporter, ces obligations et ces interdictions sortaient. Donc il y a quand même une motivation au cœur de tout ça, qui est le profit économique, et c'est quelque chose qu'on va retrouver partout sur les grandes plateformes du numérique, qui vont maximiser un engagement et développer un modèle, souvent au détriment des droits humains, mais pour maximiser leur profit. Et ce discours de « il faut déréguler », il va aussi dans le sens, alors officiellement, de la simplification et de la compétitivité. En réalité, c'est un gain économique et des profits qu'on vient chercher. Donc oui, on a un travail de plaidoyer qui est pour l'intérêt général et transparent, et en face, on a un lobby qui est opaque et qui est clairement pour l'intérêt privé, et c'est pas toujours facile de faire face à tout ça, et c'est pour ça qu'on a besoin en fait d'être nombreux et nombreuses à porter ces combats.
1: Je pense que tu l'as dit plusieurs fois, les victoires sont bien plus souvent arrachées de hautes luttes que par la bienveillance de dirigeants dans leur tour d'ivoire pour suivre cette métaphore. Et je remettrai en lien, il y a un rapport très intéressant qui montre aussi le poids du lobbying, qui, on en est je crois en 2025, c'était autour de 120 voire 130 millions sur l'année, et puis chaque année ça augmente à une proportion très importante, et c'est important aussi de le savoir, c'est un sujet, le lobbying et la transparence sur ces représentations d'intérêts, qui est un sujet de démocratie assez majeur me semble-t-il. Alors je vois l'heure qui avance, on a énormément de sujets, on les touchera pas tous, et d'ailleurs vous en avez mentionné plein dans vos présentations, mais ça montre aussi la richesse des actions que peuvent être menées dans vos structures. Moi, en préparant l'émission, j'avais le sentiment qu'il y avait deux manières de percevoir ce lien entre le sujet des droits humains et puis des technologies numériques, celui des outils informatiques eux-mêmes et puis leur place dans le champ de la liberté individuelle et collective, les libertés publiques. On peut par exemple, en particulier, penser à la liberté d'expression, par exemple, et puis les impacts du numérique, notamment environnementaux et sociaux, sur les sociétés humaines. Ça, c'est, on imagine, un sujet vraiment de dimension mondiale. Alors, je propose d'abord de prendre un temps sur ce lien entre outils numériques et liberté publique. Alors, je me prive pas de citer, il y a 30 ans, en 1996, John Perry Barlow publiait sa déclaration d'indépendance du cyberespace pour défendre un Internet comme un espace de liberté à défendre, justement. C'est vrai qu'Internet, à son origine, a profondément rebattu les cartes en matière de liberté d'expression, en rendant accessible à grande échelle la capacité de diffuser son expression à une très grande portée, et ainsi que d'accéder à des expressions plus marginales. Et puis même si depuis, ça a été très bien dit juste avant, on peut constater la mainmise d'intérêts privés sur des pans entiers de ce réseau. Et tout ce débat semble surtout s'être cristallisé, il me semble, autour du sujet qui est convenu d'appeler les réseaux sociaux. En tout cas, je trouve c'est un débat assez emblématique autour d'Internet. Est-ce que ces sujets justement des réseaux sociaux, qu'on peut prendre par plein de vous différents d'ailleurs, fait partie de vos champs d'action? Et puis plus globalement, avec votre grille de lecture qui est la vôtre, est-ce qu'Internet est toujours porteuse de cette promesse de liberté? Question extrêmement vaste, j'en conviens.
0: Oui, toujours porteuse de liberté, mais les réseaux sociaux, effectivement, c'est un sujet tout à fait d'actualité et depuis longtemps, je dirais, encore une fois, parce que quand sont apparus les premiers réseaux sociaux, je me souviens qu'on avait travaillé sur un projet européen et on avait donc avec plusieurs pays, plusieurs organisations, fait une bande dessinée sur les possibilités d'atteinte aux libertés créées par les réseaux sociaux, notamment par la collecte de données et le profilage. Là, je pense qu'on est beaucoup plus loin que ça. Parce que quand on regarde la façon dont sont utilisés les réseaux sociaux, et notamment auprès des jeunes, par les jeunes plutôt, on voit bien tous les problèmes que ça pose. Par la collecte de données, mais qui est due notamment à la conception de ces services qui sont offerts, entre guillemets, par toutes ces entreprises, que ça soit TikTok, que ça soit Facebook, YouTube, etc. Ça pose d'énormes problèmes. Alors, je sais pas si vous voulez que je continue sur
1: bah, si tu veux défiler, dérouler ta pensée, vas-y, mais après, c'est comme tu veux. Je vais pas te couper ou te censurer.
0: Je le sens pas comme ça, mais c'est vrai que c'est un vaste sujet avec la Commission nationale consultative des droits de l'homme. On est en train de préparer un avis justement sur la conception des services numériques avec notamment un représentant d'Amnesty, mais d'autres organisations. Il y a donc des universitaires, mais il y a aussi ATD Quart-Monde, il y a la CFE-CGC, la CAT, et j'en oublie. Mais enfin, donc on est plusieurs et donc d'orientations différentes et avec des universitaires évidemment.
1: D'accord. Je mettrai en lien ce que tu as cité, les acronymes. Je vais pas te demander de tous les dérouler, oui. Mais on les mettra en référence pour les personnes qui veulent creuser.
0: D'accord. Alors l'avis sera certainement voté le 25 juin, mais donc il n'est pas encore publié. Mais sur le site de la Commission nationale consultative des droits de l'homme, vous le trouverez dès qu'il sera voté. Mais donc on a étudié comment cette conception des services numériques maintenait on va parler des jeunes hein, parce que c'est quand même le public le plus sensible, le plus vulnérable, même si des adultes sont en permanence sur les réseaux sociaux et n'ont plus de vie à côté. Mais pour les jeunes, il y a tout un système de maintien, donc avec une hyper personnalisation, avec des récompenses, avec des flux ininterrompus de vidéos, notamment sur TikTok par exemple. Et il n'y a aucune modération, même si ces entreprises disent qu'elles font de la modération, il n'y a pratiquement aucune modération sur les discours de haine, les propos racistes, les insultes. Voilà, donc c'est ce qui fait que pour les ados notamment, dont la personnalité est en construction, il y a un besoin de se confronter aux autres, de se comparer, il y a un besoin de reconnaissance, et donc ça peut entraîner des heures de réseaux sociaux, de maintien sur les réseaux sociaux, ce qui fait que ils peuvent, par exemple, y compris pendant les cours, consulter leurs réseaux sociaux, toute la nuit, et quand il faut qu'ils fassent leurs devoirs, ils font appel à ChatGPT pour faire leurs devoirs. Donc c'est vraiment un cercle vicieux. Et le problème en fait, c'est la responsabilité des plateformes qui disent offrir des réseaux sociaux. En fait, ils se payent en diffusant des publicités et en utilisant les données personnelles des utilisateurs pour faire des profilages qu'ils revendent à des entreprises. Donc le problème de la conception, c'est de la responsabilité des plateformes. Et par exemple, il y a un projet de loi d'interdiction des réseaux sociaux, enfin de certains réseaux sociaux, au moins de 15 ans. Et les tenants de cette loi d'interdiction aux réseaux sociaux au moins de 15 ans disent, bah oui, c'est pour protéger nos enfants et nos adolescents. Alors qu'en fait, c'est reporter la responsabilité de cette addiction, enfin quasi-addiction, puisque le corps médical ne parle pas exactement d'addiction, mais de quasi-addiction, c'est reporter cette responsabilité sur les parents et sur les enfants, et en fait exclure, enfin ne pas mettre en responsabilité les plateformes.
1: Et puis en faisant abstraction de toute réalité sociale, au terme de tout ce que ça occupe en termes d'interaction sociale, et on peut pas difficilement dire à un enfant de se couper complètement de ses réseaux, parce que c'est comme ça que se constituent aussi les liens sociaux, quoi. En mal ou en bien, d'ailleurs, peut-être plus souvent.
0: Oui, une sociologue dit, c'est comme si vous interdisiez à votre enfant de sortir dans la rue jusqu'à 15 ans, et à 15 ans et un jour, vous lui dites, allez, vas-y, débrouille-toi. Donc c'est un peu ça, parce que interdiction jusqu'à 15 ans, c'est à 15 ans et un jour, effectivement, qu'est-ce qu'il va faire? Et de toute façon, on sait très bien que il y aura que certains réseaux sociaux qui seront interdits, donc qui vont aller sur d'autres réseaux sociaux, certainement moins surveillés et encore pire. C'est ce qu'on en voit avec ce qui se passe en Australie depuis qu'ils ont interdit au moins de, je crois, c'est moins de 16 ans. Voilà, donc ça c'est une question. Et puis je crois que j'ai oublié ce que je voulais dire ensuite.
1: Bon, on va continuer la conversation, mais ce que je retire notamment, tu as dit beaucoup de choses, c'est qu'on voit la complexité du sujet, qu'on peut pas simplement effectivement dire c'est mal ou c'est bien, c'est aussi c'est un fait social aussi quelque part. Il y a différents réseaux sociaux qui existent, il y a notamment, alors je suis obligé de citer parce que c'est Mastodon par exemple, qui est donc un réseau basé sur un système de logiciels libres et sur ce qu'on appelle la fédération. Donc il y a pas une instance centrale, une entité capable de décider d'elle-même, mais ça n'enlève pas la difficulté des sujets de la modération, de la place qu'occupent ces outils dans nos interactions sociales, etc. Katia, j'ai l'impression, je crois qu'Amnesty International s'intéresse aussi à ce sujet. Comment
2: beaucoup.
1: Toi, tu
2: oui, beaucoup. On a sur la question des réseaux sociaux. Alors nous, évidemment, on l'aborde avec cet angle aussi du modèle de développement économique et des choix de conception des plateformes pour bien mettre les responsabilités là où elles sont. Et on a mené plusieurs enquêtes dans beaucoup de contextes différents en réalité. Je ne vais pas toutes les citer, mais pour donner un peu une vision de la diversité, on a travaillé sur la manière dont Facebook avait alimenté et inondé sa plateforme de haine à l'encontre des populations Rohingyas, donc une minorité musulmane au Myanmar, et avait finalement contribué au nettoyage ethnique par l'armée et les autorités du pays en 2017. On a fait une démonstration juridique de ça. On a plus récemment montré comment la plateforme X pouvait amplifier la désinformation et avait aussi contribué aux émeutes racistes au Royaume-Uni en 2024. On a pu aussi documenter, comme on l'avait fait au Myanmar, l'impact aussi des messages de haine amplifiés par les algorithmes de Facebook en Éthiopie. Enfin, on a beaucoup d'exemples en fait de recherches qui montrent comment finalement ces réseaux viennent sur des messages de haine, sur des messages de discrimination, sur des appels à la violence, etc. Amplifiés parce que l'enjeu c'est pas forcément pour les algorithmes de pousser tel ou tel contenu par rapport au message, mais plutôt de maximiser l'engagement et les contenus, on va dire effectivement polarisants, extrêmes, etc. Suscitent le plus d'engagement et donc peu importe si ça peut faire du mal, ils vont être poussés par l'algorithme. On a aussi, puisqu'on parle aussi des publics cibles, documenté effectivement l'impact de TikTok sur la santé mentale des jeunes, à travers des phénomènes donc de dépendance, d'impuissance, et puis ce qu'on appelle les rabbit hole en anglais, donc ces spirales de contenu toxique dans laquelle les adolescentes et les adolescents tombent et qui peuvent mener au pire, parfois dans la vie réelle, parce que c'est ça aussi l'enjeu, c'est ce qui se passe en ligne peut avoir des conséquences dramatiques sur ce qui se passe hors ligne. On a aussi documenté comment la communauté LGBTI+ en Pologne ou en Hongrie pouvait être aussi l'objet d'attaques en ligne. Enfin, il y a beaucoup de choses effectivement qui sont facilitées par la technologie et le modèle économique des réseaux sociaux qui portent atteinte aux droits humains à certains groupes de la population ou dans un contexte particulier comme celui de crise ou de conflit. Ça, c'est une chose et c'est aussi pour ça qu'on appelle également à la modification de ce modèle économique qui repose sur la captation des données personnelles, la surveillance ubiquitaire. Et finalement le déni de responsabilité des entreprises des réseaux sociaux. Ceci étant dit, on considère aussi que les réseaux sociaux sont et devraient être des espaces d'expression. Ils l'ont été à certains moments. Les printemps arabes sont souvent l'exemple donné pour montrer que là où il n'y a plus d'espace d'expression physique, on va dire, où par exemple la société civile est réprimée, ne peut pas manifester, ne peut pas s'exprimer, eh bien il y a eu à un moment donné ce refuge en fait en ligne qui permettait de se mobiliser, qui permettait de s'organiser, qui permettait aussi à certaines personnes de sortir de l'isolement pour communiquer avec d'autres. Et c'est ce vers quoi on veut tendre, c'est-à-dire qu'aujourd'hui il ne s'agit pas d'interdire les réseaux sociaux, mais de garantir des réseaux sociaux qui soient sûrs pour toutes et tous. Et c'est ça l'enjeu, effectivement. Donc c'est le message essentiel qu'on porte auprès des plateformes en premier lieu. Et puis pour faire aussi un peu le lien avec ta question sur les Internet, les libertés, etc. Évidemment que c'est encore possible. En fait, je pense qu'une des grandes réussites des entreprises des réseaux sociaux, c'est de nous avoir fait croire que c'était le seul modèle existant. C'est d'avoir imposé un monopole sur les plateformes numériques, la manière dont elles fonctionnent, encore une fois basée sur la captation des données personnelles, la publicité ciblée, ça a été dit, et que tout ça, en fait, a empêché l'émergence de modèles alternatifs qui soient eux, plus respectueux des droits humains. C'est ça leur grande force, c'est d'avoir imposé ça dans la conscience collective. On ne peut pas faire autrement. Donc ces grands monopoles ont acquis un pouvoir tel qu'aujourd'hui on se retrouve un petit peu démunis. Eh bien non, il y a des alternatives. Tu as cité Mastodon. Effectivement, on peut penser les choses autrement. On peut penser des réseaux sociaux aussi qui soient sûrs. On peut penser des réseaux sociaux qui ne soient pas fondés sur la publicité ciblée. Et ça aujourd'hui, c'est confisqué en fait dans la discussion. Encore une fois, parce que les entreprises du numérique, parce que certains dirigeants qui sont un peu de connivence avec ces entreprises vont nous faire croire qu'il n'y a pas d'autre alternative. C'est pas du tout le cas. Donc on dénonce, on documente, on demande un changement. On est parfois taxé d'utopiste ou de naïf en disant vous demandez ça auprès de plateformes, vous croyez que ça va changer, mais en réalité l'interdiction ne changera pas tout. Effectivement, les jeunes, pour les citer, trouveront un moyen de la contourner et ça rendra pas les plateformes plus sûres. Donc il y a un combat systémique à mener qui n'est pas qu'un combat sur la modération, qui de plus en plus d'ailleurs s'appuie sur l'IA, qui est un combat sur les choix de conception. À partir du moment où ce sont des choix, ils peuvent être autres.
1: Ils peuvent être basés sur des exigences de plus démocratiques, c'est ce qu'on
2: Absolument.
1: Appelle notamment avec le logiciel libre, plus de transparence, plus de capacité de participation au débat en fait, en faire
2: la
1: des sujets politiques.
2: Ouais. Clé en fait.
1: Et j'ai trouvé intéressant parce que du coup tu as fait un lien selon moi avec la chronique précédente sur l'enjeu des imaginaires. Donc c'est vrai aussi pour déconstruire le rapport très masculin de la technologie en Occident. C'est vrai aussi pour avoir cette vision très archipélisée, c'est-à-dire des îles isolées les unes des autres. La technologie permet au contraire davantage d'interopérabilité. D'ailleurs les textes européens qui manque de volonté politique dans l'application, normalement exige davantage d'interopérabilité, c'est-à-dire la capacité des systèmes à discuter entre eux, et qui permettrait, par exemple, si elle était vraiment mise en place, avec Facebook, d'aller commenter une vidéo YouTube. Et en fait, ce serait rien ne l'empêche techniquement, si ce n'est la volonté de ne pas le faire, en fait.
2: L'interopérabilité, la portabilité des données, enfin, tout ça, c'est possible. Et juste, j'ajouterais, parce que, avec cette confiscation des imaginaires, il y a aussi la confiscation du débat qui devrait nécessairement revenir aux personnes expertes, techniciennes. Et en fait, quand on touche aux questions numériques, on se rend compte que généralement, les premières personnes affectées de manière disproportionnée par les technologies sont déjà des personnes qui sont déjà discriminées, déjà marginalisées, et donc qui devraient avoir d'autant plus voix au chapitre et qui sont écartées parce que ce ne sont pas des techs en fait, ils ne font pas partie de cette communauté. Et donc si on ne sait pas si on n'a pas d'expertise particulière technologique, on n'aurait pas droit au chapitre. Et ça, c'est effectivement extrêmement dangereux, et c'est pour ça que nous on appelle justement à ce que oui, il y ait une approche technocritique, oui, il y ait des régulations, des interdictions, oui, on réouvre un peu les imaginaires qui sont confisqués, mais surtout on donne aussi la parole aux personnes concernées.
1: Et peut-être que, en plus, tu parlais de jeunesse, Marie, je garde l'heure, mais je trouve la conversation intéressante, donc on va pas la brider non plus. Sur la jeunesse, moi, je trouvais un argument qui, pour moi, était très percutant contre l'interdiction. C'était notamment sur certaines populations marginalisées, notamment jeunes, on pense aux populations LGBT, LGBT notamment. C'est une manière de faire communauté aussi, d'aller trouver des personnes qui ont des vécus semblables aux nôtres, alors qu'elles sont dans leur vie hors ligne, finalement, peuvent se sentir isolées. Et les priver de réseau, ce serait aussi leur priver de cette opportunité, même si on peut regretter le choix, que ce soit TikTok ou etc., Facebook, même si les jeunes sont plus sur Facebook. Mais voilà. Est-ce que c'est une perception que vous avez aussi
0: Oui, bien sûr. C'est évident que les réseaux sociaux... On dit ce que je disais tout à l'heure, c'est que les jeunes peuvent passer des heures et des heures sur les réseaux sociaux, mais ils ne font pas que ça et ils le font pas tous. Il y en a beaucoup qui s'en servent pour justement se construire, pour avoir une communauté, notamment les personnes LGBT, mais c'est aussi des personnes handicapées. Il peut y avoir mais ils s'en servent aussi pour s'informer. Énormément de jeunes, on dit, lisent pas les journaux. Ils ne s'informent pas. En fait, ils lisent les informations sur les applications des journaux, sur les réseaux sociaux. Beaucoup de jeunes s'informent comme ça.
1: Ce qui n'est pas grave en soi, en plus, je trouve. Il faut juste se demander d'où vient, parce qu'il y a les problèmes de désinformation, etc., sur les réseaux. Mais c'est pas le. Bref, pardon.
0: Alors, oui, c'est aussi une question. La désinformation, ce qu'on appelle les fake news, ce qui va avoir aussi une importance. Je parlais des élections l'année prochaine tout à l'heure, mais je pense effectivement qu'il faudra être très vigilant sur ce sujet-là. Mais du coup, j'ai oublié la question sur le
1: sur la jeunesse, mais
0: oui.
1: C'était pour montrer, voilà, qu'il faut pas. On peut être technocritique tout en, mais de toute façon, en fait, vous l'avez toutes les deux déjà mis. On peut être technocritique tout en reconnaissant l'importance aussi des usages actuels et qu'on ne peut pas se contenter de mettre un coup près finalement.
0: Tout à fait. Ouais. Voilà, mais j'ai vraiment oublié ce que.
1: Bon,
0: ce que
1: bah, si ça te revient, tu pourras, si ça te permet voilà, d'y revenir, je suis sûr qu'il y a du temps pour d'entrer.
0: Alors, scriptum.
1: On peut passer à un autre sujet. Alors, je vais faire un lien et bon, je ne sais pas si c'était que du réjouissant ce qu'on s'est dit, mais bon, on parlait de liberté d'expression. Tu as parlé du projet économique, mais j'ai l'impression que se développent aussi des projets politiques qui ne soient pas que économiques. Je pense notamment au rachat de X, enfin de Twitter devenu X sous l'influence de Musk, qui en a fait un visiblement, de toute évidence, même j'ai envie de dire, un objet à usage politique pour servir un certain projet politique. On voit que les technologies répondent aussi, sont utilisées à certaines fins politiques, notamment là, je pense par exemple en termes de surveillance. Vous l'avez mentionné toutes les deux. J'imagine que ce sont aussi des sujets qui intéressent la Ligue des droits humains et Amnesty International France.
2: Oui. Alors, je commence et puis oui. tu complètes, mais on a souvent travaillé ensemble avec la LDH, la Ligue des droits de l'homme, sur ces sujets-là. Mais oui, en matière de surveillance, effectivement, les États ont de plus en plus recours à des technologies de surveillance, de différentes manières d'ailleurs. On a des États qui peuvent utiliser des technologies de surveillance ciblées. On pense par exemple aux logiciels espions qui peuvent affecter des téléphones portables. Et donc ça, c'est plutôt pour cibler un groupe particulier de la population, donc souvent des journalistes, des avocats, des militants de droits humains. Mais ça met effectivement une pression très forte sur ces membres de la société civile. Et donc c'est un effet dissuasif très important. Mais en fait, il y a un continuum entre cette surveillance ciblée et une surveillance de masse. Parce qu'en fait, aujourd'hui, on voit dans le domaine du maintien de l'ordre, dans le domaine de l'application des lois, se développer, enfin c'est même c'est déjà là, hein, c'est même exponentiel en fait, bah toute une architecture de surveillance à base d'abord de caméras installées au croisement des rues, puis il y a de plus en plus de caméras, donc il y a pas suffisamment d'yeux humains pour regarder les écrans, donc on va ajouter une couche algorithmique, c'est ce qu'on appelle la vidéosurveillance algorithmique, la VSA. Donc là on va confier à un algorithme le soin d'analyser des comportements qu'on aura préalablement déterminés comme étant normaux ou anormaux, suspects ou pas. Donc ça part aussi d'une vision politique et d'un usage ensuite politique qui en est fait. Et puis ça peut aller jusqu'à la reconnaissance faciale, la reconnaissance des émotions, etc., etc. Donc voire même tous ces systèmes qui sont couplés, où là on va pouvoir identifier une personne dans une foule tout le temps, partout et à son insu. Donc là on est sur des technologies qui permettent une surveillance de masse qui, du point de vue du droit international relatif aux droits humains, ne sera jamais proportionnée, donc toujours illégale. Donc là, on a clairement une violation du droit à la vie privée, mais qui a aussi tout un tas de conséquences sur d'autres droits humains. C'est-à-dire que quand on se sent surveillé, on n'agit pas de la même manière. On va y réfléchir à deux fois, par exemple, pour rejoindre une manifestation. Donc ça vient aussi potentiellement avoir un impact sur la liberté d'expression et évidemment sur le droit à l'égalité et la non-discrimination, puisqu'on va cibler de manière disproportionnée telle ou telle partie de la population, notamment les personnes noires, les personnes racisées. Et donc il y a vraiment cet usage politique qui peut être fait, qui est un usage répressif. Et ces abus, ils sont fréquents. Nous, on les a documentés dans plein de pays. Et il ne s'agit pas uniquement de la Chine, puisque c'est souvent le pays qu'on va citer en exemple comme laboratoire de ces technologies-là. Mais aux États-Unis, pendant les mouvements Black Lives Matter, la reconnaissance faciale a été utilisée. On a qu'à traverser la Manche et au Royaume-Uni également. En France, on a déjà la VSA qui s'est déployée au moment des JO avec une expérimentation qui était censé durer jusqu'en 2025, qui finalement, à l'occasion d'une autre loi JO, JO 2030, a été prolongée jusqu'en 2027, et qui, à l'occasion d'un autre projet de loi du ministère de l'Intérieur, pourrait être renouvelé jusqu'en 2030. On voit bien qu'il y a, depuis quelques années, enfin depuis un petit moment maintenant, une volonté des autorités françaises d'étendre toujours un peu plus les pouvoirs de surveillance et les outils de surveillance de la police. On a eu récemment des révélations faites par Disclose qui montraient que la police en France utilisait en toute illégalité la reconnaissance faciale sur leur téléphone de service dans la rue lors de contrôles d'identité, ce qui n'est pas du tout un cas prévu par la loi en France. Donc on voit bien, hein, ces dérives et ces abus, et je pense qu'on n'est pas encore au courant de forcément tout ce qui se passe, puisqu'on a besoin que des médias d'investigation puissent faire ce genre de révélations pour se rendre compte en fait de l'usage abusif. Donc personne n'est vraiment à l'abri en réalité, et l'argument sécuritaire qui est avancé ne doit pas masquer en fait les impacts en matière de droits humains. On nous dit finalement si j'ai rien à cacher, si vous n'avez rien à cacher, si vous n'avez rien à vous reprocher, c'est pas si grave. Est-ce que on donnerait son mot de passe de d'adresse email ou son code pour déverrouiller son téléphone à n'importe qui? Non. Mais est-ce que pour autant on a quelque chose à cacher? Non. C'est
1: on
2: juste.
1: On se promène pas nu dans la rue.
2: On se promène pas nu dans la rue. C'est l'intimité,
1: on y attend.
2: Voilà. Donc c'est cette réponse un peu systématique, elle ne tient pas. Par ailleurs, l'argument de la sécurité, il ne tient pas non plus. Il a été démontré à maintes reprises que ces technologies, alors déjà en matière de prévention, n'étaient pas efficaces. Elles n'empêchent pas un crime de se commettre, et en plus n'ont pas non plus d'effet dissuasif, puisque voilà, il y a toujours une manière de contourner. Donc l'efficacité n'est pas prouvée, et pour autant l'impact sur les droits humains, lui, est avéré. Et ça reste le choix fait par les gouvernements aujourd'hui. C'est cette espèce de techno-solutionnisme, cette idée de recourir de manière systématique, automatique, à des outils technologiques de surveillance qui seraient un peu magiques, une manière finalement très simpliste, rapide et très visible pour l'électorat de répondre à des enjeux qui sont beaucoup plus complexes. Et finalement, ça évite d'avoir ces discussions sur les causes profondes de ce fameux sentiment d'insécurité ou des inégalités, des discriminations, etc. Et c'est aujourd'hui effectivement une trajectoire qui est extrêmement inquiétante, qui a été adoptée en France, mais globalement, c'est un peu le cas partout dans le monde, qu'on essaye de contrer. En montrant évidemment l'impact sur les droits humains, en montrant l'inefficacité de ces systèmes, et surtout en dénonçant l'effet cliqué, parce que à chaque fois qu'on passe une marche, c'est ça le fameux effet cliqué, en technologie, on passe une marche, on revient pas en arrière. Et petit à petit, les libertés se réduisent, et ensuite c'est beaucoup plus dur de les reconquérir. Donc oui, ça fait partie des grands combats d'Amnesty. On demande l'interdiction de la reconnaissance faciale à des fins d'identification, on demande le retrait de tous les dispositifs de VSA en France et ailleurs, et on demande l'interdiction des logiciels espions hautement intrusifs et à minima un moratoire sur les autres. Donc il y a beaucoup de combats à mener, de mythes à déconstruire aussi autour de ça, et de replacer encore une fois l'humain et l'environnement au centre des discussions.
1: Je ne changerai pas une virgule à tout ce que tu viens de dire. Maryse, est-ce que la Ligue des droits humains s'intéresse aussi à ce sujet? C'est dans votre périmètre de travail?
0: Oui, absolument. Oui, la vidéosurveillance, c'est un combat depuis qu'il y a eu les premières caméras installées à Asnières ou à Levallois. Effectivement. C'est vrai que sur la VSA, il y a eu deux missions pendant les Jeux Olympiques, une mission flash de deux élus et la commission, rappelle-moi le nom, c'est un ancien conseiller d'État, donc une commission beaucoup plus large qui a, et donc ces deux rapports ont bien dit que la VSA n'avait pratiquement servi à rien, et y compris les deux élus ont dit que c'était parce qu'il y avait un déploiement de forces de sécurité plutôt bienveillantes, c'était l'esprit Jeux Olympiques, que tout s'était bien passé, ou plutôt bien passé. Il y a eu quelques alertes sur des soi-disant départs de feu, alors que c'était des reflets de phares dans des vitrines, des objets abandonnés qui étaient des personnes sans domicile fixe qui étaient assis sur le trottoir. Donc voilà, ça n'a servi à rien, mais comme a dit Katia, c'est pas un problème, on recommence, et on recommence l'expérimentation de l'expérimentation, hein. C'est le projet de loi Riposte du ministre de l'Intérieur. Et en fait, c'est absolument affolant, parce que hier j'entendais un débat et une journaliste spécialiste de la police qui disait il faudrait mettre la reconnaissance faciale pour les émeutes qu'il y a eu après, enfin les émeutes, si on peut appeler ça émeute, les casques qu'il y a eu après la victoire du PSG samedi dernier. Donc je trouve ça affligeant de s'en remettre à des outils de reconnaissance faciale pour ce genre de problèmes, quoi.
1: C'est vraiment le all-in au poker. Alors, je sais plus comment dire en français. C'est-à-dire, ça ne marchait pas avant qu'il y ait de l'IA dedans. Et en fait, maintenant, la solution serait de mettre de l'IA. Mais moi, quand on me dit ça, en fait, là, je suis complètement d'accord. Ça, tout montre que c'est inefficace. pour les raisons qui sont invoquées, mais par contre c'est très efficace pour une raison que finalement Katia tu montrais, c'était pour faire du clientélisme électoral, pour montrer qu'on fait quelque chose, pour gonfler les muscles, pour et puis pour contrôler la population. Là pour le coup ça marche très bien pour cet effet Big Mother, c'est-à-dire qu'on intègre en nous-mêmes les restrictions. Et là pour le coup ça marche très bien, mais on peut, il faut d'autant plus y résister, il me semble.
0: Marie, vas-y. J'ai retrouvé ce que je voulais dire tout à l'heure.
1: Ah, génial.
0: Non, c'est pas complètement déconnecté, puisque c'est pour l'interdiction des réseaux sociaux aux moins de 15 ans. L'idée, c'est de s'identifier quand on veut s'inscrire sur un réseau social. Ce qui signifie que tout le monde devra s'identifier. Donc il faudra s'identifier soit avec une carte d'identité, soit avec une reconnaissance faciale, enfin une identification avec un outil qui va déterminer votre âge en fonction de l'image que vous donnerez sur votre avec votre téléphone, ouais. Votre ordinateur. Donc ça, alors je pense que personne n'a conscience du fait que tout le monde devra s'identifier. Mais cette identification va permettre d'avoir une surveillance encore plus généralisée, puisqu'on aura toutes les données de tout le monde, enfin tous ceux qui...
1: C'est-à-dire qu'on va donner des données extrêmement sensibles à des tiers privés qui vont devoir les collecter.
0: Et quand on voit que, y compris la NTS...
1: l'Agence nationale des titres... Oui. Voilà.
0: Des titres sécurisés, donc qui permet de faire une demande de permis de conduire ou de passeport ou de carte d'identité... se fait pirater entre 11 et 13 millions de données, c'est quand même très inquiétant.
1: Voilà. Parfaitement. Je suis heureux que tu aies retrouvé cette idée. Je pense qu'elle nourrit très utilement notre conversation. Alors, je regarde. Il nous reste à peu près 5 minutes d'échange. Et on va essayer d'évoquer un autre sujet qui mériterait une émission à part entière, qui est environnementaux et sociaux. Là, je pense à l'extractivisme des terres rares, la gestion des déchets, à ce qu'on appelle les travailleurs et travailleuses du clic, souvent qui vivent dans le sud global et qui sans qui la modération des réseaux sociaux tels qu'ils sont, puis l'entraînement des IA serait tout simplement impossible. Donc on est dans une nouvelle forme de colonialité. Donc sujet extrêmement vaste. Bon voilà, peut-être nous donner les... Alors je ne sais pas si la Ligue des droits humains s'y intéresse. J'imagine qu'Amnesty International, qui est peut-être une dimension plus internationale, comme le dit, ça fait sans doute partie de vos champs de réflexion. Voilà, votre grille de lecture générale sur ces sujets.
0: Oui, alors pour la LDH, on est aussi membre de la FIDH, la Fédération internationale des droits humains. Donc on s'intéresse aussi à l'international. On travaille avec une organisation marocaine et une journaliste française de reporter, qui travaille sur les mines. Et donc là, c'est au Maroc, c'est une mine d'extraction de cobalt, alors qui sert pas directement à l'intelligence artificielle, mais qui va alimenter les big factories de Renault et de BMW pour fabriquer des batteries de voitures électriques. Donc bon, le lien n'est pas direct, mais on se bat contre les conditions de travail des mineurs. Alors c'est à Bouazer. Cette mine appartient à une entreprise qui s'appelle Managem, et cette entreprise Managem est détenue par le roi du Maroc. Donc c'est un combat un peu difficile. Mais on s'est intéressé aussi aux travaux notamment d'Antonio Casilli sur les annotateurs, donc les travailleurs du clic. Il a été un des premiers à dénoncer ces choses-là, parce que maintenant les annotateurs, c'est plus simplement quelqu'un qui voit un chat sur une image et qui dit c'est un chat. C'est quand même des choses beaucoup plus poussées pour reconnaître notamment un type de bateau dans un port, etc. Donc c'est vraiment quelque chose qui... Et donc ce sont des ingénieurs en principe qui font ce travail, et qui effectivement dans les pays qu'on appelle du sud global sont payés au lance-pierre, alors que ça coûterait très cher de les payer en France ou en Europe. Mais on ne se bat pas directement contre les data centers, mais là je pense que ça va arriver, puisque vu tous les projets merveilleux de data centers qu'a décroché notre cher président, on va être obligé de s'y mettre aussi.
1: Très bien, Katia.
2: Effectivement, Amnesty International en fait aborde la question notamment de l'IA et de l'IA générative en particulier, puis du déploiement de toutes ces technologies aussi du point de vue de la chaîne d'approvisionnement mondiale et donc de l'impact que ces technologies peuvent avoir sur la planète, sur l'environnement, sur les populations qui ne bénéficient pas forcément de ces technologies, voire même qui sont affectées par ces technologies en premier lieu, mais dont les ressources sont pillées, les ressources naturelles, les ressources en minerais, en eau, les terres, etc. Donc oui, il y a un enjeu extrêmement important aujourd'hui, parce qu'on voit bien, notamment avec l'essor de l'IA, à mesure que ces systèmes se développent, et notamment de l'IA générative, ce sont des systèmes qui sont de plus en plus gourmands en énergie, donc eau, ressources énergétiques, etc., de plus en plus gourmands en système de refroidissement, en infrastructure, en terre. Et donc ça, c'est pas abstrait. C'est-à-dire quand on parle de l'IA, on pense à quelque chose un peu d'immatériel. En réalité, c'est extrêmement tangible tout ça. Un centre de données, c'est énorme. Ça nécessite énormément d'énergie, d'eau pour refroidir les systèmes. Ça pollue aussi au niveau du bruit. Enfin, il y a vraiment un impact qui est extrêmement fort. Et quand on est en train de multiplier effectivement les promesses de construction de centres de données, ce qu'on vient dire en réalité, c'est que si on garde toute la chaîne d'approvisionnement, des populations dans la majorité mondiale vont être affectées de manière disproportionnée. Potentiellement, leurs terres vont être polluées. Potentiellement, elles n'auront plus d'eau. Potentiellement, l'extraction des minerais va générer des conflits et des morts. Et tout ça, en fait, c'est invisible. C'est finalement ça prend une dimension immatérielle, alors c'est extrêmement concret. Et donc oui, aujourd'hui on peut pas décorréler la question du développement technologique, du développement de l'IA des questions droits humains, mais des questions environnementales, des questions climatiques. Et encore une fois, si on se réveille d'ici quelques années, il sera trop tard, en fait. C'est les promesses aujourd'hui qui sont faites au nom de la technologie qui portent préjudice à tout cela. Donc oui, on dénonce évidemment ça de manière très forte. C'est pour ça que je disais tout à l'heure que les personnes concernées doivent avoir voix au chapitre, parce qu'elles voient en premier lieu les impacts sociaux et environnementaux du développement de ces technologies.
1: Eh ben, je suis désolé de devoir couper court un échange, mais je trouve que ce sont des beaux propos conclusifs. Et moi, je défends toujours l'idée que tout est lié en politique, et je pense que tu viens très bien de le redémontrer. Donc encore merci beaucoup, Katia Root. Donc tu es chargée de plaidoyer technologie et droits humains pour Amnesty International France. Maryse beaucoup à toi aussi, Maryse Artiguelon, co-responsable du groupe de travail Liberté et Technologie de l'Information et de la Communication pour la Ligue des Droits Humains. Je rappelle que vos deux organisations vivent aussi des dons et des contributions financières, et puis de l'aide bénévoles qu'on peut y apporter, donc n'hésitez pas, si vous vous retrouvez dans les engagements de ces organisations, pour aller les soutenir. Un grand merci encore, je vous souhaite une bonne suite de journée.
2: Merci beaucoup.
0: Merci.
1: Nous allons à présent faire une pause musicale. Alors, nous allons écouter un de mes morceaux préférés de notre playlist, Arcane par Cloud Kicker. On se retrouve juste après. Belle journée à l'écoute de Cause Commune, la voix des possibles.
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0: Nous venons d'écouter Arcane par Cloudkicker, disponible sous licence libre Creative Commons, attribution.
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0: Nous allons passer à notre dernier sujet. À cœur vaillant, la voix est libre de Laurent et Laurette Costi. Comprendre Internet et ses techniques pour mieux l'utiliser, en particulier avec des logiciels libres et services respectueux des utilisateurs et utilisatrices, pour son propre bien-être en particulier et celui de la société en général. Laurent Costi est administrateur de l'April et fait cette chronique avec sa fille Laurette. Donc je vous laisse en compagnie de Laurent et de Laurette pour leur 38e épisode d'À cœur vaillant, la voix est libre, intitulé aujourd'hui « Rétex Ipsum Laurette ».
2: Aujourd'hui, ma poussine, tu me racontes tes premiers ressentis avec ta nouvelle adresse mail et Thunderbird que nous avons installé à la dernière chronique.
3: J'ai pas envie, j'ai la flemme.
2: Aujourd'hui, ma poussine, contre 5 euros, tu me racontes tes premiers ressentis avec ta nouvelle adresse mail et Thunderbird que nous avons installé à la dernière chronique.
3: Ouais, mais encore un peu la flemme, hein.
2: Aujourd'hui, ma poussine contre 5 euros et une perle en plastique avec un collier de même métal, tu me racontes tes premiers ressentis avec ta nouvelle adresse mail et Thunderbird que nous avons installé à la dernière chronique.
3: Eh ben avec plaisir. Tu veux savoir quoi au juste? En fait, j'ai bien reçu tes mails, hein, qu'on soit d'accord, juste j'ai pas répondu.
2: Bon bah déjà, ça veut dire que la réception fonctionne. On a déjà la moitié du système qui est opérationnel. Ça se fête. Je t'envoie un mail de félicitations.
3: Youpi, jovial et sincère. Tu as réactivé dans Thunderbird la production d'un son pour chaque réception de nouveaux mails. Je suis la quintessence de la joie et du bonheur intense combiné.
2: Ouais, alors moi aussi je trouve que c'est génial. Et on peut même choisir son propre son. Figure-toi que sur mon Thunderbird à moi, s'ajoute ta dernière chanson, bifurquer et s'émanciper à chaque mail reçu. Alors, c'est un peu long, mes collègues devinent quand je consulte mes mails perso au boulot, mais moi je m'en lasse pas et puis je suis fier de toi.
3: Oh, c'est gentil, mais limite un peu malaisant quand même.

0: Ah, attends, je viens de recevoir un mail. Je vais couper le son parce qu'on enregistre. Si les gens ils veulent réécouter ta chanson, bah c'est l'émission 253.
1: Oui, le mail, c'est moi d'ailleurs. C'était pour te dire que le serveur d'envoi semble lui aussi bien fonctionner.
0: Mais alors, envoyer et recevoir des mails avec des fournisseurs alternatifs, c'est possible?
1: Oh, bah on dirait bien. Et je n'avais pas intégré ça, mais ça veut dire qu'il y a besoin de deux serveurs pour échanger des mails. Un pour envoyer et un pour recevoir. Et l'un peut fonctionner sans que l'autre ne fonctionne. Encore un truc appris à mettre dans ma besace.
0: Et il faut bien l'avouer, ce n'est pas une partie de sinécure que de garder en état ce système. Alors c'est rigolo, car peu après notre dernière chronique où on expliquait, en se donnant l'air expert, que le mail, ce n'était pas simple à gérer pour les fournisseurs alternatifs, Algou, au sujet de sa messagerie Galae, en remettait une couche.
1: Oui, dans leur lettre de mars estampillée des trois habituels choupinous sur iCat, ils évoquent que leur quotidien, je cite... Quand cela fonctionne, l'autoconfig d'un client de mail est magique. Vous saisissez votre adresse et votre mot de passe, et votre logiciel de messagerie trouve tout seul, entre guillemets, la bonne configuration des serveurs SMTP, IMAP, protocole, port, etc.
0: Je poursuis. Pourtant, nous sommes régulièrement confrontés à des problèmes de configuration de l'autoconfig chez nos clients, et c'est dans ces moments-là qu'on se replonge dans la complexité du mécanisme.
1: Et je conclue, l'exemple tiré de notre récente expérience passe par un simple ticket ouvert sur le forum dédié à l'autoconfig dans Thunderbird. Le résultat, un client qui s'y retrouve et une documentation de configuration qui s'améliore pour un guidage de nos clients encore plus efficace.
0: Tout ça pour dire que des gens humains, avec des vrais organes dedans et 4 à 6 litres de sang, se soucient des problèmes et ils enrichissent des communs. Merci à eux.
1: Après bon, c'est pas parce que ça fonctionne un jour que ça fonctionnera toujours. Et aussi, surveiller ces spams est une nécessité malgré les outils automatiques.
0: Tout à fait ma fée, en particulier avec Thunderbird, complémentairement aux outils que peuvent déployer les fournisseurs de mail, il y a une phase d'apprentissage durant laquelle, pour l'aider à affiner son filtre de spam, vous allez devoir les pointer manuellement pour ceux qui passent encore et qui arrivent dans votre boîte de réception.
1: Il faudra donc aussi de temps en temps regarder le dossier qui rassemble tous ces présumés spams pour blanchir les faux positifs. Je me demande si, pour des questions de simplicité, je ne vais pas juste réinvestir dans un pigeon voyageur à ce stade.
0: Alors, tu ne peux pas désactiver le son quand il arrive après un long voyage. Il fait « rouh ». Je pense d'ailleurs que c'est cette possibilité de désactiver le son sous

0: Word comparé à un webmail? Un mélange de tout ça? Je continuerai à te donner les arguments qui font que je l'utilise et, si tu restes sur webmail à l'issue de nos échanges, c'est que les fonctionnalités ne font pas le poids face aux habitudes. Et surtout, le plus important, c'est sans aucun doute de parvenir à migrer de Gmail à Tutamail de toute façon.
1: Et promis, j'essaierai d'écouter tes arguments. Cette expérience est intéressante et la confrontation de nos usages peut éclairer les impensés. C'est palpitant.
0: En attendant, on peut se pencher sur le changement du SE Windows pour le SE GNU Linux, qu'en penses-tu ?
1: Alors déjà, j'en pense que jamais tu t'arrêtes, qu'on dirait que t'as fait des enfants pour les passer sous GNU Linux, et que tu devrais peut-être expliquer aussi ce que ça veut dire SE dans la réplique précédente.
0: Dans SE penché ou dans ce Windows ?
1: Quand un derrière se pose, un coup de pied s'impose, évite le se pencher.
0: SE Windows, c'est pour système d'exploitation des gens sous Windows. Par contre, SE GNU Linux, c'est pour système d'émancipation des gens sous GNU Linux. C'est le même acronyme, mais ce n'est pas du tout la même chose.
1: Joli. Et je suis absolument certaine que tu passes des nuits entières pour produire ce type de répliques.
0: Cette donnée n'est pas publique pour des raisons principalement de sécurité. Bon, et pour ma question sur ta transition vers le système d'émancipation GNU Linux, je vais te laisser tranquille, toi et ton ordinateur. Mais je vais quand même te raconter une transition qui s'est bien passée. Là aussi, il s'agit de montrer que la montagne à franchir n'est peut-être pas au cœur du massif alpin, mais plutôt que l'on tend vers un ballon vosgien. Comme pour le changement de mail.
1: Oui, alors du coup, Lison t'avait mis en lien avec Violette, si j'ai bien retenu, une amie à elle, qui voulait installer GNU Linux sur un ordinateur qu'elle venait d'avoir, c'est bien ça ?
0: Oui, et je ne te cache pas que je ne m'attendais pas à ce que ça se passe aussi facilement. Surtout que quand je fais un truc, ça tombe toujours du côté de la confiture.
1: Oh, chaton !
0: Après, comme je n'ai pas croisé Violette et que je ne connais pas non plus ses compétences, il faut pondérer le résultat avec cet inconnu. Mais bon, accompagner une migration par mail et voir que ça aboutit, je n'aurais pas parié 5 euros et une perle en plastique avec un collier de même métal.
1: Et t'es sûr que c'était pas une IA avec qui t'as échangé ? Genre quelqu'un de mal intentionné qui te foutrait de faire une mauvaise blague ?
0: Alors c'est exactement la question que je me suis posée quand Violette m'a envoyé son dernier mail où elle disait qu'elle avait réussi. C'est pour cette raison que j'ai retranscrit nos échanges sur le site linuxfr.org avec un article intitulé « Installation de GNU Linux, quand ça se passe bien, autant le retranscrire ». Je me suis dit, si je me suis fait en papaouté, des habitués de LinuxFR sauront peut-être détecter s'il y a entourloupe.
1: Peut-être qu'on pourrait utiliser la technique du loup concentré recroquevillé. Ça ne démontrerait sans doute absolument rien, mais ça permettrait de filer une thématique au gré de nos chroniques, celle du loup. Par exemple, on informe Lison qui informe Violette que la chronique passe, ou on lui pointe le podcast après publication.
0: Oui, et ensuite ?
1: Bah là, on dit... Violette, si tu nous écoutes, peux-tu aller mettre un commentaire sur LinuxFR ? Tu peux entre autres écrire que Laurent et Laurette t'ont obligé à commenter l'article dans la chronique « À cœur vaillant, la voix est libre » et mettre le lien de cette chronique pour plus de transparence.
0: Effectivement, ça ne prouverait absolument rien, mais alors c'est rigolo. Je valide et je trouve chouette de ne pas être seule à passer pour un lourdeau. Merci d'être avec moi ma fille sur ce coup.
1: Pas de soucis.
0: Bon, c'est pas tout ça, je voulais aussi te parler des deux actions phares récentes de l'April. On n'est pas là pour peler de l'ail.
1: Laisse-moi regarder les actualités sur le site, je dirais au hasard, et parce que c'est dans ma réplique. D'abord, l'audition de l'April dans le cadre de la commission d'enquête de l'Assemblée nationale sur les dépendances structurelles et les vulnérabilités systémiques dans le secteur du numérique et les risques pour l'indépendance de la France. Et aussi notre participation à une opération collective devant le siège de Microsoft France pour enterrer symboliquement 240 millions d'ordinateurs.
0: Pas mal. On pourrait ajouter, parmi plein d'autres chouettes choses, l'article de Bouki, notre présidente, qui a répondu à une interview de Pierrick Marissal et qui est paru le 30 avril 2026 dans le journal L'Humanité. Et aussi dire qu'il ne faut pas hésiter à aller voir toutes les actualités. C'est fou de constater que de si petites équipes bénévoles et salariées réussissent à faire autant de trucs.
1: Et oui, c'est impressionnant. Et bah du coup, je vais te laisser pour aller augmenter ma cotisation mensuelle à l'April. C'est tellement beau. Allez, bise mon papa à l'oiseau tonnerre.
0: Tu as de saines occupations. À tout bientôt ma fille que j'ai faite pour la passer sous GNU Linux.
2: C'était la chronique à cœur vaillant, la voix est libre de Laurent et Laurette Costi dans un épisode numéro 38 aujourd'hui intitulé Retex Ipsum Laurette. Nous allons passer aux annonces de fin d'émission. Alors dans les annonces, bon je vais faire vite étant donné l'heure, mais la soirée de contribution libre jeudi 11 juin à la FPH, la Fondation pour le Progrès Humain, qui sera d'ailleurs l'invité de l'émission mardi 9 juin, premier samedi du libre, le samedi 6 juin de 14h à 18h au Carrefour Numérique de la Cité des Sciences à Paris, cause commune.

propose également un rendez-vous convivial chaque premier vendredi du mois à partir de 19h30 et la prochaine soirée radio ouverte aura donc lieu le vendredi 5 juin. Et j'ai aussi envie de mentionner un événement en ligne le 17 juin, un webinaire en direct avec l'équipe de Paeco, logiciel libre de gestion associative, un beau projet porté par des personnes super que nous avions d'ailleurs reçu le 4 février 2025 dans Libre à vous dans l'émission 234. Et je vous invite comme d'habitude à consulter le site de l'agenda du libre, agendadulibre.org, pour trouver des événements en lien avec les logiciels libres ou la culture est près de chez vous ainsi que les associations qui les font vivre. Notre émission se termine. Je remercie les personnes qui ont participé à l'émission. Vincent Cala, Maryse Artiguelon, Katia Roux, Laurent et Laurette Costille, aux manettes de la régie aujourd'hui, Julie Chomard. Merci également aux personnes qui s'occupent de la post-production des podcasts. Pour cette émission, ce sera Elodie Denis Giron, donc, qui s'en occupera. Merci aux personnes qui découpent les podcasts complets des émissions en podcasts individuels par sujet, Quentin Gibaud, Théocrite, Tinui, bénévole à l'April et Frédéric Couchet, mon collègue. Merci également à Marie-Odile Morandi et le groupe Transcription, qui permet d'avoir une version texte de nos émissions. Nous vous remercions d'avoir écouté l'émission. Si vous avez aimé cette émission, n'hésitez pas à en parler le plus possible autour de vous et à faire connaître également la radio Cause Commune, la voix des possibles. Notre prochaine émission aura lieu en direct mardi 9 juin à 15h30 et nous recevrons, comme je le vous disais, la Fondation pour le Progrès Humain pour échanger sur son usage et son développement de logiciels libres au sein de la Fondation. Nous vous souhaitons de passer une belle fin de journée. On se retrouve en direct donc mardi 9 juin. Et d'ici là, portez-vous bien.

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1: Bienvenue au château de Bourdeille. Donc ce qui est assez étrange quand on arrive dans cette cour d'honneur, c'est de voir ces deux châteaux côte à côte. Il y a deux périodes. C'est quand même très original en Périgord. Donc on a tous les éléments défensifs, les mâchicoulis, le chemin de ronde, le donjon. Hein, bien sûr, 35 mètres de hauteur, un des plus hauts du Périgord. Et là, on ne peut pas le manquer. Un panorama exceptionnel sur 360 degrés, sur toute la vallée de la Dronne que nous avons ici au niveau du village de Bourdeille, qui est magnifique. On va arriver dans la magnifique cour médiévale du château. Alors ici, on est dans la Aula. La Aula, c'était la salle du seigneur. On peut imaginer ici une grande table avec des planches et des tréteaux, avec des assiettes. Attention, on mangeait encore avec les doigts. Oui. Et surtout, on dressait la table, on mettait la table à cette époque. Donc ici, on peut imaginer le seigneur, on peut imaginer aussi des danses, des animations particulières avec des jongleurs, pourquoi pas. Et un petit peu plus loin, vous avez ce qu'on va appeler la caméra, qui était la chambre du seigneur. Et qu'on va ouvrir la fenêtre, on a la Dronne avec... On domine ici, c'est un endroit stratégique où on domine la Dronne, qui était avec le pont un petit peu plus loin, où là où le seigneur recevait son octroi, donc une des richesses du château, puisqu'il contrôlait le passage ici de la rivière, pour les marchandises notamment. Et donc juste au-dessus, on retrouve les deux pattes de Griffon, qui l'emblème. Alors c'est toute une légende où Attilda de Bourdeille avait 7 fils et ses fils sont partis sur une île un peu étrange où il y avait des griffons et des êtres et des créatures fantastiques. Un de ses fils est parti sur cette île et il a coupé les pattes de ce griffon et c'est devenu l'emblème de la famille Bourdeille. C'est très agréable pour se promener et pour un peu flâner aussi ce château. On peut se poser, on peut regarder, apprécier, écouter le bruit de la rivière juste en bas. De cette Dronne magnifique. C'est des théâtrales qui ont lieu le 15 août. Et là, on fait revivre le château de manière un peu différente avec des musiciens, des saltimbanques, un peu comme à la Renaissance.

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1: C'est Maurice Méliès dans l'émission Mêliez-vous de ce qui vous regarde, mais surtout écoutez-moi. Alors c'est bizarre parce que je dis mêliez-vous de ce qui vous regarde et vous ne pouvez pas me regarder. C'est quand même bizarre ça, non? Hein? Oh, vous vous rendez compte? Si, il y a, c'est comment elle s'appelle, Jacqueline. Ouais, Jacqueline peut me voir, elle, c'est la seule. C'est la seule avec qui je peux parler et se voir. Vous vous rendez compte? Les progrès qu'il y a à la radio Liban-Périgord. Ouais, mais pas toutes les auditrices, hein, juste une seule, hein, pas plus. Hein. Mais je vous promets que de temps en temps, je change. Peut-être qu'un jour, ça sera votre tour aussi. Hein? Ouais, bah oui, mais bon. Par contre, il faudra prendre vos tickets à la caisse, hein. Et puis c'est pas donné, hein. Ça coûte cher, hein, pour être en direct avec moi, hein. Ne croyez pas que c'est gratos, hein, quand même. Hein. Bon, allez. Alors, aujourd'hui, j'ai une invitée, figurez-vous. C'est rare. Mais alors, celle-là, bon, ah ben non, vous ne pourrez pas la voir, non. Mais vous allez l'entendre, hein. Vous allez l'entendre. Elle s'appelle Patricia, ouais. Et alors, elle signe Pâte, je sais pas quoi. Pâte au gaz, je crois, non. Pâte... Non, pas Patacu, non, Jacqueline, allons, on dit pas des bêtises comme ça. Bon. Alors, vas-y.
2: Alors, Maurice, patatras, voyons.
1: Ah, voilà, patatras.
2: Avec moi, une catastrophe n'est jamais loin.
1: Ah.
2: Mais tu devrais savoir.
1: Faut s'éloigner d'elle, alors.
2: Hein, tu devrais savoir, ça fait 18 mois qu'on se fréquente avec les hydropathes dont tu es le président. Et oui, déjà, oui. Le temps passe vite.
1: Alors, 9 et 9, 18 ?
2: C'est ce qui paraît. Jusqu'à ce que la science évolue.
1: Je t'ai mis deux fois enceinte. Non, je blague.
2: Tu me rajeunis, Maurice, c'est gentil.
1: Bon, allez. Eh bien, pour la peine, parce que, bon, je suis quand même un mec galant, hein, vous le savez, hein, chères auditrices, hein, je vais lui laisser la privauté de lire le premier de ses poèmes. À toi, patatras.
2: Le premier poème s'intitule « Écrire ». Prendre un instant pour soi, comme un moment de joie, coucher ses émotions, sentir les connexions, jouer avec les mots, faire briller les sanglots, renaître de ses cendres, se louper, puis reprendre, partager ses émois, retrouver son éclat, libérer la colère, transmettre sa lumière, comme une délivrance, amour, délire, souffrance, coucher sur le papier des mots inexprimés, oser la démesure, oser fendre l'armure, ciseler le propos, peser le moindre écho, par chemin de traverse ou ligne ferroviaire, écrire comme on converse, ne plus jamais se taire.
1: Ah. Alors, je voudrais que tu m'expliques comment on peut renaître de ses cendres, parce que moi, je vais me faire incinérer. Hein, comment on fait?
2: Alors, j'ai ma petite idée sur la question.
1: Ah ouais?
2: Ouais, une certaine forme de spiritualité.
1: Parles, hein, parce que moi, j'aimerais bien renaître de mes cendres, ouais. Et même en décembre. Ouais, ce serait bien, hein. Je pourrais continuer de faire le Père Noël.
2: Les cendres dispersées au vent.
1: Bon, allez.
2: Allez.
1: Alors... J'ai retrouvé un vieux bouquin, parmi mes 500 ou 600 livres de poésie, et parmi mes 5000 livres, un bouquin. J'ai été obligé de, vous savez, de couper les pages, là. Vous savez, les livres ne sont pas encore, on appelle rognés, voilà. Hein. Alors, il est de, je ne sais plus de quelle date, bon, c'est pas grave. Ça s'appelle Fumé, alors Fumé, 1953, voilà. Hein. Et donc, ce n'est pas tout nouveau. Hein. Et alors, ce monsieur s'appelle... Alain Page. Alors, il n'y a pas de titre. Bon, c'est assez à cette époque-ci, mais il n'y a pas de titre. Un peu d'eau. Rien que trois gouttes. La première pour t'approcher, la seconde pour t'aimer, et la troisième. La troisième. L'effrayante troisième petite goutte, noyée dans le torrent pour t'oublier et dissoudre le terrible souvenir de tes yeux mouillés. Ton sourire a glissé sur une larme. Ton souvenir... était pour toi une arme. Et quand je t'ai quitté, j'appelais à moi la pluie des milliers et des milliers de gouttes claires, cristallines, qui sonnaient des heures sans lendemain, des heures du matin, des heures de tes mains. et chaque goutte me frappait, me battait. J'étais meurtri de pluie. Il pleure à toute heure, le jour, la nuit. Tu pleures mon cœur aujourd'hui, mais demain. Et chaque goutte me pénétrait. C'était encore un peu de toi qui me prenait. Et chaque goutte était un sourire, un baiser, un rire. Un lac immense dans tes yeux, sur le bord desquels je me promenais. Maintenant, il fait beau. Ben, il est pas sympa le mec, hein, parce que ça veut dire que quand il était avec elle, il faisait pas beau. Hein. Ben, elle avait qu'à lui payer un parapluie. Bon. Attendez, je regarde s'il y a... Oh, mais c'était pas fini. Ah, ils sont cons, ben oui, mais c'est le problème, c'est que la page n'était pas découpée. Hein. Alors, il fait beau. Bon, il fait beau. Ça, c'est son problème. Hein. Ici, je ne sais pas quel temps il fait. Vous regarderez la météo tout seul. Hein. Il n'y a plus d'eau. Mon cœur est sec et mon corps... Vite, un peu d'eau. Rien que 3 gouttes pour sonner les quarts et les demi de ma nuit. La première, la seconde et la troisième. 1, 2, 3. 3 petites gouttes et puis s'en vont. C'est presque une chanson. Ainsi font les amants meurtris de la nuit. Ainsi font les amants meurtris de la pluie. Et alors, on aurait pu dire ainsi font les marionnettes. Hein ? Ben oui, parce que c'est ça la vraie chanson, en fait. Voilà. Alors, excusez-moi pour cette erreur poétique, quelque part. Hein ? Mais bon, c'est joli, hein ? Ben, j'aime beaucoup, moi. J'aime beaucoup ce qu'il a écrit. Ben, oui, parce que le mec, il va... Oh non, 1935, non, il est peut-être... 53, pardon, il est peut-être encore en vie, le mec, hein, Alain Page. Il s'appelle toujours Alain Page. Hein. Alors, je donne encore l'autorisation de lire avant moi.
2: T'es bien urbain.
1: Oui, vas-y.
2: Alors, je vais vous lire un poème.
1: Il faut savoir partager. Hein. Là, on partage un temps d'antenne.
2: Un poème de Jean-Pierre Haute.
1: Jean-Pierre Haute ?
2: Jean-Pierre Haute, qui fait partie des hydropathes. Ou tout du moins de La Vie Multiple.
1: Ah oui.
2: Voilà, qui est édité par Daniel Multiple,
1: qui est une autre association de Bergerac. Voilà. Mais on a des membres qui font partie des deux associations, les hydropathes et La Vie Multiple.
2: Voilà. Donc, ce poème s'intitule La prison des apparences et il est issu de L'immunité merveilleuse, qui est sorti aux éditions Sans Escale en 2024. Donc. Que se passe-t-il dans ton âme quand tu observes la danse des flammes, les cavernes rougeoyantes de la braise et les ombres agitées sur la paroi? Toute vision est à la lisière miroir du monde lorsque l'on veut triompher de la prison des apparences. À l'orbe obscure du monde correspond la face cachée de la lune que nul n'a jamais vue. Coulant d'une source invisible, ou par porosité, l'encre nocturne inonde l'univers dans ses replis. Lorsque l'aube pâlit sur la chair de la nuit, on peut triompher alors de la prison des apparences. Recouvrant en pensée, par fragments fabuleux, une étreinte dont on sort la chair encore émue et l'esprit évasif, la recomposer ainsi qu'un puzzle en motif sensible dans le réel d'un rêve, pour en prendre possession émerveillée, c'est ainsi que l'on triomphe de la prison des apparences. L'hibernacle est le lieu du séjour en soi-même. Se retrancher sur son propre désir confère une sorte d'individualité. Tout, pour nous devenir perceptibles, doit traverser un état d'âme, l'intime atmosphère qui nous est personnelle, afin de triompher de la prison des apparences.
1: Eh ben, dis donc, c'est beau ça. Hein, alors, je vais reprendre avec Yanis Ritsos. Alors, c'est un grec. Il a écrit un bouquin qui s'appelle « Tard, bien tard dans la nuit » et il a eu mes derniers poèmes. Alors, est-ce que ce sont ses derniers poèmes ? Bon. Et alors, il a deux titres, il a « Le temps des cerises ». Bon, je ne sais pas où il a été chercher « Le temps des cerises », s'il est grec. Hein. Bon. « La maison étrangère. La grille du jardin rouillée, des plantes grimpantes, la recouvre jusqu'en haut. Les propriétaires sont absents depuis des années. Peut-être sont-ils morts. Lui, voici des jours qu'il rôde autour de cette maison, comme s'il cherchait à en surprendre un secret, comme s'il voulait en explorer l'intérieur. Un soir, il a frappé leur toit de bronze avec insistance. La statue du hall lui a ouvert, il est entré. Il a monté l'escalier, rien. Les rideaux pendaient, tirés par des ombres. Les miroirs reflétaient confusément le silence des meubles et du piano. Une odeur funèbre de poussière, de bois vermoulu, et de suspicions secrètes. Sur la table, couverte d'une dentelle, une cage avec deux canaris, morts, personne. Il parvint avec peine à ouvrir une fenêtre pour regarder la mer. La mer violette et dorée du crépuscule, un caïque disparaît, happé par l'immensité, et soudain, il a senti que la statue de Hall se tenait derrière lui, en fumant un gros cigare de feu, le maître de maison. Ah, c'est beau, hein ?
2: C'est très beau.
1: Ouais, j'aurais bien voulu écrire ça, moi. Hein ? Mais moi, j'aurais pas mis une statue, j'aurais mis, je sais pas, un phoque ou une girafe ou une guenon. Ça aurait été mieux, hein ? Bon. Chacun ses fantasmes. Alors, j'essaie quand même de lire un de mes poèmes, quand même. Hein. J'en ai quand même fait 1765. Hein. Alors, si moi, pendant une émission, je suis pas capable de lire un de mes poèmes, où est-ce qu'on va, hein ? Allez, tiens, alors, c'est sorti d'un récit, retour d'un voyage fabulé en Haïti, figurez-vous. Alors, je sais pas, hey, Jacqueline, tu peux me dire si Haïti a gagné contre une équipe de l'Amérique latine ben, en ouverture du mondial ? Ah, t'as pas à y répondre, parce qu'ils avaient gagné, ils avaient été à 1-0 déjà. C'est eux qui ont marqué le premier but. Bon, ah oui, je sais bien que c'est pas de la poésie ce que je te demande, mais quand même, bon, merde. Il n'y a pas beaucoup de marge entre la poésie et le football. Tu sais, il y a un espace, tu vois, c'est tout. Poésie, football, un espace entre les deux, c'est tout. Bon allez, va chier. Et viens plus m'emmerder, hein, bon. Alors, il y avait un vol de naïfs là-bas. Alors, vous savez que les naïfs, c'est la peinture haïtienne. Hein. Alors, j'ai écrit ça le vendredi 23 février 2002. Et à 23h05, heure locale. C'est-à-dire le soir, alors que c'était peut-être le matin ici en France. Hein. Les naïfs encore chauds du matin, orphelins d'un cadre de bois exotique le soir, traversaient une mer sans en connaître leur destination. Roulés par une main les unes contre les autres, les femmes du marché de Port-au-Prince subissent le froid d'une soute à ragots volants. Le peintre haïtien de Boca Chica nourrissait 1000 bouches de femmes et d'enfants de Jérémiade en cerf-volant avorté par le vent. Le décalage désordonné en plein vol de vergogne remettait les pendus à l'heure en nous éloignant de la corde raide tendue par cette misère. La nuit poussa le jour par un hublot vantard, sans se douter qu'il reviendrait plus tôt que le crépuscule le prévoyait. Alors l'idée c'est que j'ai acheté des peintures naïves là-bas. Mais on avait enlevé les cadres et on avait roulé les toiles. De façon que ça, dans l'avion en retour, bon, ça ne prenne pas trop de place et puis ça n'encombre pas les cabines, enfin la cabine. Et donc à mon retour, eh ben, j'ai refait faire des cadres et on les a remis dans leur position initiale. C'est-à-dire, voilà. Alors j'en ai chez moi, je dois avoir, je ne sais pas, 7 ou 8 peintures naïves haïtiennes, voilà. Alors, ils étaient à Boca Chica parce que il fallait mieux vendre ces tableaux aux touristes qui étaient à Santo Domingo qu'en Haïti. Donc, à Boca Chica, c'était que des peintres naïfs, bon, à la fois naturellement haïtiens, mais aussi de Santo Domingo. Hein. Parce que les touristes, il n'y en avait pratiquement pas en Haïti. Hein. Nous, on était en Haïti pour faire de l'humanitaire. On n'y a pas été pour faire du tourisme. Alors qu'il y a des plages qui sont belles, hein, mais qui ne sont pas entretenues. Quoi. C'est-à-dire que si jamais un hôtel venait à se construire là-bas et que les plages étaient entretenues, il ferait la pige à Santo Domingo, hein, facilement. Hein. Voilà. Donc l'idée... Alors oui, là, je vais un petit peu plus loin que le poème, parce que c'est bien de raconter un petit peu pourquoi il a été écrit, où, comment et dans quelles circonstances. Hein. Alors, tiens, patatras... T'es pas encore tombé de ta chaise, patatras ?
2: Eh non, même pas. Ce que tu dis, je sais pas, ça me donne envie de lire ce poème de Jean-Marie Blanche, qui est le fils de Francis Blanche, qui s'appelle...
1: Ah voilà, Francis Blanche, le fils de Francis Blanche.
2: Ouais, tout à fait. L'enfant mammouth. L'erreur l'a emporté sur le grand ordinateur. La discrimination ne s'apprend plus, et les églises ont disparu. La science n'a plus de cimetière. Les vieux livres brûlent, faute de lecteurs. Le soleil édite sa toute dernière exposition. L'arc-en-ciel effondré au fond de l'horizon. Les couleurs dégradées quitteront les musées. et la terre, mise à nu, s'arrête de tourner. Le dernier des mammouths, réfugié de l'Arctique, au visage couvert de verre néolithique, caché derrière un masque en carton recyclé, recherche le repos devant le mur effondré. Et si nos enfants s'amusent à découvrir la terre, ne refuseront-ils de continuer la guerre ? Le soleil se relèvera et l'éveil encore sonnera. J'ai pensé à lire ce poème parce que quand tu évoques Haïti, ouais. Moi ça m'évoque la guerre, la misère.
1: Le dernier mammouth, voilà. C'était Alain Bernard. Hein. Le dernier mammouth, c'était Alain Bernard au final. Parce qu'il adorait les animaux préhistoriques. Hein. Il est incroyable. Hein. Il a écrit des poèmes là, sur les animaux historiques, les préhistoriques. Il faudrait qu'un jour je vous en lise quelques-uns. Et puis en même temps, c'est une façon comme l'autre de faire revivre Alain Bernard quand même. Hein. Parce qu'il en a laissé des poèmes aussi, lui, hein, ou des textes. Des récits marrants. C'était certainement le personnage à Périgueux auquel j'avais fait le plus de photos dans des costumes différents. Mais des costumes de carnaval, hein, pas les costumes trois pièces, cravate, chemise blanche. Hein. Incroyable, incroyable. Il adorait se déguiser. Même en dehors du carnaval, il se déguisait. Il se pointait aux réunions du Club de la Presse, par exemple, déguisé. Carrément. Incroyable. Alors, il y a une fois que je l'engueulais. Il s'était pointé en Père Noël pendant que je faisais le Père Noël. Là, je lui ai dit, fous le camp. Tu feras le Père Noël tout seul, mais pas avec moi. Hein. Vous vous rendez compte, les gamins, ils savaient plus. Alors, comme il était beaucoup plus petit, les gamins, ils disaient, c'est peut-être le lutin, mais il ne faut pas qu'il s'habille comme le Père Noël si c'est le lutin. Hein, c'est normal, quoi. Hein. Bon, allez, je vais vous lire un poème, et ça sera à vous de chercher quel est l'auteur. Ouais. Et à quelle hauteur, hein ? Le contrôleur, oui. Allons, allons, pressons. Allons, allons, voyons, pressons. Il y a trop de voyageurs. Trop de voyageurs, pressons, pressons. Il y en a qui font la queue. Et il y en a partout, beaucoup, hein ? Le long des débarcadères, ou bien dans les couloirs du ventre de leur mère. Allons, allons, pressons, pressons sur la gâchette. Il faut bien que tout le monde vive. Allez, tuez-vous un peu, allons, allons, voyons, soyez sérieux, laissez la place. Vous savez bien que vous ne pouvez pas rester là, trop longtemps. Il faut qu'il en ait pour tout le monde. Un petit tour, on vous l'a dit, un petit tour du monde, un petit tour dans le monde, un petit tour où on s'en va, allons, allons, pressons, pressons. Soyez polis, ne poussez pas. Personne ? Eh bien, c'est Prévert. Ben oui, ben bien sûr, ça peut être que Prévert. Ça peut être Prévert ou Mélier, c'est tout. Ah. Parce que oui. Vous savez que moi, je m'inspire de Prévert. Je ne copie pas. Hein, s'il a dit pression, pression, je ne vais pas écrire pression, pression dans un poème. Hein, non. Je dirais, je mettrais magne-toi, magne-toi. Voilà, ben pareil. Hein. Et voilà, donc c'est Prévert. Eh ben oui, oui. Et vous êtes étonné, hein, hein, Jacqueline, hein, ça t'embouche un coin. Hein. J'en étais sûr que tu ne saurais pas ce qu'il sait, toi. Tu es ignare, tu es illettré. D'abord, je ne sais pas pourquoi je vais rester avec toi, tu vois. Moi qui suis quelqu'un de lettré, un artiste, tu vois, je fais... tiens, bientôt, je vais faire un salon du livre dans le couloir de Auchan. Oui, le 12 septembre, figure-toi, pour vendre mes livres. Tu te rends compte, tous les gens d'Auchan vont venir m'acheter des livres, des centaines de personnes par jour. Ouais. Tu te rends compte un peu ? Oh, ça va être beau ! Oh ! Et puis j'ai quelqu'un qui va me faire un article qui va passer au mois de novembre dans une revue artistique, ouais, avec mes tableaux. Mais tu les as vus, mes tableaux, bon. Ah, ça te plaît pas ? Eh ben, va te faire foutre. Non, mais arrête un peu, hein, tes conneries, hein. Je vois pas pourquoi je reste avec toi. Oh, merde, alors. Fais gaffe, parce que je vais te virer de ma liste, hein. Ouais, ouais, t'inquiète pas, tu vas voir. Alors, sois sage, reste un peu tranquille, hein. Et puis, je te demande pas de m'obéir, parce que je suis pas un tyran, moi, hein. Je suis plutôt un mec sympa, bon, hein. Donc tu devrais le comprendre, ça, quand même. Allez, bon, allez, patatras, vas-y.
2: Là, je pense que la transition est bien trouvée, hein, sur un texte qui s'appelle Hydropathe. Vous avez dit Hydropathe ?
1: Oui, oui, Hydropathe.
2: Oui, Maurice, président des Hydropathes. Ouais, ce texte est pour toi.
1: Et depuis 25 ans, je comprends. Et tu sais à cause de quoi je suis le président ? Il n'y a que moi qui sais faire les frites belges.
2: Oui.
1: Et voilà,
2: je sais. C'est pour ça. Je sais. Enfin, Ch'ti, attention, donc j'avoue, je m'incline.
1: Les frites ch'timi, mais inspirées par les frites belges. Voilà. Et les frites wallonnes, pas les flamandes.
2: Ah, bien sûr, bien sûr. Allez, hydropathe, vous avez dit hydropathe. C'est quoi cette nouvelle mode de tout pathologiser? Moi aussi, monsieur, je suis hydropathe. D'ailleurs, on a tous un côté hydropathe. Absolument. L'eau rend malade, c'est connu. Ça tombe bien, il n'y en a presque plus. Au café, par exemple, pas plus tard qu'hier, que croyez-vous que j'ai vu? Des hydropathes, plein d'hydropathes. Ah ça, je vous garantis qu'ils ne buvaient pas d'eau. Des pastis, des bières, du vin, oui, mais pas d'eau. Ou alors, juste une goutte pour le pastis. Nous, les Français, on est tous hydropathes. C'est pour ça qu'on a la langue bien pendue. Et oui, l'alcool, ça vous libère. On parle vite, on parle beaucoup, on parle si bien. Enfin, pas tout le monde. Ma voisine, par exemple, bon, je ne vais pas m'étaler. Hein. Bref, je suis hydropathe, même s'il est vrai que des femmes hydropathes, il y en a moins. Ce sont surtout les messieurs, comme vous, les hydropathes. D'ailleurs, tout aurait pu ne pas commencer. En effet, monsieur Émile Goudeau aurait pu l'apprécier, l'eau. Et Zou, plus d'hydropathe. Nous aurions tous baigné dans la ouate. Pour le coup, Caroline aurait pu changer de pull et intégrer le cercle au lieu de jouer aux cartes. Mais ouf, rien n'est vraiment disparu, car hydropathe, même si cela rime avec psychopathe, ne rime pas avec masculiniste, parfois juste avec fumiste ou plombier chauffagiste. Chers amis hydropathes ou bien sympathisants, c'est le verre au lever à la santé de Dionysos et de Mercure que l'amour des grands crus me fait écrire ces vers, avant que d'avoir bu ou de rouler par terre. Je vous dédie ces mots d'espoir pour le futur, et surtout à toi bien sûr Maurice. Vive les hydropathes, même manchot, même cul-de-jatte. Enfin c'est pas ce que je te souhaite Maurice, on est d'accord. Compagnons d'exutoire, de joyeuses soirées. Parmi vous, je ressens le bonheur d'exister.
1: Oh, super. Oh. C'est une belle éloge hein, sur les hydropathes. Hein.
2: C'était pas difficile à écrire.
1: Non, mais tout le monde, ça remonte à 1879.
2: Oui, oui, oui. Hein,
1: et
2: oui,
1: on
2: oui.
1: est en 2026.
2: Oui.
1: C'est certainement... Tu vois, on a duré plus longtemps que Louis XVI et Louis XIV. Réunis.
2: Oui.
1: Ah ouais. Hein, incroyable. Et donc, c'est moi le roi. Est-ce que je suis le président?
2: Vu ce qui se passe actuellement, oui, on peut le dire comme ça. Oui.
1: Et moi, le président, j'ai duré plus longtemps et je vais durer plus longtemps que Macron.

0: Et les Sarges, c'est un poète, malheureusement il est décédé il y a quelques années, un très grand poète, qui était donc Périgourdin. Et je vais vous lire un de ses poèmes, bon il n'a pas fait de titre, mais bon, des fois on peut se permettre de ne pas faire de titre. Bon. J'ai jamais réussi à faire un poème sans titre, ouais, je ne sais pas pourquoi. Des chiens aboient dans la forêt, à la poursuite de quelques chevreuils, et le coucou répète obstinément son cri désagréable. C'est le printemps, dit-on. Le printemps. Et vous ne vous réjouissez pas ? Non. Je me souviens de très lointains instants où je prenais la vie à bras le corps et je me déclarais vainqueur sans avoir triché. Bah, ou si peu. Les dieux qui nous gouvernent se moquent bien de ce que fait battre, ce qui fait battre notre cœur. Ce rit des souvenirs qui nous consolerait de vivre trop longtemps. Ils lancent des meutes pour débusquer nos rêves pourris sous les fougères du temps. Bon appétit, vorace, et l'inlassable coucou rabâche la morale de cette dérisoire aventure qu'est la vie d'un mortel. Bernard Lesfarge, voilà, très connu, hein. Très connu. Alors, allez, on fait un échange à toi, patatras.
1: Alors... Chanson pour mon chat, non chantée, mais vous pourrez trouver la version chantée sur le site Facebook.
0: Alors attention, il te reste 3 minutes, j'espère qu'il est plus court que 3 minutes. Hein.
1: Ouais.
0: Bon, ça va alors.
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0: Bon, ben, à partir d'aujourd'hui, je m'appelais mon chat. Alors, on a peut-être le temps de passer... Attends, le premier, il fait combien ? Non, 3-4. Ah, tu passes le deuxième, une 16. Alors, oui, c'est les défroqués, et vous allez savoir pourquoi. Ce sont des moines défroqués du Moyen-Âge. Et c'était... ça s'appelait pas Carmina Burana à l'époque, mais après, en 1935 ou 39, je ne sais plus, Karl Hoff a fait une version plus moderne qui s'appelait Carmina Burana.

Voilà, alors bon, c'est court, hein, mais ça fait partie de toute une série de chansons, en fait. Il y a tout un CD comme ça, aussi bien sur la version des moines défroqués, donc de Moyen-Âge, que la version de Carmina Burana. Hein. Voilà, on va être obligé de se quitter, déjà, malheureusement. Bon, Jacqueline, je passerai pas aujourd'hui, hein, donc c'est pas peine de sortir la friteuse. Hein. Non, non. Tu m'as trop emmerdé tout à l'heure, non, non. Hein. On va remettre un petit peu les pendules à l'heure. Hein. Ouais, ouais, figure-toi. Hein. D'ailleurs, tu vois, il est bientôt l'heure. Hein. Bientôt l'heure que tu vois, j'arrête l'émission. Hein, c'est pas à cause de toi, mais presque. Ouais, oui. Allez, chers amis, chères auditrices, chers auditeurs, je vous aime. Et comme je vous ai dit, à partir d'aujourd'hui, je m'appelle Le Chat. Voilà.

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1: Alors on va regarder ensemble cette étonnante falaise. 66 mètres de haut, de calcaire devant nos yeux. Bien sûr, quand on passe dans la vallée, on ne peut que s'empêcher de la regarder. Parce que déjà, elle est lumineuse avec le soleil. Mais à l'époque préhistorique, Cro-Magnon est semi-nomade. Donc nos ancêtres cherchent un refuge. Et il y a une particularité au pied de ces falaises, c'est qu'il y a des abris sous roche. Alors un abri sous roche, c'est tout simplement un creux qui va permettre aux gens de venir s'y établir. Nous arrivons sous l'abri des Marseilles, qui est quand même l'un des plus grands abris d'Europe préhistorique. Il fait 50 mètres de longueur, 15 mètres de profondeur et une hauteur moyenne de 4 mètres. Et même à la préhistoire, il était encore plus haut. Le sol a monté avec le temps parce que la roche, elle se dégrade sous les effets du temps. Et donc, ça a monté de 7 à 8 mètres en moyenne sous l'abri. Et il y a une particularité aussi devant nous, côté extérieur, c'est qu'on a des roches effondrées. Parce qu'il n'y a pas que ça, c'est que l'eau, comme on a vu dans la grotte, traverse les falaises, la paroi. Et donc, on a ces infiltrations d'eau qui provoquent la fissuration des roches du haut de la falaise. Et donc, on a eu quelques éboulements par le passé. C'est pour ça que l'abri est en partie masqué par ces éboulements devant. Et il y a un luxe à vivre ici. On l'a à la maison aujourd'hui, on s'en rend même plus compte. Mais c'est qu'il y a le robinet. Il y a une source à bon débit qui probablement existait déjà à la préhistoire. Donc on imagine ces personnes en train de boire, prendre l'eau pour faire la cuisine, laver les peaux de bêtes. Et un abri quand même qui a changé, comme je vous disais. Et pour vous donner un ordre d'idée, regardez, c'était le sol 15 000 ans, en bas. Et là, vous voyez, c'est le sol 2026, là où on marche. On n'y comprend plus rien hein, quand je dis ça. Mais c'est tout simplement qu'il y a eu les archéologues qui ont été sélectifs sur un des côtés de l'abri à fouiller. Alors, des événements. Alors, il y a la visite à la lampe tempête qu'on fait notamment tous les lundis et jeudis soirs à 18h en ce moment. Aussi un atelier Cro-Magnon où on apprend en fait les gestes de la préhistoire. On montre comment on allume le feu, comment on allumait le feu avec les pierres, les gestes du chasseur à fabriquer une tente préhistorique.

sont dégoûtants, ils ne ferment jamais leur bouche, ils enculent les mouches, même pas une seconde, ils s'arrêtent, quoi. Les gens sont dégoûtants, un peu déroutants, mais surtout dégoûtants.

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1: La guerre des prix. À la fin, c'est toujours une question d'argent. Voilà la sentence qui frappe la fin du premier film d'Anthony Deschaux, qui pour ses 96 minutes a fait le choix du thriller social. Audrey, fille d'agriculteur et chef de rayon dans un hypermarché en province, se voit propulsée à la centrale d'achat de son enseigne afin d'y défendre la filière bio et locale. Alors qu'elle fait équipe avec un négociateur aux méthodes redoutables, Audrey va devoir se battre pour faire exister ses convictions au sein d'un système impitoyable. Ce drame tente de faire la synthèse entre trois films qui étaient des réussites. Ressources humaines, Le petit paysan et La loi du marché. L'idée est plutôt bonne et bien exploitée. Une jolie surprise soutenue par un excellent casting à voir. Bon, on s'en doute, on ne sort pas de là en faisant des claquettes. Mais si ce film n'avait qu'un intérêt, ce serait de mieux nous faire comprendre les rouages entre éleveurs, distributeurs et industriels de l'agroalimentaire. Ici, spécifiquement, dans la filière laitière. Vous allez me dire, oula, sujet aride, sujet difficile. Pas du tout. On oublie très vite tout ce que ce film pourrait avoir de didactique. C'est un thriller, je le répète, et on est pris par les rebondissements du scénario, même si on aurait pu se passer de la bluette qui ralentit et n'apporte rien. L'idée de ce film est venue à notre cinéaste lors d'une intervention dans un séminaire d'entreprise. Lorsqu'il a entendu en préambule cette formule glaçante, on est réunis aujourd'hui dans cette salle pour savoir qui sont les requins et qui sont les requins tueurs. Et nous, les requins, on n'en veut pas, ce qu'on cherche, ce sont des requins tueurs. Aussi effrayants que fascinants. Cela nous donne ce drame social froid, rigoureux, direct, sans compromis et formidablement efficace. Laissez-vous faire, je ne sais pas si vous aimerez encore les yaourts après le Mofin, mais vous aimerez encore un peu plus le cinéma quand il se révèle politiquement utile. Anna Girardot, sans doute dans son meilleur rôle à ce jour, est parfaite de bout en bout. On la suit pas à pas dans son parcours d'initiation, dans un monde où la seule loi se résume par marge ou crève. Mais que dire de l'impressionnant Olivier Gourmet, toujours aussi juste, un formidable acteur. Julien Frison, from the French Comedy, est lui aussi parfait. Ajoutons à ce trio central Jonas Bloquet, Yannick Choira et Aurélien Petit. Un bon moment de cinéma, certes, classique dans sa facture, mais dont le réalisme fait froid dans le dos.

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2: Merci d'être fidèle au programme de RLP, Radio Libre en Périgord, et d'être de plus en plus nombreuses et nombreux à nous suivre sur nos antennes 102.3 FM stéréo ou radiolibreenpérigord.com sur Internet, également sur toutes les plateformes de streaming radio sur vos téléphones portables. Merci d'être fidèle à notre rendez-vous tous les samedis après-midi à 16h ainsi que tous les lundis soirs à 17h ici dans le grand studio de l'émission La Clé des Champs. Ce soir, l'émission que vous allez entendre est quelque peu spéciale puisqu'il s'agit de la 100e émission de cette série, 100e programme classique donc diffusé sur les ondes de RLP, sans compter bien sûr les quelques émissions spéciales, dont celle sur les orgues de Montpon-Ménestérol avec l'organiste Francis Chapelet. Ce soir, une émission spéciale. Une émission différente aussi, puisqu'elle est consacrée à une rencontre, celle d'un groupe de 3 jeunes musiciens avec un compositeur oublié. En 2022, ces 3 jeunes musiciens, en effet, découvrent dans les archives françaises de la musique du XVIIe siècle un recueil de sonates oubliées. Il est signé d'un compositeur très en vogue à son époque, mais oublié depuis 3 siècles, un certain Charles-François Grégoire, de La Ferté. 3 siècles durant, le silence de Charles-François Grégoire de La Ferté s'est étendu comme une page blanche dans l'histoire du baroque français. Ce compositeur, adulé à son époque, mais disparu des mémoires, semblait condamné à l'oubli. Jusqu'à ce que 3 jeunes musiciens, en 2022, redécouvrent l'unique recueil de ses sonates qui nous est parvenu. Des sonates pour violon et basse continue. Parfois, une rencontre agit comme une étincelle et soudain tout s'éclaire. Une fois n'est pas coutume. Ce soir, dans l'émission La Clé des Champs, tout commence par un grand silence.

Michael Besson de Troyes, vous venez d'entendre la 11e sonate de Charles-François Grégoire de La Ferté. Il y avait 3 mouvements successivement récit, gigue et vif et fort. Je vous propose à présent d'écouter, toujours extraite du premier livre, des sonates pour basse de viol et violon baroque de Charles de La Ferté, la sonate numéro 5. Vous allez entendre successivement, lentement et marqué, puis un second mouvement, léger.

Traité de 1707, le premier livre de sonates pour violon et basse de viol de Charles-François Grégoire de La Ferté témoigne des qualités musicales superlatives de ce musicien oublié de l'histoire de la musique. Les sonates de Charles de La Ferté ne sont pas de simples compositions musicales. Elles sont bien plus que ça, en effet, puisqu'elles illustrent le changement important des styles musicaux de leur époque et l'évolution du rôle du violon dans la tradition musicale française. En effet, avec le violon et la basse, La Ferté s'éloigne des instruments solistes dominants de la chambre du roi, comme la viole et le clavecin, enrichissant ainsi le répertoire de la musique baroque.

RLP 102.3, vous venez d'entendre la 8e sonate de Charles-François Grégoire de La Ferté, 3 mouvements, successivement, gravement, courante, puis enfin, gigue. Je vous propose à présent d'écouter, toujours extraite du premier livre de sonates pour basse de viol et violon baroque de Charles de La Ferté, la sonate numéro 9, successivement allemande, gavotte, puis enfin rondo.

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magnifique. C'était à l'instant sur RLP le premier mouvement de la seconde sonate de Charles-François Grégoire de La Ferté, un compositeur oublié, un répertoire oublié également, retrouvé fortuitement par trois jeunes musiciens dans les archives, un recueil unique qui est parvenu jusqu'à nous, trois siècles après. C'était en 2022. Il arrive, parfois, qu'un ensemble instrumental naisse d'un choc esthétique. En 2022, trois jeunes musiciens, explorant les archives françaises de la musique du XVIIe siècle, tombent sur un recueil de sonates. Le recueil d'un certain Charles-François Grégoire de La Ferté. Ce compositeur, pourtant très actif dans les cercles parisiens de son temps, est aujourd'hui presque invisible. Aucun disque, peu de traces dans la mémoire musicale collective. À la lecture de ces pages, une évidence s'impose pourtant. Ce langage ne ressemble à rien de connu. Héritier de Lully, pour son élégance et sa clarté, il est traversé d'une sensibilité italienne. Liberté du rythme, audace du contrepoint, souplesse du phrasé. Il se tient, ce Charles de La Ferté, à la frontière. Une frontière entre deux mondes.

Pierre Elbaisson de Troyes, vous venez d'entendre à l'instant la quatrième sonate de Charles-François Grégoire de La Ferté. Il y avait deux mouvements, gracieusement suivis de gigues. Je vous propose à présent de retrouver une nouvelle fois extraite du premier livre de sonates pour basse de viol et violon baroque de Charles de La Ferté, la sonate numéro 12 avec deux mouvements, vivement pour le premier, et le second, il s'agit d'un récit de basse. Est-il utile de rappeler qu'il s'agit ici d'une basse de viol?

L'ensemble, La Ferté, donc du nom de ce fameux compositeur, qui nous accompagne avec lui, d'ailleurs tout au long de cette émission, est composé de Paolo Castrillo, au violon baroque. C'est lui qui dirige l'ensemble. De Manon Chapelle, à la viole de gamme. De Nicolas Makoviak, au clavecin, et à l'orgue. Pendant 3 ans, ces 3 musiciens ont bâti patiemment ce qu'on pourrait assimiler à un véritable laboratoire sonore. Jugez plutôt. Le violon tenu bas, comme le pratiquaient les musiciens de l'époque baroque, pour privilégier la rondeur et la résonance. Cela veut dire que le violon n'est pas tenu sous le menton, mais bien posé sur la cuisse. L'archet à la française, court, nerveux, propice à l'articulation du discours. Une ornementation nourrie des meilleurs traités de l'époque, où chaque agrément devient un élément du langage musical. Des contreparties de viol de gambe, écrites dans l'esprit des pratiques anciennes. Enfin, l'usage ponctuel, mais historiquement fondé, de l'orgue positif, rare dans ce répertoire, mais d'une grande noblesse de timbre. Alors je précise, l'orgue positif, à la différence des grandes orgues, l'orgue positif, disais-je, est un orgue dont le buffet est beaucoup plus petit, hein, le volume est beaucoup plus petit, le volume des tuyaux également, ce qui fait que on obtient un son beaucoup plus doux et qui convient très bien à cette musique. Il a été utilisé également au XIXe siècle, ceci est une autre histoire. On trouve ce type d'orgue, par exemple, à Périgueux, dans la chapelle de la Visitation, si vous voulez le voir, et des concerts y sont donnés régulièrement. Enfin, et vous voyez à quel point l'étude de ce premier album consacré au premier livre de sonates pour violon et basse de viol de Charles de La Ferté a été poussée à l'extrême par l'ensemble du même nom, grâce à la collaboration avec la danseuse et chercheuse Irène Ginger, l'ensemble a également replacé cette musique dans son espace naturel, c'est-à-dire celui du geste, du corps et du mouvement. La danse baroque, matrice invisible du style français, éclaire ici chaque phrasé, chaque respiration.

Vous venez d'entendre, à l'instant, une très belle pièce en deux parties, extraite du premier livre de sonates pour basse de viol et violon baroque de Charles-François Grégoire de La Ferté. Il s'agissait du premier mouvement de la sonate numéro 1, la toute première de ce recueil qui nous est parvenu seulement en 2022. Vous avez pu constater qu'il était divisé en deux parties, la première partie lente, puis la seconde gaie, voire même guillerette. Ainsi se termine ce programme. C'était une émission de la série La Clé des Champs et vous étiez en compagnie d'Éric. Je voudrais dédier cette émission à ma directrice d'antenne préférée et la remercier pour son infinie patience. Merci encore à vous pour votre fidélité et à très très vite sur les ondes de RLP.

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3: Bonjour à toutes et à tous. RFI à Paris, il est 18h.
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3: 16h en temps universel. Nous sommes le lundi 15 juin. Soyez les bienvenus dans cette nouvelle édition du journal en français facile. Le sommet du G7. Donald Trump pour les États-Unis est arrivé à Évian. Le président américain accueilli à l'heure actuelle par le président français. La guerre en Ukraine, 11 morts la nuit dernière, des bombardements russes meurtriers et une cathédrale qui prend feu. Nous venons d'apprendre le décès, la mort du grand pianiste de jazz sud-africain, Abdullah Ibrahim. Retour sur sa carrière dans un instant. Un dernier mot de sport au mondial de football. Le début de la rencontre à l'instant entre l'Espagne et le Cap-Vert. Donald Trump vient d'arriver à Évian, en France, où se déroule le sommet du G7 pendant 3 jours. La réunion de 7 grandes puissances du monde, le Canada, la France, l'Allemagne, l'Italie, le Japon, le Royaume-Uni et les États-Unis, avec de très nombreux sujets à aborder. Le président américain arrive renforcé par l'accord négocié avec les Iraniens la nuit dernière pour tenter de mettre fin à la guerre qui a débuté en février dernier. L'occasion peut-être d'en savoir davantage sur le contenu de cet accord, car pour l'instant, Muriel Paradon, nous avons très peu de détails.
6: Oui, pour l'instant, c'est un protocole d'accord, c'est-à-dire que cela donne les grandes lignes d'un accord, mais les détails seront à négocier et on a peu de détails pour l'instant. L'essentiel pour les Américains et le reste du monde, à vrai dire, c'est la réouverture du détroit d'Ormuz, ce passage maritime essentiel au transport des hydrocarbures, du pétrole et du gaz. Donald Trump a annoncé que les premiers bateaux avaient commencé à naviguer à nouveau, même si pour l'instant, ils ne sont pas très nombreux. Sur ce point, les Européens, la France en tête, ont remis sur la table leur proposition de sécuriser le détroit de manière durable en engageant leur flotte. Autre point essentiel, bien sûr, l'arrêt des hostilités, y compris au Liban. Mais force est de constater que c'est difficile. Cet après-midi, les Israéliens, qui ne sont pas du tout contents de cet accord, ont bombardé une fois de plus le sud du Liban, faisant au moins un mort.
3: C'est un protocole d'accord, vous l'avez dit Muriel. Un début donc, cela veut dire qu'il y aura encore des négociations.
6: Oui, 60 jours de négociations sur 2 points essentiels. Le programme nucléaire iranien. Que va-t-il advenir, notamment des stocks d'uranium enrichi, c'est-à-dire le matériau qui peut être utilisé à un certain niveau pour fabriquer éventuellement une bombe atomique? Et puis, deuxième point, la levée des sanctions américaines contre l'Iran et notamment le déblocage d'avoirs gelés. Quel montant? On parle de dizaines de milliards de dollars. Et sur quel calendrier? Tout cela sera à négocier après la signature officielle du protocole d'accord, vendredi à Genève, si tout se passe bien d'ici là.
3: L'Iran, qui par ailleurs a fait une nouvelle annonce, l'Iran souhaite que l'accord final soit ratifié, soit approuvé, confirmé par les Nations Unies. C'était Muriel Paradon, merci Muriel. Quelques heures après l'annonce de cet accord qui n'est toujours pas signé entre les États-Unis et l'Iran, la présidente de la Commission européenne a réagi à son arrivée au G7 à Évian. Aujourd'hui, Ursula von der Leyen attend la fin des combats au Liban et la réouverture totale du détroit d'Ormuz.
7: La priorité est désormais la mise en œuvre de cet accord. Le détroit d'Ormuz doit rouvrir et la liberté de navigation sans péage doit être rétablie. C'est essentiel pour la stabilité régionale et bien sûr pour l'économie mondiale. Cet accord devrait ouvrir la voie à des négociations plus larges et aboutir à la fin des programmes nucléaires et balistiques iraniens. Je tiens également à souligner qu'il ne peut y avoir de paix durable tant que le Liban reste en proie aux flammes Hamam, nous appelons à un véritable cessez-le-feu et au respect total de la souveraineté du Liban.
3: Le Liban spectateur, les autorités libanaises n'ont pas été informées du contenu de cet accord négocié entre Washington et Téhéran. Vu d'Israël, Muriel Paradon en parlait, ce texte ne change rien pour le ministre israélien de la Défense. Il n'y aura pas de retrait de l'armée israélienne du territoire libanais. D'ailleurs, une frappe israélienne a ciblé une voiture dans le sud du Liban, près de la ville de Nabatieh. Un mort. Enfin, dans ce contexte régional, nous avons aussi appris dans la journée que Mahmoud Abbas, le dirigeant de l'autorité palestinienne, annonce des élections présidentielles au début de l'année prochaine.
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3: 18h05 à Paris. Autre sujet évoqué pendant cette réunion du G7 en France, la guerre en Ukraine. La nuit dernière, au moins 11 personnes ont été tuées, victimes de bombardements russes. À Kiev, la capitale, cette nouvelle série de frappes a aussi été marquée par un incendie. Les flammes ont ravagé la cathédrale de la Dormition, édifice du XIe siècle, par ailleurs classé à l'UNESCO. Daniel Valo, l'Ukraine accuse aujourd'hui la Russie d'avoir volontairement visé cet édifice religieux.
0: Pour l'heure, on sait qu'une façade de la cathédrale est éventrée et que le toit est partiellement détruit. Rappelons que cette cathédrale est située sur l'un des sites religieux les plus importants du monde orthodoxe, y compris pour la Russie, la Laure des Grottes de Kiev, un monastère emblématique dont une partie est constituée de grottes. Ce lundi, les autorités ukrainiennes accusent donc la Russie d'avoir délibérément visé le site, mais de son côté, Moscou dément et assure que c'est un missile Patriot utilisé par la défense antiaérienne de la capitale ukrainienne qui a touché le toit de la cathédrale. Notons cependant que d'autres sites culturels ont été visés et touchés cette nuit à Kiev, mais aussi à Dnipro et à Kharkiv. Pour le chef de la diplomatie ukrainienne, avec cette attaque sur la cathédrale de la Dormition, Vladimir Poutine a inscrit son nom pour toujours sur la liste des pires barbares de l'histoire.
3: Daniel Valo. Ebola en République démocratique du Congo. L'épidémie de cette maladie mortelle se diffuse plus rapidement que les capacités de réponse mises en œuvre sur le terrain, alerte aujourd'hui Médecins sans frontières. Dans l'actualité française, une des conséquences de cet accord Iran-États-Unis, le gazole, le prix de ce carburant le plus consommé par les Français, est repassé sous la barre des 2 euros le litre. C'est la première fois depuis début mars. Et puis l'actualité en France aujourd'hui, c'est aussi le début du bac général. Pour commencer cette série d'épreuves ce matin, la philosophie. Plus de 530 000 lycéennes et lycéens de terminale ont planché, disserté, réfléchi sur des sujets comme « Avons-nous la maîtrise de nos paroles ?» ou encore « Peut-on être heureux quand les autres ne le sont pas ?» Avant de refermer ce journal, la mort d'un grand pianiste, un pianiste sud-africain, il s'appelle Abdoulaye Ibrahim. Nelson Mandela, le président sud-africain, l'ancien président, le présentait comme le Mozart de son pays. Le pianiste de jazz s'est éteint aujourd'hui à 91 ans en Allemagne. Retour sur sa carrière avec Edmond Sadaka.
4: Durant le régime de l'apartheid, la musique d'Abdoulaye Ibrahim était perçue comme un symbole de liberté. L'un de ses morceaux, Mannenberg, était même devenu un hymne national officieux du pays et il avait été joué lors de l'intronisation de Nelson Mandela en 1994. La liste des collaborations d'Abdoulaye Ibrahim est impressionnante, de Duke Ellington à John Coltrane, en passant par Ornette Coleman, entre autres. Des collaborations qui, de toute évidence, n'avaient en rien entamé sa modestie, comme en témoigne cet extrait d'entretien qu'il avait accordé à RFI en 2022.
5: Je ne suis qu'un élève comparé à tous ces grands maîtres, mais vous savez, j'ai souvent été influencé par des artistes peu connus et parfois même totalement inconnus. Tous m'ont apporté énormément et m'ont permis de m'exprimer pleinement grâce à la musique.
4: Les mélodies d'Abdoulaye Ibrahim sont élégantes et souvent empreintes de spiritualité. Celui qui fut un véritable porte-voix de la culture sud-africaine a su révolutionner l'esthétique du jazz, tout comme d'autres géants de cette musique. de Don Cherry à Pharoah Sanders en passant par Archie Shepp ou John Coltrane.

0: Le portrait de ce pianiste sud-africain signé Edmond Sadaka. Un dernier mot de football. Le mondial, quatrième jour de la compétition. Espagne-Cap-Vert. Le match vient de commencer 0-0 après 9 minutes de jeu. Ainsi se referme ce journal. Où que vous soyez sur la planète, merci de l'avoir écouté.
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0: hein, selon Le Monde, selon Reporter, un oubli sur l'écologie notamment, un oubli cette année avec des citations d'Oxfam France par exemple et d'autres associations. Pour l'actualité locale ce soir, on commence avec un enregistrement d'appel à manifestation. C'est Florence Métain, la co-organisatrice du rassemblement de lundi dernier de Bergerac, qui a organisé avec Nous Toutes 24 des rassemblements tous les lundis pour une loi intégrale suite à l'affaire Liana, cette jeune fille retrouvée morte à 11 ans dans le Gers, qui est en fait la goutte d'eau qui fait déborder le vase. 150 000 femmes et hommes ont manifesté lundi dernier devant les tribunaux. Ce lundi, dans une heure là, devant le palais de justice, eh bien, rebelote, on recommence jusqu'à ce qu'une loi vraiment conséquente soit votée. On écoute un extrait de Florence Métain qui en parlait un petit peu au micro.
1: La situation est grave. Un enfant toutes les 3 minutes est victime de viol et d'agression sexuelle et ou d'agression sexuelle. Un enfant meurt tous les 5 jours sous les coups de ses parents. 240 000 femmes sont victimes d'agressions ou de viols en France chaque année.
0: Les chiffres rappelés par cette organisatrice de l'événement de Bergerac, mais il y en a aussi à Périgueux ce soir à 19h devant le palais de justice. En autre actu ce soir, ça sera aussi le Festival Zen qui se situe à côté de Cubjac, à côté du Moulin de Chave, au bord de l'Auvézère. Sarah Choisnel est la fondatrice de cet événement. Elle nous parle de cette première édition en Dordogne.
2: Le cadre est magnifique, le cadre est exceptionnel et c'est pour ça que dans le planning, notamment l'après-midi, on a tenu à avoir des plages de libre pour que les gens profitent.
0: Sarah Choisnel qu'on retrouvera donc en deuxième partie dans ce local actu ce soir. Et on finira avec le tournoi basket 3-3 au Silo. C'est Léa Boisé qui nous a appelé, elle est chargée de communication pour le comité Dordogne Basketball. Et elle a abordé le McDonald's Event, hein, c'est sponsorisé, un tournoi de basket organisé au Silo le 20 et 21 juin.
3: Alors le Summer Tour, c'est nos finales départementales, donc de 3-3, où toutes les catégories vont venir s'affronter pour décrocher le titre de champion de département, tout simplement. Et après ce tournoi, donc après cette finale-là, on va avoir le tournoi loisirs partenaires qu'on met en place à partir de 19h. Donc j'en profite pour dire qu'il reste encore quelques places disponibles si vous souhaitez vous inscrire. Et donc pendant ce tournoi partenaire loisir, on va avoir la fête de la musique de 19h à 1h du matin.
0: Léa Boisé, enfin donc d'actualité locale sur Radio Libre en Périgord. On commence avec une interview de Florence Métain pour la loi intégrale sur les violences faites aux femmes, faites aux enfants.
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0: Lundi 8 juin 2026, une manifestation s'est organisée à Périgueux ainsi qu'à Bergerac pour demander aux parlementaires de rédiger une loi intégrale, comme on le dit. C'est une loi qui est en complément à la loi Bétarame qui a été déjà votée par le Parlement contre les violences faites aux enfants et pour protéger généralement les enfants. Une loi intégrale est demandée par pas mal de parlementaires et pas mal d'associations pour être vraiment complémentaire de la prévention, du soin, du point de vue judiciaire, sur toutes les violences qui concernent les enfants, les femmes dans la société. Pour parler de ce sujet, Florence Métain, vous êtes présidente de l'association Les Yeux Grands Ouverts, avec qui on avait déjà enregistré à la caravane Move Enfants, qui, rappelez-vous, était passée à Boulazac et à Vert en 2025. Vous étiez présente lors de cette manifestation ?
1: Oui, merci. Donc la manifestation du 8 juin, 19h, était déjà pour rendre hommage à Liana, cet enfant de 11 ans qui a été tué par un pédocriminel, serial pédocriminel, à Fleurance, dans le Gers. Donc c'était ça déjà, l'appel était lancé par Andrea Bescon, activiste, comédienne, metteur en scène, Move Enfant, l'association, et le collectif enfantiste. Ça, c'était au niveau national. Donc, en ce qui me concerne, j'ai co-organisé avec Nous Toutes 24 le rassemblement de Bergerac, effectivement. Donc, hommage à Liana. Et en fait, depuis, l'idée est de lancer tous les lundis soirs dans tout... Alors, donc, le résultat déjà du 8 juin... C'est en fait pas 60 000 personnes comme a été annoncé le lendemain, mais 150 000 personnes étaient dans les rues avec plus de 250 villes concernées. Ça, c'est la réalité.

0: Il était des chiffres, non pas par la police. Voilà. Et donc, maintenant, on est à 4 jours après. L'idée, on continue la lutte, on continue la pression sur le gouvernement pour effectivement obtenir cette loi intégrale, la loi cadre intégrale, concernant les violences sexuelles sur les femmes et sur les enfants. Donc, cette loi cadre, elle a été conçue par 120 députés, ou 116 députés précisément. Elle a été déposée le 24 novembre 2025, avec également l'aide et l'approbation de 150 associations. Donc c'est énorme, il y a 300 personnes, la moitié politique, la moitié association, qui se sont mobilisées pour la co-créer, cette loi intégrale, qui, comme vous l'avez dit, a 4 piliers. La prévention, la formation, le soin, les soins et la justice. Et en fait, c'est le fait de dire que, en lien avec la loi Betarame, mais pas que, la loi Betarame, c'était par rapport aux violences dans le monde de l'école. Ça a été adopté pour l'instant qu'au Parlement. Elle doit passer au Sénat. Donc, cette loi intégrale que l'on réclame à partir de lundi 15 juin, tous les soirs à 19h devant tous les tribunaux de France, que les citoyens viennent pour se mobiliser, pour la réclamer avec nous les assos et en tant que simples citoyens, citoyennes, puisqu'on ne va pas lâcher. Clairement, on a une vague aujourd'hui qui est basée sur la sidération après la découverte de ce crime odieux dans le Gers. Donc ben oui, je pense que la situation est grave. Un enfant toutes les 3 minutes est victime de viol et d'agression sexuelle et ou d'agression sexuelle. Un enfant meurt tous les 5 jours sous les coups de ses parents. 240 000 femmes sont victimes d'agression ou de viol en France chaque année. Donc on est vraiment dans un problématique systémique et les gouvernements successifs sont totalement dans l'omerta et dans le fait de ne pas changer quoi que ce soit au niveau politique de protection. Donc la loi intégrale qu'on appelle de nos voeux et pour laquelle on va se battre tous les lundis soirs, entre autres en faisant des plaidoyers aussi à l'Assemblée nationale, cette loi intégrale, elle est vraiment pour une protection, elle coûte 2,3 milliards qu'on demande pour pouvoir la mettre en place. Pour l'instant, le président et le ministre de la Justice écartent cette loi, alors que nous, la société civile et associative et de défense des victimes, on rentre dans un rapport de force qui n'est pas de même nature. Mais en tout cas, c'est le peuple qui se dresse.
1: Donc une loi intégrale de 2,3 milliards qui... Pour rappeler, hein, le ministère de la Justice est un des moins financés de l'Union Européenne. C'est, j'ai regardé hier, entre 70 et 80 euros par habitant. Donc pour le PIB, c'est entre 0,2 et 0,3. Et pour l'Allemagne, par comparaison, c'est plus que deux fois plus. C'est la Roumanie, où ils sont à 0,5% du PIB. Mais en Allemagne, c'est 140 euros. Bah, dans les autres pays, généralement, il y a beaucoup plus d'argent qui est investi Et en fait, on le voit avec toutes les affaires médiatiques dont, malheureusement, à RLP, on n'a pas eu le temps de citer. Donc, Betarame, c'est le nom d'une loi, hein, justement, on en a parlé. Mais il y a aussi l'affaire Squarneck, il y a l'affaire Mazan qui en est un gros exemple parce que la honte a changé de camp partir de ce moment-là, puisque l'affaire a été rendue officielle quand le huis clos a été arrêté. Donc, il faut qu'il y ait de plus en plus de monde, et on l'a vu déjà avec les premières manifestations, il y a eu beaucoup plus de monde qu'annoncé. Et c'est un peu un nouveau MeToo. Un MeToo qui s'amplifie. Il faut vraiment que cette loi intégrale passe. Et pour ça, il faut que toutes et tous soient mobilisés. Pour le prochain lundi, quelle date alors, à partir du 15 juin?
0: Oui, à partir du 15 juin et tous les lundis à 19h. L'idée, c'est... Il n'y a pas forcément... Il n'y a pas de mot d'ordre, il n'y a pas de discours à faire. C'est des rassemblements. C'est l'union fait la force. C'est de faire du bruit. Parce que Emmanuel Macron a dit 2 choses absolument aberrantes. C'est que ce n'est pas un problème de moyens pour la justice, alors que bien évidemment tous les avocats et procureurs aujourd'hui, enfin un grand nombre, s'insurgent contre ces paroles-là, parce qu'ils le vivent au quotidien et ils sont noyés, sans moyens. 3 procureurs au lieu de 12 en Allemagne, justement. Et puis, donc ça c'est les moyens. Et puis il a dit également, pas de cris. Alors que nous, on va justement crier à partir de maintenant. Il faut faire entendre nos voix. C'est vraiment, vraiment essentiel parce que ce gouvernement est donc non seulement dans l'omerta et dans la non-volonté de mettre des moyens, donc d'arriver à une politique de protection des femmes et des enfants, alors que c'est urgentissime aujourd'hui. On a été même mis en accusation par la Cour européenne des droits de l'homme à ce niveau-là. La France a été vraiment blacklistée et épinglée sur le non prise en charge et développement d'une politique de protection. Et c'est vraiment ça, c'est vraiment la protection et la vigilance. C'est-à-dire la protection, c'est tout ce qui peut être fait pour que les femmes et les enfants soient à l'abri dès les débuts d'une suspicion sur un prédateur ou un agresseur. Donc ça, c'est par exemple l'ordonnance de sûreté qui n'a jamais été votée, qu'on demande depuis très longtemps. Et puis la vigilance, c'est-à-dire revoir complètement les réseaux de renseignements au niveau 1 de la justice, 2 des gendarmes et de la police. C'est vraiment une vigilance. Là, Darmanin, il dit, avant le 14 juillet, 70 000 dossiers de classés sans suite, c'est impossible. Mais en tout cas, là, il y a une pression de ouf sur tout le personnel, dont certains, la magistrature, et même sur les policiers, les gendarmes, hein, parce que dans le Gers, c'est aussi ça. Mais je veux dire, ils sont étranglés à tous les niveaux. Il y a l'omerta, il y a le non-intérêt de la défense du droit des enfants, de ce que vivent, sont exposés les enfants à des risques, clairement. Bon, les pédocriminels sont partout. Partout où il y a des enfants, il y a des risques d'agression. Et voilà, donc il y a un gros boulot. Il y a tout le périscolaire où il va y avoir également des lois qui vont sortir, on l'espère. Il faut refondre aussi ça, pas qu'à Paris, un peu partout sur le territoire national. Le périscolaire, l'école, par exemple, sur la loi Betarame, espérons qu'au Sénat, elle va passer pour valider tout le travail qui a été fait de la commission. Il y a aussi eu la commission d'enquête sur l'inceste parental et les mères protectrices. Ils vont rendre leur commission début juillet. Maud Petit, Christian Matisse, qui ont fait un travail remarquable au niveau de l'Assemblée nationale. Et même Darmanin a reconnu ça. Par exemple, une autre chose qu'on demande, qui va être, je pense, dans la loi intégrale, ou alors en dehors, mais en tout cas, l'imprescriptibilité des crimes sur mineurs. Ça fait longtemps qu'il y a une demande des victimes et de leur défense pour obtenir cela. Ça, c'est très important aussi. Donc, il y a énormément de travail, et pour l'instant, donc c'est pour ça, 2,3 milliards, quand on voit l'argent qui est mis contre le narcotrafic, contre le terrorisme, pour la défense de militaire, 2,3 milliards, ils peuvent le faire.
1: Il n'y a plus prioritaire. Et donc, c'est à quelle heure qu'on vous rejoint lundi 15 juin ?
0: 19h, devant tous les tribunaux de France.
1: À 19h alors, soyons nombreux. Merci Florence Mettin.
0: Merci Radio Libre Périgord.
1: L'association Les Yeux Grands Ouverts et Femmes Solidaires, bien sûr.
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3: Si c'est bon pour vous, c'est bon pour nous, Don Titi. Et si on jouait Oublions, ce morceau qui viendra sur le prochain album. Big Up Yourself, merci d'être là. Oh.

0: Merci, merci messieurs. Dames.
1: Un nouveau festival nommé Festival Zen, mais pas trop, s'est créé pour le jeudi 2 au dimanche 5 juillet 2026. Ça se situe à Cubjac, au Moulin des Chaves, avec 4 personnes qui ont créé ce festival, dont Sarah Choisnel, qu'on a au téléphone. Bonjour.
2: Bonjour.
1: Choisnel ou Choisnel ?
2: Choisnel.
1: Bon, c'est bien ça, je me suis pas trompé. On se tutoie, on s'est dit, c'est un peu l'ambiance du festival Zen.
2: On est dans le ton Zen, mais pas trop.
1: Quel est votre parcours à tous les quatre ? Comment vous vous appelez ? D'où vous venez, etc. Qu'est-ce qui vous a motivé pour créer ce festival ?
2: Alors, je vais parler aujourd'hui au nom des membres de l'équipe. Donc, on est 4. Donc, moi, c'est Sarah. Et donc, dans l'équipe, il y a Narayan, il y a Rémi et il y a Samy. Et en fait, on est tous des amis donc de Nara. Narayan, on l'appelle plutôt Nara. Et qui, lui, a grandi en Dordogne, donc à Cubjac, où il a rencontré Rémi. Donc, eux, c'est des enfants, des amis d'école.
1: Ouais.
2: Et puis, moi, j'ai rencontré Nara sur Bordeaux et il a rencontré Samy sur Paris. Donc, au final, on se fédère autour de Nara et on apprend à se connaître dans l'équipe parce qu'on ne se connaissait pas à la base. Et donc, pour donner une petite description de chacun, ben, Rémi, actuellement, il est en études dans une branche de la sociologie à Berlin. Samy, il bosse dans la com sur Paris et lui, il arrive récemment du Maroc.
1: Oui.
2: Nara, il bosse sur Bordeaux où il fait en même temps du chantier. Il est auto-entrepreneur dans le chantier. Il suit une structure de méditation où il organise les retraites, etc. Et moi, j'étais prof des écoles et puis ça fait maintenant un an et demi que je voyage. Donc là, je rentre d'Australie et puis je repars bientôt en Nouvelle-Zélande. Donc voilà, on s'est fédérés tous ensemble autour de Nara pour créer ce festival Zen mais pas trop.
1: Et alors, comment vous vous êtes rencontrés, par exemple à Bordeaux, c'était pour la méditation, ces retraites en méditation qu'il faisait ?
2: Alors ouais, Nara, on s'est rencontrés par le biais associatif, en lien avec la philosophie et effectivement la méditation. Et puis il a passé quelques temps à me dire, allez viens au Moulin de Chaves, viens faire une retraite. Et moi, c'est comme ça que j'ai atterri dans le milieu de la méditation. Et Rémi et Samy, les membres de l'équipe, sont pas du tout dans le milieu de la méditation. Moi, du coup, maintenant, ça fait quand même quelques années que je pratique, que ce soit au village des Pruniers ou à Dakpo ou par moi-même. Nara, lui, il est tombé dedans quand il était tout petit. Mais Samy et Rémi sont pas du tout dedans et c'est une vraie force pour l'équipe parce que notre enjeu dans le festival, c'est de toucher des gens qui connaissent pas du tout la méditation. Donc, c'est un super atout d'avoir des gens qui débarquent là-dedans, qui ont aucun code, aucun langage, aucun visuel. Donc, ça, c'est chouette.
1: D'où le « mais pas trop », bien sûr.
2: D'où le « mais pas trop ». Et puis
1: ça
2: même
1: permet
2: si
1: de découvrir.
2: On n'est pas trop.
1: Et alors, le Moulin des Chaves, qu'est-ce que c'est ?
2: Alors, le Moulin de Chaves, c'est un centre de méditation donc, qui est à Cubjac. C'est une ancienne bijouterie, puis encore avant, c'était un moulin. Et donc, c'est un lieu qui est tenu par les parents de Nara, en fait. Et donc, il y a un centre de méditation qui accueille du printemps, été, automne, des retraites. Plutôt axé méditation, mais aussi tai chi, qigong, enfin voilà, des choses en lien avec la présence et la pleine conscience. Et c'est aussi pour ça qu'on se lance dans cette première édition du festival. C'est aussi parce qu'on a le soutien du Moulin de Chaves qui nous accueille dans ces lieux et nous soutient dans ce projet.
1: Mais la Dordogne est magnifique. Là, on est au bord de l'Auvézère, donc le cadre est super beau.
2: Le cadre est magnifique, le cadre est exceptionnel et c'est pour ça que dans le planning, notamment l'après-midi, on a tenu à avoir des plages de libre pour que les gens profitent, se mettent au transat sous les arbres et puis se baigner dans la... Vu que c'est un moulin, on est vraiment en accès, enfin il y a 2 berges, donc depuis le moulin, on a un accès direct à la baignade, donc ouais, le cadre est très très très beau.
1: Et ce moulin a été retapé, comment ça se passe pour l'hébergement ?
2: Ouais, alors pour l'hébergement, on a des hébergements en chambre. Qui sont directement dans la bâtisse du moulin qui, oui, a été retapé déjà depuis plusieurs années parce qu'il y a eu des projets successifs avant qu'il devienne le moulin tel qu'il est aujourd'hui. Et puis, on a le champ du voisin qui sera un camping. Voilà, ce qui nous permet aussi d'avoir des tarifs très accessibles. Si chacun vient avec sa tente ou son camping-car, on peut simplement se poser dans le champ, on va fabriquer toilettes sèches et douches extérieures. Il y a aussi des toilettes et des douches dans le moulin, mais bon, voilà, suivant le monde qu'on accueillera, on espère 250 personnes, donc on va multiplier les toilettes et les douches pour que tout le monde puisse utiliser ça. Mais voilà, il y aura une option chambre et une option camping ou camping-car pour ceux qui veulent.
1: 250 personnes pour la première édition, c'est jouable, hein, peut-être. Vous avez beaucoup de partenaires, on va parler ensuite, on va lister tous les ateliers qu'il y a, parce qu'il y en a un avant la pause du déj, après deux le matin, un l'après-midi, donc c'est que des ateliers au choix, c'est ça?
2: C'est ça, ouais. Donc on a environ donc des ateliers d'une heure et demie. À chaque fois, il y a cinq ateliers au choix. Et donc, effectivement,
1: sur les quatre jours.
2: Ouais, alors ça commencera le jeudi à 14h. Et ça se terminera le dimanche à 14h. Donc, en réalité, c'est trois jours, mais étalés sur quatre.
1: Oui.
2: Mais voilà, avec des ateliers au choix par tranche horaire. Et voilà, deux ateliers le matin, un atelier l'après-midi. Et en fin de soirée, enfin, en fin d'après-midi, on aura toujours une activité commune de type kirtan ou ecstatic dance avant le repas. Et après le repas, un concert live et des DJ sets après.
1: Et quels sont les types d'ateliers? Est-ce qu'il y a des partenaires? Alors, vous faites appel aux associations qu'il y a en Dordogne?
2: Alors, on a contacté quelques personnes de Dordogne, notamment pour de l'acro-yoga, pour du clown. On a également un intervenant qui va venir faire une conférence qui est de Dordogne. C'est Cola qui anime le podcast Looping. Donc, on a quelques intervenants qui viennent de Dordogne. Et après, pour cette première édition, pour être honnête, on a utilisé nos réseaux parce que on n'a pas de subventions, etc. Donc, les intervenants sont tous bénévoles. Donc, globalement, on a appelé nos amis, nos réseaux, contacté des gens qu'on connaît qui sont profs de danse, des gens qu'on connaît qui sont profs de yoga, profs d'arts martiaux, qui donnent des conférences dans leur métier, etc. Donc, on a fait comme ça pour cette première édition par notre réseau.
1: Mais ça, après, du coup, au bout d'un certain nombre de personnes qui viennent au festival, de festivaliers, c'est rentabilisé après, donc l'organisation, c'est un petit investissement.
2: Oui, exactement, c'est l'idée. L'idée, c'est de rentrer dans nos frais. A priori, si nos calculs sont bons, on va rentrer dans nos frais et peut-être avoir un petit matelas, comme on dit, pour avoir une deuxième édition l'été prochain où on peut rémunérer tout le monde à sa juste valeur, hein, parce que c'est quand même du travail de préparer un atelier, quoi. Donc voilà.
1: Est-ce que tous les quatre, vous êtes inspirés d'un festival, par exemple, que vous avez fait ensemble, qui
2: non,
1: fait un peu la même chose?
2: Pas du tout, parce que pour tout te dire, moi, je n'ai encore jamais vu Rémi et Samy, parce que Rémi est à Berlin, Samy est à Paris, moi, je suis arrivée d'Australie il y a un mois. Donc, en fait, on s'est encore jamais vus. On a animé la plupart de nos réunions en visio. Et là, je suis à Bordeaux pour deux mois, donc on travaille en présence avec Nara. La semaine dernière, on est parti au Moulin pour faire un tour des lieux ensemble, voir où on va mettre les douches, etc., se réimprégner de l'espace. Mais on est vraiment en train de mettre en commun toutes nos expériences différentes et nos forces, ce qui est vraiment, vraiment chouette. Et ça marche étonnamment bien, donc on est content.
1: Il y a un esprit du festival quand même qui s'inspire aussi de nouvelles pratiques. Donc on a parlé de méditation, mais après il y a une façon d'entrer quand on reste pour les 4 jours par exemple. On apporte aussi un regard sur soi, comme vous dites, une qualité de présence à soi et aux autres.
2: Ouais, en fait, notre idée de base, c'est d'un peu casser les codes de la pleine conscience où globalement, on s'imagine des retraites comme Vipassana où c'est 10 jours assis et en silence. Nous, notre envie, c'est de montrer que la pleine conscience, c'est simplement une qualité de présence. Et en fait, elle est possible au quotidien. Elle est possible dans son travail, elle est possible avec ses enfants, elle est possible au sport. Enfin, elle est possible partout. Et donc, on a envie d'un festival vivant avec des ateliers, avec des soirées festives, avec des échanges, avec des rencontres. Parce que pour nous, c'est notre vision de qu'est-ce que c'est la méditation, en tout cas pas la méditation formelle assise, mais je vais dire la pleine conscience, c'est simplement être capable de rester avec soi, avec l'autre et avec l'environnement sans décrocher, quoi, sans passer en mode automatique où ça passe tout seul dans notre tête, où notre corps fait des choses tout seul. C'est simplement d'être conscient de ce qui se passe.
1: Et puis d'en ressortir quelque chose, d'en ressortir grandi. Donc d'avoir aussi rencontré des personnes durant ce festival et d'avoir fait un pas, une avancée dans sa vie.
2: Ouais, clairement, notre envie, c'est de se rencontrer, d'apprendre. On est en partenariat avec la mairie, donc on attend encore, parce que bon, les municipales ont lieu en mars, mais il y a un projet de faire une fresque avec l'école. On est en partenariat possiblement avec un EHPAD où on aimerait que les résidents puissent venir sur notre festival. Donc notre envie, c'est vraiment de mailler toutes les personnes possibles qui composent notre société pour vivre ensemble, réapprendre à vivre ensemble, et que la pleine conscience puisse être un outil pour habiter ce monde, le transformer, et effectivement que les festivaliers, après 4 jours, se disent waouh, j'ai fait de la pleine conscience en faisant de la menuiserie, des arts martiaux, une conférence, du chant, de la danse, du théâtre. Et je rentre chez moi et je sais ce que ça veut dire être conscient, et je peux le ramener dans mon quotidien.
1: Et comme tu l'as dit, donc à partir de 12 ans quand même, c'est la limite. Et puis il n'y a pas de limite au niveau de l'âge.
2: Non, il n'y a pas de limite dans l'autre sens. Et on a mis à partir de 12 ans, c'est en questionnement encore. Mais bon, sur ce premier festival, il y a une chance qu'on reste à cet âge-là. On est conscient que ça va empêcher des familles et des parents de venir.
1: Oui.
2: Mais en fait, le moulin est quand même comme je l'ai dit, un accès direct à l'eau à plusieurs endroits. La rivière traverse tout le site et il n'y a aucune barrière. C'est un centre de méditation qui, à l'année, n'accueille jamais d'enfants. Donc, il n'est vraiment pas conçu de manière sécuritaire.
1: Mais c'est participatif. La deuxième édition, peut-être, pourra être avec parents et avec enfants.
2: On aimerait vraiment.
1: Par contre, les animaux ne sont pas acceptés ?
2: Ouais, non plus, en tout cas pareil, ça, c'est à discuter. Si c'est un chien guide, bien sûr, il n'y a aucun problème. Mais voilà, après, si c'est pour avoir des animaux qui sont sur le camping, ça risque d'être bruyant et peut-être compliqué.
1: On comprend. Donc, voilà. Pour l'organisation. Pour l'organisation, ouais. C'est plus simple.
2: Mais oui, on est conscient qu'à chaque fois qu'on met une règle, on exclut. Mais en même temps, sur cette première édition, nous, on a besoin de voir ce qu'on est capable d'encadrer. Et en fait, si par exemple on accueille des enfants, on a envie qu'il y ait une proposition pour eux. Pour l'instant, on n'est pas capable de la donner. Donc on a décidé ça, mais que dans l'idée, si on arrive à grandir, le projet sera de plus en plus inclusif. En tout cas, on veut vraiment tendre vers ça.
1: Eh bien, on invite donc toutes les personnes qui habitent en dehors de Dordogne à découvrir ce magnifique département pour le jeudi 2 au dimanche 5 juillet 2026 pour cette première édition du festival Zen Mes Patrons. Qu'est-ce qu'on peut rajouter encore, Sarah, pour finir ?
2: Eh bien, vous pouvez nous suivre sur nos réseaux. Donc, on a Instagram et Facebook au nom Zen Mes Patrons. Et puis après, vous pouvez retrouver notre billetterie sur Hello Asso. Et bon, voilà, là, on est sur des tarifs super avantageux parce qu'on vend nos premiers passes 4 jours. N'hésitez pas à nous suivre et à nous soutenir et à venir nous rendre visite dans ce territoire qui est magnifiquement vert et très, très beau. Donc voilà, on a hâte.
1: Merci Sarah.
2: Eh bien, merci à vous, merci à la radio de nous donner cette opportunité de parler de nous, à la mairie de Cubjac et au moulin de Chave qui va nous accueillir.
1: Merci, je remercie aussi Nara, Rémi et Samy aussi, que vous rencontrerez à ce festival. Merci à tous.
2: Merci.

0: Sur RLP aujourd'hui, par téléphone, nous recevons Léna Boisé, qui est chargée de communication pour le comité Dordogne Basketball. Bonjour.
1: Bonjour à tous.
0: On se retrouve aujourd'hui pour que vous nous présentiez ce tournoi de basketball 3 contre 3 qui aura lieu le samedi 20 juin et le dimanche 21. Pour commencer, à quoi peut-on s'attendre lors de ces deux journées ?
1: Donc lors de ces deux journées, vous pouvez vous attendre à un week-end festif. Donc ça va être un week-end dédié aux cultures urbaines. Donc on est en association avec All Board Family. Pendant deux jours, on retrouvera donc du basket 3-3 en compétition, du skateboard, du parcours, du graffiti, de la musique. Et tout ça vraiment dans une ambiance festive, familiale et bien sûr entièrement gratuite pour ceux qui souhaitent venir.
0: Le samedi 20 juin, il y a donc le Summer Tour. Qu'est-ce que vous entendez par là ?
1: Alors le Summer Tour, c'est nos finales départementales, donc de 3-3, où toutes les catégories vont venir s'affronter pour décrocher le titre de champion de département, tout simplement. Et après ce tournoi, donc après cette finale-là, on va avoir le tournoi loisirs partenaires qu'on met en place à partir de 19h. Donc j'en profite pour dire qu'il reste encore quelques places disponibles si vous souhaitez vous inscrire. Et donc pendant ce tournoi partenaire loisirs, on va avoir la fête de la musique de 19h à 1h du matin.
0: Donc de 10h à 18h, c'est le Summer Tour, donc c'est le tournoi, on va dire, officiel, avec les équipes sont déjà faites.
1: Tout à fait.
0: Et à partir de 18h jusqu'à 22h, on a là par contre les jeunes, les amateurs qui viennent faire la même chose.
1: Exactement, en tournoi un peu plus loisir, sans compétition.
0: Et ça continue aussi jusqu'au lendemain, donc le dimanche 21 juin, pareil, de 10h à 18h. Qu'est-ce qu'on y retrouvera cette journée-là ?
1: Alors le lendemain, ça va être porté par la Ligue Nouvelle-Aquitaine, car on reçoit les finales régionales, mais c'est qu'en une catégorie, donc ça sera les U18, donc féminin et masculin. Donc les gagnants de ce tournoi pourront aller aux finales nationales par la suite. Donc on est très ravis de pouvoir accueillir ce genre de tournoi en Dordogne.
0: Alors ça se passe, je tiens à le dire à nos auditeurs, ce sera donc au Silo, hein, Coulounier-Chamier, je ne sais pas si on l'a précisé.
1: Non, on ne l'a pas précisé, mais oui, cela se passera au Silo à Coulounier-Chamier. On est très heureux de pouvoir faire tous ces tournois et cet événement dans ce lieu, parce que c'est un lieu qui est en train de devenir emblématique par rapport aux cultures urbaines en Dordogne. Donc pour nous, c'était l'endroit idéal pour réunir le basket, le skate, l'art urbain, la musique dans un même événement.
0: Il y a ces tournois amateurs et professionnels tout le long du week-end. Et vous avez dit aussi qu'il y aurait des activités, des présentations tout au long du week-end en parallèle. Je pense tout de suite à un espace mini-basket. Je vois aussi des démonstrations de skate ou de graffiti. Il y a plein de choses, c'est ça ?
1: Oui, c'est ça. Nous, de notre côté, en ce qui concerne le basket, on va avoir le micro-basket. Donc, pour faire découvrir aux tout-petits le basket, on aura plusieurs stands avec des animateurs qui vont encadrer tout ça. Et de l'autre côté, du côté de All Board Family, il va y avoir des initiations de skateboard, de parcours. Il va y avoir également des démonstrations de skate durant la fête de la musique. Plein de choses nous attendent pendant ce week-end. Donc, on a vraiment hâte que ce week-end arrive.
0: Et pour la restauration, ça se passe comment ?
1: Pour la restauration, il y aura tout sur place, que ce soit donc restauration, buvette, il y aura plusieurs food trucks également pour vous servir. Et donc ça, on le délègue un peu plus au Silo.
0: Et vous parliez d'entrée gratuite, accès libre, c'est pour tout le monde ?
1: Oui, pour tout le monde. Toute personne, famille, amis, tout le monde peut venir gratuitement regarder ce tournoi le week-end prochain.
0: Et concernant les inscriptions, vous en parliez au début de l'interview, il s'agit des inscriptions pour quelle partie ?
1: Les inscriptions sont encore ouvertes pour la partie tournoi, loisirs et partenaires.
0: D'accord.
1: Donc vous pouvez retrouver toutes les informations sur nos réseaux sociaux et sur notre site internet.
0: D'accord, donc le site internet, on peut vous retrouver sur le site du Silo ?
1: Oui, également.
0: Pour pouvoir vous contacter ou avoir plus d'informations, des informations plus précises, vous avez des réseaux sociaux ?
1: Oui, c'est ça. Sur Instagram et sur Facebook, il suffit simplement de taper Dordogne Basketball et vous me trouverez facilement.
0: Donc c'est pour le samedi 20 juin, ces inscriptions, le tournoi oui. Partenaire de 18h à 22h.
1: Tout à fait.
0: Très bien. Eh bien, écoutez, Léna Boisé, est-ce qu'on a fait le tour, à votre avis, de cet événement ?
1: Oui, on a fait le tour. J'espère qu'on pourra retrouver beaucoup de personnes, beaucoup de monde lors de ce tournoi. Parce que si vous aimez le sport, la musique, le skate ou simplement les événements conviviaux, alors on vous donne rendez-vous les 20 et 21 juin au Silo. Tout est gratuit, il y aura des animations tout le week-end pour tout le monde. Donc on espère vous y retrouver.
0: Avec plaisir. Eh bien, merci beaucoup.
1: Merci.
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0: Aujourd'hui, nous recevons Paris-Londres, et donc ce n'est pas une distance, c'est le nom d'un groupe de musique qui s'est rencontré à Paris, et avec une composante anglaise aussi, parce que j'accueille Sophie Reed, Mrs. Sophie Reed.
1: Yes, hello, bonjour.
0: Good afternoon.
1: Good afternoon.
0: Et Bruno Wattis.
2: Bonjour.
0: Donc, qui était parisien
2: Paris 13e.
0: Paris 13e, et vous avez joué donc dans la rue, et c'est comme ça que vous vous êtes rencontrés tous les deux.
2: Dans le métro.
1: Dans le métro, Franklin, la station Franklin Roosevelt. Voilà. Donc je rentrais d'un rendez-vous chez Manpower. J'avais 25 ans à l'époque. Je cherchais du travail avec mon bac plus 7. Et ben, on m'a dit trop qualifié ou pas assez qualifié. Et j'avais besoin de payer mon loyer. Et je suis tombée sur Bruno dans le métro, Franklin Roosevelt, qui jouait sa guitare.
2: Moi, je l'ai pris. Il était un peu sous-qualifié, mais...
0: Surtout surqualifié plutôt pour son métier artistique en tout cas. Après, c'est la ville de l'amour aussi, Paris, donc vous recherchez peut-être aussi autre chose.
2: Moi, je cherchais du fric. Et là.
1: Moi, je cherche.
0: Maintenant, non, vous êtes mariée. Vous êtes mariée femme. J'ai dit
1: oui.
0: Mrs.
1: Ouais,
0: mais bon, voilà, je voulais avoir la certitude.
1: Oui, mais on s'est connus, c'était intéressant. On a eu un déclic artistique au départ.
0: C'était un coup de foudre musical.
1: Un coup de foudre musical, musique, ouais, je pense. Même si, évidemment, l'humain était là aussi. Hein, mais on s'est rencontrés avec notre musique.
0: Et c'était un groupe, une fusion de la guitare et du violon, de faire des compositions directement. Le groupe s'est appelé Paris-Londres dès le début.
2: Non.
1: Non, ça s'appelait le premier album qu'on a sorti en 96, donc en cassette, parce que c'est notre époque. Ça s'appelait Une voix dix cordes. Et puis, on a fait notre premier album 6 mois après cette rencontre, parce que Bruno avait déjà les chansons, et moi j'ai collé du violon dessus. On s'est, voilà.
0: C'était quelle chanson d'ailleurs que vous jouiez quand vous vous êtes rencontrés?
2: Plaisir amer, Cristalline.
1: Oui, peut-être pas Cristalline.
2: Les tout anciennes compositions, si, puisque ça a été filmé chez Patrick Azabou.
1: Ah bon, Cristalline.
2: Oui.
1: Ah bon, ah d'accord.
2: Oui, le début.
1: C'était pas les jeux, ok.
2: Ah, elle se rappelle même de rien. Heureusement qu'on suit la radio de temps en temps.
1: Je me souviens de rien.
0: Mais vous, heureusement que vous vous en souvenez, c'est vous qui la jouiez. Bruno, mais du coup, c'est dans quel album qu'on peut la retrouver?
2: Alors tout ça, c'était dans des albums très anciens. C'est un album qui s'appelait Confidentiel, en fait.
1: Ouais.
2: C'était vraiment sorti qu'en cassette à l'époque.
0: Ouais, mais je dois dire que j'étais impressionné aussi par votre façon de jouer de la guitare et puis aussi du violon, parce que je vous ai croisé à la cathédrale Saint-Front, c'était pendant le marché de Noël, où il y avait des stands des artisans, et puis vous avez fait une démonstration de cours de violon avec, il y avait combien d'élèves? 7, 8?
1: Oui, j'avais, en tout, j'ai quand même, j'ai 37 élèves au violon quand même, majoritairement des enfants, mais là on était, oui, 7-8 élèves qui sont venus pour l'occasion. C'est jamais facile d'avoir tout le monde en même temps pour ce genre de choses, mais c'était splendide, c'était un endroit unique au cloître,
0: ouais,
1: le temps était splendide. Franchement, et puis les petits ont super bien joué.
0: C'est vrai.
1: Et on était invité donc de. Bon, en fait, c'est moi qui ai proposé, parce qu'on était invité avec Bruno de venir jouer notre musique, ce qu'on a fait avec grand plaisir. Et j'ai proposé de faire une démonstration avec mes élèves, parce que pour eux, c'était aussi valorisant d'être vu et entendu par des gens bienveillants sur le marché de Saint-Franc.
0: Mais peut-être qu'on s'avance, parce que donc la musique qu'on a entendue, c'est votre nouvel album qui s'appelle Une merveille. Il y a 12 titres dedans.
2: Oui.
0: Mais on s'avance un petit peu, parce que on va peut-être retracer votre histoire dans sa chronologie. Vous n'étiez pas de Trélissac avec une école de musique avant de créer tout ça. Vous étiez arrivé en Dordogne en 1996.
2: En 1996, bah, nous on est surtout des musiciens de rue en fait. On a joué dans la rue toute notre vie.
0: Et vous avez choisi la Dordogne, pourquoi d'ailleurs?
2: On a choisi la Dordogne parce que c'est ce qui correspondait à notre musique. Et au niveau du tourisme en Périgord noir, à Sarlat, en l'occurrence, c'était assez parfait pour faire ce qu'on a fait.
0: C'est charmant, c'est ouais. Très approprié.
1: Ouais. On descendait, on s'est connus, bon, pour couper court, on s'est connus à Paris, du coup, Bruno était là pour faire un concert. Et puis, quelques semaines plus tard, on est partis à deux, donc dans son Renault 18 pourri. Et on a fait... pas mal, donc on s'est arrêté au Mans, à La Châtre, Poitiers, on descendait vers Nice en fait. Et on s'est arrêté et on était à Bergerac dans cette descente, toujours en jouant dans la rue, du jour au lendemain, en faisant le plein, en mangeant. Et puis on nous a conseillé ça. Là, on était un petit peu fatigués, j'avoue. On avait dû peut-être faire 3 mois dans la voiture. Et on est arrivé en début de saison à Sarlat. Et puis nous, on a eu un coup de foudre pour la ville de Sarlat, pour ses belles pierres. Et on était bien accueillis par les Sarladais surtout. Donc on s'est sentait tout de suite chez nous.
2: On a choisi la ville, mais la ville nous a accueillis aussi. Elle nous a choisi un petit peu aussi de son côté.
0: Après, c'est sûr que vous êtes resté quand vous avez vu ça.
2: Voilà.
0: Vous êtes installé en 96.
1: Ouais.
0: Et vous avez continué à jouer dans la rue. Vous avez tenté aussi peut-être de faire une école aussi.
2: Non, pas à cette époque-là.
0: De dispenser des cours.
1: Non, non, on vivait presque uniquement de la vente de nos albums et puis des pourboires pendant 23 ans. Et des concerts, bien sûr, on faisait aussi des concerts de scène, de bars, beaucoup de bars.
0: Avec des tournées partout en Dordogne ou que localement?
1: Parfois plus loin, on a été jusqu'à Lille, Lillebonne, là où les gens nous invitaient et continuent à nous inviter à venir. Mais principalement quand même la saison de Sarlat qui est longue. Qui d'avril à la Toussaint. Puis en hiver, on allait à Bordeaux, on jouait beaucoup à Bordeaux, Libourne, Carcassonne.
0: Pour jouer tous vos albums, c'était un album tous les combien?
2: Tous les 2 ans.
0: Quasiment.
2: C'était
0: quasiment,
2: la fréquence, oui. Ouais.
0: Mmh. Avec quoi, un renouvellement peut-être dans les albums?
2: Ben, on a toujours notre style qui ne change pas, mais chaque album est un peu une bulle en fait, différente les uns des autres.
0: Il y a une thématique.
2: Tout en ayant le même esprit, le même son, c'est la même chose, sans l'être vraiment. En tout cas, c'est ce qui transparaît.
1: Oui, puis les arrangements ont changé. On a souvent pris des directions un petit peu différentes en arrangement entre les albums. Puis forcément, Bruno, c'est l'auteur des chansons. Ça reflète les stades de la vie, devenir parent, devenir plus vieux. Voilà.
0: Vous avez combien d'enfants?
1: On a 2 enfants.
0: Mais qui ont des petits-enfants
2: encore. Non, pas encore.
1: Pas encore.
0: Mais peut-être.
1: On espère, mais pas tout de suite peut-être. Mais
0: donc non. Encore un autre album peut-être quand vous serez grands-parents.
2: On va voir.
0: Peut-être qu'il y aura trop de travail.
1: On va voir. Voilà, pas mal.
0: Donc il y aura plusieurs merveilles peut-être au pluriel. Alors ça sera
1: super.
0: S'il y en a plusieurs. Ensuite, vous êtes arrivé dans l'agglomération de Périgueux à Trélissac.
2: C'est ça. Bah, en fait, on a vu un bâtiment qu'on a voulu acheter, qui était un ancien petit abattoir, en fait.
0: Et il est grand comment? Est-ce qu'il est minuscule?
2: Non, il fait 240 mètres carrés. Justement, il est grand, mais voilà, il fallait l'habitation, l'école de musique, et puis cette petite salle de spectacle qu'on voulait faire aussi.
0: Donc maintenant, c'est fait.
2: C'est fait, tout est fini.
0: Ouais. Vous avez dû tout travailler vous-même. Il y a des gradins, des...

0: rue, comme nous-mêmes, qui sont des musiciens à part entière, et même, on l'espère, de très bons musiciens, qui ont choisi une autre forme d'expression, qui n'est pas toujours reconnue ou mise en valeur. Donc on espère que certains de nos collègues musiciens de rue pourront aussi se produire sur cette scène.
1: Ouais.
0: Même si c'est en grande partie pour nous-mêmes.
2: Et, parce et pour les cours.
0: On va faire profiter, bien sûr, nos élèves. Mais
3: c'est une scène de saltimbanque, en fait. C'est une scène où les spectacles, la seule rémunération, c'est le chapeau. Voilà.
2: Aussi bien pour on nous, peut pour dire saltimbanque ou en Périgord, on aime dire le mot troubadour.
3: Oui,
2: on
3: aussi.
2: Peut, parce que c'est en fait toute une histoire des troubadours de Dordogne.
0: Absolument, tout à fait.
3: Archi-compatible, ouais.
0: Tout à fait.
2: Bon, après, de la chanter en occitan, il faudra encore un peu apprendre.
3: Ouais, c'est sûr.
2: Parce que vous avez des chansons, vous n'avez pas de chansons en anglais ?
3: Si.
0: Non, parce que j'en ai fait une, mais il faut franchement que chacun reste à sa place. Je chante des chœurs un peu comme ça, mais je suis pas chanteuse. Mon chant passe par mon instrument, par le violon.
2: Oui.
0: Et Bruno est le chanteur, c'est son métier, et il est aussi l'auteur. Moi, j'écris par contre, j'ai écrit un roman justement qui s'appelle Saltimbanque. Deux autres en livre pour enfants. Et je travaille sur un deuxième roman, on va dire. Donc, moi, mon kiff à moi, c'est littéraire. En français ou en anglais, mais...
2: Autobiographique ? Le roman, un peu ?
0: Saltimbanque, c'est une histoire basée sur notre vie, oui.
2: Alors, d'ailleurs, est-ce que vous avez fait des concerts à la famille en Angleterre ? Pour aller voir la famille ?
0: On n'a pas joué en Angleterre, on a joué aux États-Unis. Ils sont venus nous voir à ça, là. On ne s'est pas déplacé en Angleterre pour jouer. Non, pas encore.
3: On a plus joué aux États-Unis qu'en Angleterre. C'est paradoxal, mais...
2: Dans quelle ville aux États-Unis ?
3: On a joué à New York.
0: Washington.
3: À Starbucks.
0: On a joué au Texas. On était invité à venir jouer au Texas, dans le Texas, à Kerrville.
2: Ouais.
0: C'est tout.
2: Ça change. Les musiciens de rue en France sont comment par rapport aux autres pays ? Est-ce que les conditions sont identiques partout ?
3: C'est l'accueil des municipalités qui est différente partout.
2: Est-ce qu'on peut être chassé ?
3: Ah oui. Ouais. Encore aujourd'hui, de plus en plus, je crois d'ailleurs.
2: En France, actuellement, beaucoup.
0: C'est devenu difficile.
2: J'ai l'impression qu'il y a quand même une tolérance, un petit peu.
3: Non, parce que ça dépend vraiment de la municipalité, en fait.
0: Ouais.
2: Ah ouais.
0: Moi, je voudrais.
2: Ça vous est jamais arrivé ?
0: Si.
2: Ah oui ?
0: Ah bah oui. On était escortés aux frontières de la ville à Poitiers par les policiers. Je ne savais pas que c'était un crime, mais c'était une nuisance à ce point-là.
2: C'est ça.
0: Mais franchement, voilà. Non, si.
2: D'apporter des musiques, d'amour, de la culture. Et...
0: Oui,
3: ça peut me conduire à des situations vraiment désagréables.
2: Ouais. Ouais, bah, c'est pas comme si vous vous appeliez à la haine dans vos paroles, etc. En plus.
3: Voilà.
0: Non,
2: c'est dommage. Traitement est mieux en France que dans d'autres pays.
0: On n'a pas assez joué ailleurs. Enfin, moi, plus jeune, j'ai plus joué parce que j'ai grandi en partie aux États-Unis. Qu'on ne peut pas comparer parce que c'était une autre époque aussi. Quand vous parlez des années 80, franchement, les années 80-90, il y avait plus d'espace, je pense, pour l'expression et c'était plus détendu. Et je n'imagine même pas aujourd'hui, de nos jours, aux États-Unis. Je n'irais pas aller jouer dans le Minnesota, par exemple. Mais vous voyez ce que je veux dire.
2: Non, mais surtout en 2026.
0: Exactement.
3: Une balle.
0: Exactement.
2: Bon, on en rigole, mais oui.
0: Ouais, bon, mieux, tout à fait.
2: Donc, désolé, ça casse.
0: Non, mais c'est un sujet intéressant dont je ne me suis pas plus penchée dessus, parce que je me suis toujours... Mon métier d'artiste rue ou de troubadour, nos métiers, c'est construit en France. Donc c'est un sujet qu'on connaît extrêmement bien. Après, je pense qu'il faut avoir beaucoup fait dans d'autres pays pour avoir un vrai avis, voyez. Les quelques fois où on a joué, je pense qu'on n'est pas adepte à faire une comparaison assez exacte, je pense.
3: Oui.
2: Et donc là, c'est votre 11e album que vous sortez. Et puis vous allez faire donc des spectacles au minuscule. Le prochain, c'est on parlait d'amour justement, c'est le jour de l'amour de l'année.
0: Ah oui.
3: C'est ça.
0: Alors, cette année, la fête de la Saint-Valentin est un samedi. Donc ça tombe impeccable. Bien. Ça tombe bien. Donc on a mis sur l'agenda qu'on peut voir sur notre site paris-londres.com, je profite de le dire.
2: paris-londres.com.
0: Merci d'avoir répété.
2: Londres a un S. Hein, si
0: à Londres avec un S, absolument.
3: Paris aussi.
0: Pareil, les deux avec un S.
2: C'est vrai.
0: Et donc ça va être le 14 février, dans quelques semaines, du coup. Mmh.

0: Un concert chez nous, c'est très très familial et convivial. Le concert donc dans le minuscule, dans le théâtre, suivi par un repas. Parce qu'on a l'idée que c'est intéressant que les inconnus se partagent, on partage la même table pour 18 personnes. Donc 18 personnes que peuvent réserver aussi pour le repas ensuite qui se fait dans les mêmes locaux.
1: Ah, aux chandelles, le repas.
0: Aux chandelles, oh, bien sûr, aux chandelles. Bien sûr, aux chandelles pour le Saint-Valentin.
1: En tout cas,
0: Par contre, il faut réserver, bien sûr. Tout est sur réservation.
1: On a dit qu'il y avait des cours de violon parce qu'on en a parlé. Avec oui. La représentation que vous avez fait à Saint-Front, mais des cours de guitare aussi sont proposés au minuscule maintenant. Et avant, vous faisiez comment ?
2: Avant, j'en donnais à Sarlat, donc c'était dans les salles municipales ou des trucs comme ça. J'ai toujours une journée de cours à Sarlat. Enfin, je vais à Vitrac exactement, où la municipalité me prête une salle et j'ai gardé 11 élèves là-bas.
1: Et vous faites le chemin tous les mardis ? Et aussi des cours à Périgueux alors, en plus ?
2: À Périgueux, oui, beaucoup plus. Là, on a plusieurs pièces de cours, on a deux pièces de cours, dont un studio, un petit peu comme ça, qui sert de pièce de cours pour les guitaristes et de studio d'enregistrement. Il y a un peu tout ce qu'il faut
0: pour enregistrer certains élèves.
1: Enfin, donc pour faire des albums des élèves, par exemple,
0: des chansons, des ça projets. Il les accompagne dans leurs projets de chansons.
2: L'idée, c'est de les emmener jusque-là, en fait.
1: Quel jour sur la semaine ? Le mardi est déjà pris ?
2: J'ai 46 élèves, donc c'est vraiment
0: tout le temps.
2: C'est du non-stop.
1: Ah, c'est tous les jours.
2: Tous les jours
1: sauf au minuscule, il y a des cours. L'après-midi en général
2: C'est plutôt l'après-midi, parce que j'ai beaucoup d'adultes donc ils travaillent et c'est surtout en fin de journée et soirée.
1: D'accord. Et ça fait beaucoup d'élèves.
0: Oui, mais ça fait partie, je pense, du chemin de l'artiste. C'est aussi de partager ses connaissances, nos connaissances de scène, de transmettre aussi nos connaissances de scène. C'est quelque chose un peu unique qu'on travaille beaucoup avec nos élèves.
1: Les enfants font de la musique, d'ailleurs.
0: Oui.
1: Vous avez transmis.
0: Oui, nous, on a un enfant qui fait le violon et un enfant qui fait la guitare. La relève est assurée, même s'ils font d'autres choses.
1: Donc, eux, ils ont été formés
0: ils aiment beaucoup la musique.
1: Dès le plus jeune âge.
0: Oui, c'est le principal.
2: Ils aiment beaucoup ça, mais ils ne veulent pas du tout en faire leur profession. Ça, c'est clair et net.
1: Vous leur avez partagé aussi des expériences.
0: Exactement, ça n'a pas marché.
2: L'arrière du décor.
1: Ouais, bon, vous en parlez peut-être dans votre livre, d'ailleurs, dans votre roman.
0: Peut-être dans le prochain.
1: Ah, d'accord. Donc à découvrir ça, j'imagine, dans toutes les librairies.
0: Non, mais nos romans, nos livres, on a toujours tout distribué nous-mêmes. Donc notre musique se trouve maintenant par la force des choses sur toutes les plateformes. Voilà. Okay. Mais nos livres, donc du coup, sont disponibles sur notre site ou minuscule. Il y a une boutique. On a toujours fait du producteur au consommateur directement.
1: Du circuit court.
0: Circuit court.
1: Et c'est auto-édité, non ?
0: Oui. Oui, tout.
1: On peut aussi vous retrouver parce que vous avez un partenariat avec l'église, donc vous allez à Saint-Front, vous y serez sans doute l'hiver prochain. Mais aussi avec Leclerc, vous avez un partenariat à côté, à Trélissac, avec Leclerc.
0: Partenariat, je ne sais pas, mais en tout cas, il nous soutient, et on les soutient aussi. On retourne à plusieurs reprises animer la galerie Marchand, mais là, on est sous contrat, on n'est pas en ambiance.
2: Mais ils ont la volonté d'emmener de la culture dans la galerie, donc nous, on répond oui.
1: Et là, vous y serez donc le 28 février aussi.
0: On est très contents, oui. Le 28 février, je pense que le thème, parce qu'à chaque fois, c'est un thème différent. On a fait les chants de Noël, on a fait les marionnettes au mois de janvier, qui n'était pas la musique d'ailleurs, parce qu'on fait aussi les marionnettes.
2: Et la marionnette à fil.
0: Marionnette à fil, on retourne en novembre avec la marionnette à fil d'ailleurs. Donc on sera dans la galerie de la Feuillerie, comme vous avez dit, le 28 février.
1: Oui. Et puis ensuite, pour les prochaines dates, c'est vous qui les avez
0: Sur notre site, on a les dates, donc j'encourage les gens qui sont intéressés d'aller voir. Prochain spectacle après au minuscule, le théâtre donc, du Saltimbanque, ça sera le 25 avril, musique de film, du coup, ça va changer. Et puis il y a d'autres, évidemment, spectacles à venir sur le site, il faut aller voir.
2: Faut aller voir sur le site.
1: Tout est sur le site.
2: On va pas tout dire.
0: Ou nous appeler.
1: Et puis, on va pas tout écouter non plus. Nous, on va se quitter avec un des sons avant d'annoncer la musique. Le minuscule pour vous retrouver à Trélissac. Où est-ce que c'est ?
2: On est à Trélissac, dans le quartier des Morilloux, dans la rue des Morilloux.
0: Ouais.
1: Ouais.
0: Ouais. Donc, vous réservez et j'envoie la carte.
1: On peut faire comme ça. Donc on se quitte avec la dernière musique de l'album qui s'appelle La Gabarre du Périgord.
2: Ok, très bon choix.
1: Bah, merci beaucoup. Alors,
2: merci. Surtout merci. J'espère te voir bientôt chez nous. Alors.
0: Ouais. Merci pour votre invitation.
1: Franchement, prenez un professeur, ça va plus vite. Et prenez Bruno Baptiste, par exemple, ou Sophie Reed pour le violon. Merci à tous les deux.
2: Merci pour l'invitation.
0: Merci beaucoup.

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toute blesse et la dernière tue. C'est une phrase qu'on peut lire dans sa version latine sur de nombreux cadrans solaires et qui est une bien terrible façon d'évoquer les heures et le temps qui passe et nous échappe. Et vous d'ailleurs, vous faites quoi pour la prochaine heure? Parce que moi, je vous ai préparé une sélection de chansons en français justement sur le thème des heures.

Je suis Julien Renard, vous écoutez C'est Franc, peut-être sur Plume FM dans les pays de Redon, ou sur les radios libres en Périgord, en Dordogne, ou même figurez-vous depuis quelques temps sur Radio Victoria, sur un autre continent, en Colombie-Britannique. Radio Victoria, c'est la seule radio communautaire francophone de Colombie-Britannique, donc c'est évidemment un immense honneur d'être sur leur grille. Et j'espère qu'une de leurs auditrices ou un de leurs auditeurs sera tenté de rejoindre l'aventure C'est Franc et prendre le micro à nos côtés pour diffuser la chanson francophone d'outre-Atlantique en direction de l'Hexagone. L'invitation est lancée. Mais pressons-nous, si vous voulez bien, vous écoutez C'est Franc, une émission musicale, éclectique et thématique. Et pour cette émission, je vous emmène faire un tour sur la trotteuse. 60 minutes pour vous parler des heures. Et on commence très fort, tout en haut du cadran, avec Gros Mots et son titre Minuit Pile, sorti en 2020.

Vous venez d'écouter la drôle de musique de Fred Go, une vibe un peu gasbourienne en un peu plus funky peut-être. Et figurez-vous que Fred Go est basé à Vancouver, en Colombie-Britannique, pas bien loin de Radio Victoria donc. On continue notre voyage sur le cadran de l'horloge avec la pop folk de la Lilloise Johnny Hill et sa chanson 18h, sortie en 2023. Ça sera suivi de la confession nocturne et amoureuse de Jaya Rose. On écoutera sa chanson 4h du mat, un doux mélange de soul et de R&B, sorti sur son EP 1000 mg, sorti en 2020.

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0: Monsieur Brunel, excusez-moi de vous avoir dérangé, mais je voulais vous poser une question absurde. Je dirais même saugrenue. Quelle heure est-il?
1: Je comprends pas.
0: C'est pourtant bien simple. Je vous demande, quelle heure est-il?
1: Monsieur le commissaire, je sais pas, moi, il vient 11h, 11h15, à peu près, quoi.
0: C'est bien ce qui me semblait. Eh ben, je vous remercie, monsieur.

Vous écoutez toujours C'est Franc sur Plume FM, les radios libres en Périgord ou Radio Victoria, et on vient d'écouter l'immense Il est 5 heures, Paris s'éveille de Jacques Dutronc, qui nous raconte un Paris entre loup et chien, on pourrait dire, à la fin des années 60. Deux petites anecdotes sur ce grand classique. Le premier, c'est que cette chanson sur le matin a été écrite en une seule nuit. Plus précisément, elle a été écrite par le couple Ségalène-Lanzmann après un repas largement arrosé de vin. La seconde anecdote, c'est que le mythique solo de flûte de ce morceau est en fait un énorme coup de bol puisqu'il n'était pas prévu à l'origine. Mais au moment de l'enregistrement, tout le monde est d'accord pour se dire qu'il manque quelque chose pour donner du relief au maracas et à la voix à monocorde de Jacques Dutronc. Et heureusement, le flûtiste Roger Bourdin enregistrait dans un studio voisin ce jour-là. Il est venu improviser ce merveilleux phrasé avec la dextérité d'un piaf au petit matin. Avant ça, et pour faire écho à Jacques Dutronc, c'était le rap joyeux d'Alliance Ethnique et de Vijna Mojica, avec leur chanson 5 heures du mat. C'est sorti en 1999, 30 ans après Dutronc, une autre vision d'un Paris qui s'endort et d'un autre qui se réveille. Pour la suite de cette émission, sur le thème des heures, on va écouter le groove d'Anna et sa chanson Des heures. Une chanson qui nous parle d'un amour persistant, une force irrésistible à laquelle Anna semble tout à la fois vouloir succomber et dont elle voudrait aussi s'affranchir. On enchaînera ensuite avec la nu disco et hyper pop du Québécois Jules Henry, plus connu sous le nom de Superplage. Ça sera son titre Magie à minuit.

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On vient d'écouter la délicieuse rencontre du sextet de jazz parisien Underground Canopy et de Paloma Paloma. C'était le titre « Même heure, même endroit » sorti sur le label franco-japonais Menace en 2023. Avant ça, c'était Françoise Hardy, une Françoise Hardy du tout début des années 80, et Thème Oblige, on a écouté son titre « Minuit, minuit ». Pour la suite de l'émission, on repart sur le continent américain avec le Québécois Navet Confi et les guitares shoegazées du titre « Changer l'heure ». Et puis on écoutera le rock aux accents yéyé de Carambolage et leur titre 5 à 7. Vous êtes sur Plume FM, sur les radios libres en Périgord ou sur Radio Victoria. Vous écoutez C'est Franc et aujourd'hui on explore les heures.

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C'était Némir et son titre Deezer, sorti en 2019 sur son excellent album éponyme qui contient aussi les très bons Ça sert et Sur ma vie. Ça a été très bien introduit par le titre 22h22, une rencontre au sommet entre le pianiste Sofiane Pamart, YG Pablo et Josman. Pour le coup, ça a un peu tranché avec la chanson précédente, une chanson de Bert Silva sortie en 1929, Arrêter les aiguilles. Un témoignage du passé assez lointain qui nous raconte qu'il y a presque 100 ans, eh bien le temps passait déjà trop vite. Et qu'elle est passée vite cette émission de C'est franc, puisque c'est déjà la fin de cette édition, dédiée aux espaces de temps correspondant à 1/24e du jour, les heures. Cette émission est disponible en réécoute sur les sites internet de Radio Victoria, des Radios Libres en Périgord et de Plume FM. Vous y trouverez aussi la liste de tous les titres que nous avons écoutés ensemble. On se retrouve en septembre avec un épisode dont j'ignore encore le thème à l'heure actuelle. Peut-être un épisode sur les boissons, sur l'alcool, ou peut-être sur les yeux. Ça dépendra un peu de comment les choses avancent cet été. On se quitte avec une bonne tranche de Saint-Roch, Tout m'ennuie avant minuit, du groupe marseillais Binaire. Je vous remercie pour votre écoute et on se retrouve en septembre.

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Allez, pour débuter cet épisode, voilà un détour quelque peu inhabituel pour Kilomètre Zéro, et ce n'est pas pour me déplaire. Tu pars en Colombie, la Pestilencia, voilà ce que tu vas entendre, formation de 1986, originaire de Bogota, créée par Hector et Dilson, membre, seul membre permanent depuis le début du groupe. Hector, animateur alors de radio, diffuse des morceaux punk anglais. Dilson est un fidèle auditeur, rentre en contact avec Hector pour lui montrer tous ses vinyles du genre et lui propose de monter un groupe. Et hop, le duo recrute un guitariste et un batteur, commence à répéter, joue des concerts avec des reprises rock en espagnol et portugais, pour finir à écrire leur premier album en 1989 avec des titres originaux. En plus de leur musique ici dans Kilomètre Zéro, ce que j'aime bien, c'est leur texte, qui critique l'injustice sociale, les violences de la guerre civile colombienne, la corruption politique, et ils te parlent aussi d'écologie. La Pestilencia, c'est aujourd'hui plusieurs albums au compteur, un nouveau single dispo sur les plateformes de streaming, et pour fêter ses 40 ans, et ouais quand même, le groupe sera en concert chez lui le 28 novembre. Et on écoute évidemment de suite sur les ondes de RLP dans Kilomètre Zéro.

C'était les Nine Pound Hammer dans Kilomètre Zéro. Les chemins que tu vas parcourir à présent sur RLP s'ouvrent à présent avec le classique rock de la soirée. Voici le titre Paranoid de Black Sabbath. Ce morceau est à la fois single et titre du deuxième album des quatre musiciens de Birmingham. Album sorti en septembre 1970 au Royaume-Uni et en 1971 aux États-Unis. Une galette enregistrée super rapido en deux jours au studio Regent Sound and Iceland de Londres. C'est le plus grand album de Black Sabbath et il sera le seul du groupe à atteindre la première position des charts anglais. Il comporte aussi les titres les plus marquants de la formation avec War Pigs, une chanson anti-militariste, Iron Man qui évoque le stress post-traumatique d'un soldat et donc Paranoid qui parle d'une personne qui va perdre la tête et qui doit occuper son cerveau. Le single de Black Sabbath s'est vendu à plus de 200 000 exemplaires en France et a été repris par un très grand nombre de groupes de rock, comme tu le sais, dans le monde. Voici donc Tony, Geezer, Bill, et Ozzy pour Paranoid dans Kilomètre Zéro sur RLP et c'est Black Sabbath.

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C'était le garage rock des célébrissimes Fleshton et Push Up Men. Dans la même lignée, tiens, la route se poursuit dans Kilomètre Zéro sur RLP avec une annonce pour laquelle tu n'as pas dû passer à côté, l'arrivée d'un album inédit des Cramps de 1977. Poison Ivy, la guitariste et cofondatrice des Cramps, avec deux associés, relance le label culte du groupe Vengeance Records pour un opus inédit, Gravest Gravy, qui verra le jour le 21 août 2026. Cet album a été produit en octobre 1977 au studio Ardent avec la formation composée à l'origine de Lux Intérieur au chant, Poison Ivy et Brian Gregory à la guitare et Nick Knox à la batterie. Il aura fallu plusieurs heures d'écoute des différents mix de chaque morceau enregistré sur 7 bobines 6,35 mm pour être précis, en parfait état pour sélectionner les versions finales. Sera disponible un vinyle, un CD et version digitale de ces 12 inédites versions des Cramps sur cet album Gravest Gravy.

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pour le bonheur des oreilles. C'était PJ Harvey dans ta radio. À présent, dans Kilomètre Zéro sur RLP, il y a des personnages qui ne laissent pas indifférents par leur sincérité. Et voici bien Bob's Not Dead qui découvre, lui, la scène en 2006. Un qui ne laisse pas donc indifférent avec ses chansons qui s'inspirent des textes de Brassens et Renaud. Avec un regard acéré, critique et lucide, agrémenté d'un humour vache qui a du mal à dissimuler un cœur gros comme ça. Bob's Not Dead sort son premier album en 2013, Rock'n'Roll Vespa. En 2016, il crée sa boîte de prod, Cacahuète Productions. Après son album studio de 2023, Les Os sur la Peau, octobre 2025 voit débarquer dans les bacs des disquaires une galette 100% live qui regroupe avec son équipe, qui n'est là traditionnellement que pour les prix studio, le meilleur de ses quatre opus ainsi que deux titres inédits. 2026, c'est une grosse tournée qui a débuté en février pour finir en septembre avec un passage au Hellfest le 20 juin et le 26 juin, plus près de chez toi, il sera à Limoges. Voici donc sur RLP celui qui glisse de la tendresse dans ses tranches de vie et qui saisit des portraits au coin de la rue comme un trait de crayon façon Cabu. Voici dans Kilomètre Zéro, Bob's Not Dead.

Le voyage se termine, kilomètre zéro sur RLP te salue et te propose de revenir partager sur ta bécane la route d'un nouvel épisode la semaine prochaine, toujours aussi rock'n'roll. N'éteins pas tout de suite, il y a encore dans ton transistor Ghost Woman et The Blue Stones. Allez, Live to Ride.

Bon, bah voilà, c'est bon là, 15 titres. Hein, ça va, c'est correct. Ah, attends, j'en ai encore une. Une que je voulais la vendre à la CGT, mais ils ont jamais voulu me l'acheter, ces fils de pute.

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